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1: À 2h15, 2h15, ça se passe plutôt bien sur le réseau que vous empruntez. Un seul incident en ce moment, c'est dans le département de la Côte d'Or, un poids lourd en panne sur la 31 km 82 en direction de Nancy. Et afin de l'évacuer, bien cela nécessite la neutralisation de la voie de droite après la sortie 5 pour Châtillon sur Seine. Donc levez le pied et serrez sur la voie de gauche. Vous donner une information si vous avez prévu de circuler à Lyon, tout au bout de l'autoroute A6, le tunnel de Fourvière est fermé cette nuit, puis pour tout le week-end, deux jours comme de nuit, réouverture prévue lundi à 6h du matin. Il y a des travaux sous l'ouvrage.
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1: Les systèmes d'aide à la conduite ont certes renforcé la sécurité sur la route, mais ils peuvent aussi avoir des effets négatifs, comme nous l'explique Pascal Philippe, directeur technologie trafic pour les réseaux APRR et AREA, au micro de Véronique Voiron.
2: La plupart des véhicules aujourd'hui qui sont commercialisés disposent du système de guidage qui permettent aux véhicules soit de nous alerter, soit de le remettre un peu dans la voie. On a aussi un système qui est un système de détection d'obstacles et de freinage automatique. Donc certains véhicules sont dotés. Ces systèmes sont bien des systèmes d'aide à la conduite. Ce n'est pas des substituts au conducteur. Le conducteur, il faut qu'il reste vigilant. Il faut savoir que 20% des accidents aujourd'hui de la route sont liés à ce qu'on appelle les distracteurs. Les distracteurs, c'est le téléphone portable ou d'autres sujets qui font que le conducteur, au lieu de faire attention à la route et avoir les mains sur le volant, fait trop confiance à ces systèmes-là sur des longs trajets et ça génère des accidents, malheureusement, que personne ne souhaite, y compris le conducteur.

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1: Et ravi de vous accompagner en cette nuit. Cela se passe plutôt bien en ce moment, quel que soit l'axe que vous empruntez. On compte quand même quelques incidents. C'est le cas notamment sur l'autoroute A410, ça vient de me parvenir. Kilomètre 5 en direction d'Annecy, avec donc un kilomètre 146, pardon, rien à voir, kilomètre 146 avec un animal écrasé sur les voies. Cela nous emmène donc en Haute-Savoie. C'est après la sortie 19 pour la Roche sur Foron. Il s'agit d'un blaireau écrasé, donc un obstacle volumineux sur les voies de cette autoroute à 410. Vous parlez également dans le département de la Côte d'Or d'une intervention en cours sur donc l'autoroute A31. Cela nous emmène au kilomètre 82 en direction de Nancy. La voie de droite est neutralisée afin d'évacuer un poids lourd. Arrêté poids lourd en panne après la sortie 5 Châtillon-sur-Seine. Et tout de suite, notre chronique en route avec la chanteuse Adé et Véronique Boiron, l'a rencontrée.
2: Tu me connais pas, mais tu penses que
3: Bonjour Adé.
4: Bonjour.
3: Ça fait quelques années maintenant que vous évoluez toute seule en solo. Comment vous définiriez votre style ?
4: Ma musique, elle est pop, je pense, avant tout. J'aime bien chercher les mélodies qui rentrent un peu dans la tête. Et après, je m'autorise d'un album à l'autre à aller explorer des choses. Donc mon premier disque, il était plus un peu folk. Là, dans mon deuxième, il est beaucoup plus rock. J'ai branché les guitares et j'ai dit on y va. J'avais envie de faire un disque pour la scène et d'y aller à fond.
3: Alors, vous êtes en tournée. Est-ce que vous avez une anecdote qui vous serait arrivée lors d'un trajet ?
4: C'est vrai que moi, j'aime bien quand on tourne en van aussi parce qu'on roule la journée, donc on s'arrête dans les aires d'autoroute. J'aime bien les aires d'autoroute, je trouve ça un peu, je sais pas, il y a un truc un peu spécial, j'aime bien. Mon grand truc, c'est de prendre un mochaccino dans les machines de café qui sont censées être pas très bons, mais moi je trouve ça trop bon en fait. Donc à chaque fois, j'essaie du mochaccino et je le partage avec mon bassiste Seb. Je prends un mini gobelet et je lui donne un bébé mocha. À chaque fois, je lui verse un peu de mon mocha. Et voilà, c'est une petite tradition sur les aires d'autoroute.
3: Est-ce que vous avez le permis de conduire ?
4: Oui, mais je suis extrêmement nulle. Tellement que j'ai repris des heures il y a pas longtemps parce que j'avais peur de l'autoroute. Et j'ai fait l'erreur classique d'une parisienne qui a passé son permis et qui n'a pas conduit tout de suite après. Et donc du coup j'avais de nouveau peur. Et je me suis dit non mais c'est pas possible. Donc je suis allée reprendre les heures. Et je suis après allée ensuite sur l'autoroute toute seule. Et c'était une grande victoire. Et voilà, mais en soi c'est génial de conduire, c'est la liberté quoi.
3: Et là c'est bon pour la conduite ?
4: Il faut encore que je me force un peu. Mais j'y suis presque. J'essaie de respirer, je mets de la musique. Le fait de chanter ça me détend beaucoup au volant.
3: Qu'est-ce qui vous agace justement parmi le comportement des autres conducteurs ?
4: Bah, juste leur présence parce qu'ils me font peur.
3: Un endroit où vous aimez aller pour vous ressourcer, vous apaiser, ce serait où ?
4: J'aime bien aller à la campagne. Moi, je suis très campagne, en fait.
3: Un pays que vous ne connaissez pas encore et qui vous attire, ce serait lequel et pourquoi ?
4: C'est fou, mais je suis jamais en Espagne. Alors que c'est quand même pas loin. Et on peut y aller en roulant. Donc j'adorerais aller découvrir ça.
3: Merci beaucoup, Adé, d'avoir fait ces quelques kilomètres en notre compagnie.
4: Bonne route.

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1: À 2h45, cela se passe bien sur votre trajet. Quelques incidents à signaler tout de même. Tout d'abord en Haute-Savoie, obstacle sur la 410, kilomètre 146 en direction d'Annecy. Un animal percuté sur les voies, c'est après la sortie 19 pour la Roche-sur-Foron. Soyez prudents. En Côte d'Or, une intervention en cours sur la 31 qui nécessite la neutralisation de la voie de droite. Donc il vous reste deux voies pour circuler, kilomètre 82. En direction de Nancy, après la sortie 5 Châtillon-sur-Seine, un poids lourd est en cours donc d'évacuation du monde sur place, patrouilleurs et dépanneurs. Et on fait le point sur une fermeture qui pourrait vous concerner si vous avez prévu de circuler sur l'autoroute A6, notamment en direction du sud.
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1: Et oui, au passage de Lyon, le tunnel de Fourvière est fermé pour cause de travaux. Raphaël Giudicelli.
2: Durant les week-ends de mai, c'est le tunnel de Fourvière qui ferme dans les deux sens de circulation. L'autoroute A7 ferme également au sud de Lyon, uniquement en direction de Marseille. Des fermetures nécessaires au-delà du réseau APRR. Des travaux entrepris par la direction interdépartementale des routes Centre-Est. Il s'agit de rénover et d'entretenir ces infrastructures très fréquentées pour permettre la deuxième phase des travaux de réparation des deux viaducs de Pierre-Bénite. Et forcément, ça complique la circulation. Il est impossible de traverser Lyon normalement avec des déviations mises en place. En direction du sud, des ralentissements parfois conséquents sont à prévoir. Il faut donc emprunter la 46 pour contourner Lyon.

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1: Tout juste 3 heures, soyez les bienvenus.
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1: Très ravi de vous accompagner en cette nuit. Ça se passe plutôt bien sur votre trajet. Vous le rencontrez mieux que moi. Un seul incident à signaler, c'est une intervention en cours en Côte d'Or sur la 31 km 82 en direction de Nancy. Il s'agit d'évacuer un poids lourd à l'arrêt, poids lourd en panne. Après la sortie 5 pour Châtillon sur Seine, la voie de droite a été neutralisée du monde, donc en intervention partout ailleurs. Tout se passe bien, pas d'autres incidents à signaler. Puis côté météo, aucune perturbation. Allez, je vous retrouve d'ici une demi-heure si tout se passe bien et on le souhaite à la suite du programme. La playlist d'Autoroute Info, les Jackson 5, Tame Impala ou encore REM à suivre. Mais pour l'instant, un reportage sur l'A79 dans l'Allier entre Digoin et Montmarault. Il n'y a plus de barrière de péage, mais des portiques qui permettent de payer sans avoir à s'arrêter. Comment fonctionne ce système de péage relativement récent ? Explication avec Franck Pellissier.
2: Alors certes, il n'y a plus de barrière de péage. Néanmoins, il subsiste différents points de passage matérialisés par des portiques dotés d'équipements permettant d'identifier les véhicules en circulation et le parcours qu'ils ont effectué sur l'axe afin d'établir le montant qu'ils ont à régler. Si vous avez un télébadge, alors c'est très simple. Le péage est directement comptabilisé comme lors du passage à une barrière. Si vous n'en avez pas, il existe alors d'autres moyens de régler son trajet, comme nous l'explique Pierre Méo du groupe autoroutier APRR.
3: Lors de leur parcours sur la 79, ils vont voir différents panneaux de signalisation qui vont leur indiquer le site internet www.liae.com pour effectuer le règlement de leur péage. Ils se connectent au site internet, ils saisissent leur plaque d'immatriculation, les trajets concernés vont s'afficher et ils vont pouvoir régler par carte bancaire ou carte pétrolière.
2: Et si on ne peut tout simplement pas accéder à internet, il y a d'autres moyens ?
3: Alors effectivement, pour les clients qui souhaitent par exemple régler en espèces, on a positionné 16 bornes de paiement à pied, réparties le long de la 79, à la fois sur les aires de repos et aires de service. Et donc sur ces bornes, vous saisissez votre plaque d'immatriculation, les trajets concernés vont s'afficher et vous pourrez régler, bien entendu par espèce, mais également par carte bancaire. Alors effectivement, avec ce système, soit vous pouvez payer après votre trajet, dans les 72 heures, mais également vous pouvez préparer votre voyage, effectuer un prépaiement sur le site aliae.com. Et si vous avez un contretemps, vous n'effectuez pas votre trajet, il vous sera directement remboursé sur la carte bancaire que vous aurez utilisée pour le prépaiement.
2: Vous pouvez également vous rendre dans l'un des 4000 points de paiement FDJ agréé NIRIO et régler votre trajet en espèces ou par carte bancaire. Dans tous les cas, le règlement devrait être effectué dans les 72 heures après votre passage sur la 79. Au-delà de ce délai, vous serez passible d'une amende. Enfin, sachez que des formules d'abonnement spécifiques à la 79 sont proposées. Elles permettent de bénéficier d'une réduction allant jusqu'à 60%. Renseignements sur le site aliae.com.

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1: Très ravi de vous accompagner en cette nuit, 3h30 du matin. Ça se passe bien ce dimanche 17 mai. Pas de perturbation particulière, pas d'incident ni d'accident. Donc ça se passe bien en ce moment sur les différents axes que vous empruntez en ce week-end prolongé. On attend du monde en ce dimanche. On attend du monde sur le réseau. Du monde attendu dans le sens des retours principalement, avec d'ailleurs une édition spéciale dès 14h sur Autoroute Info pour vous accompagner dans une journée qui s'annonce chargée, avec potentiellement des bouchons à prévoir. La 43 qui sera bien empruntée, ou encore l'autoroute A6 entre Lyon et Paris. Et puis il y a quelques zones de chantier en ce week-end, et puis d'autres zones de chantier à venir pour le début de la semaine.
2: Nous allons renouveler 15 km de chaussée sur le mois de juin et nous profitons de ce chantier pour mutualiser avec la réfection des enrobés de l'étanchéité sur un ouvrage d'art assez conséquent qui est le viaduc de Toutry entre Avallon et Biard.
3: Et pour les automobilistes qui seront dans cette zone, sur le terrain, qu'est-ce qu'il va y avoir? Plusieurs voies de neutraliser, un basculement de circulation?
2: Alors nous travaillons sous basculement de circulation. Ce basculement est posé toute la semaine, donc il est posé le lundi et ensuite déposé le vendredi. Ce basculement nous permet de travailler en toute sécurité pour les collaborateurs des entreprises qui œuvrent à peu près 5 jours par semaine sur cette opération.
1: Propos recueillis par Jérémy Esclavard. Destination Hawaï en Auvergne. Le parc Vulcania propose cette année sa nouvelle attraction. Reportage Curtis Thévenon et Jean-François Giraud.
4: Des milliers de visiteurs sont accueillis à Vulcania chaque année et cette saison, une nouvelle attraction les attend, surfer sur les coulées de lave d'un volcan hawaïen. Sophie Rognon, la directrice de Vulcania.
5: Expédition Hawaï, c'est une attraction dynamique qui va embarquer les visiteurs dans une expérience un peu folle d'aller surfer sur les coulées de lave du volcan Kilauea qui se trouve à Hawaï. Et donc là, frissons et émotions garanties autour de cette attraction dynamique.
4: Immersion avec Fabrice Filias, responsable scientifique du parc.
6: Des coulées de lave, des fontaines de lave, on va approcher un lac de lave et se laisser emporter dans des tunnels. On sera vraiment au cœur du volcan et c'est ça qui va changer un sujet volcan de surface.
4: Autre particularité de cette attraction, l'aventure débute dès la file d'attente. Le visiteur suit une certaine Lila, une future vulcanologue, Fabrice Filias.
6: Alors dès qu'on sera dans la file d'attente de Expédition Hawaï, déjà on est dans l'ambiance, dans une ambiance volcanique, on est au milieu des fougères arborescentes, on remonte sur les pentes et puis après on va embarquer dans différentes salles, l'atelier des cités brûlantes de Lila qui nous ramène dans les années 80 et d'où est-ce qu'elle prend cette inspiration. Et puis après, son atelier actuel, elle est au cœur du Kilauea, à quelques kilomètres seulement, près des coulées de lave. On entend déjà les grondements et elle nous présente son rêve à elle, comment elle va faire son premier vaisseau et après on embarque.
4: Et certains jeunes ont pu tester cette attraction en avant-première. Ils ont fait part de leurs impressions à Curtis Thévenon.
7: Ouais, c'était bien, il y avait pas mal de trucs, des animations pour attendre et ouais, c'était pas mal.
8: Au moins, quand on est dans la salle, il y a tout qui claque, tout ça, ça fait genre quoi, ça fait peur, mais finalement ça va. Ça fait la 5e fois que je le fais en pratiquement 1h30, ça va. Ouais.
9: 70 km/h hein, au plus vite. Hein.
8: Ouais, c'est ça.
4: Qu'elles soient dynamiques ou plus scientifiques, les attractions du parc Vulcania vous attendent jusqu'au 1er novembre.
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1: Le point sur vos conditions de circulation, ça va être plutôt rapide puisque tout se passe bien en cette nuit à 3h44, pas d'incident ni d'accident. Et on évoque tout de suite une fermeture qui pourrait impacter votre trajet si vous avez prévu de passer par Lyon.
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1: Ah oui, la fermeture du tunnel de Fourvière, situé tout au bout de l'autoroute A6, Raphaël Giudicelli.
2: Durant les week-ends de mai, c'est le tunnel de Fourvière qui ferme dans les deux sens de circulation. L'autoroute A7 ferme également au sud de Lyon, uniquement en direction de Marseille. Des fermetures nécessaires au-delà du réseau APRR, des travaux entrepris par la direction interdépartementale des routes Centre-Est. Il s'agit de rénover et d'entretenir ces infrastructures très fréquentées pour permettre la deuxième phase des travaux de réparation des deux viaducs de Pierre-Bénite. Et forcément, ça complique la circulation. Il est impossible de traverser Lyon normalement avec des déviations mises en place. En direction du sud, des ralentissements parfois conséquents sont à prévoir. Il faut donc emprunter l'A46 pour contourner Lyon.

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1: Tout juste 4 heures, soyez les bienvenus, bon début de matinée.
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1: Eh oui, ennui, on vous accompagne sur votre trajet, ça se passe plutôt bien. D'ailleurs, pas d'incident ni d'accident à prévoir sur votre trajet. Côté météo, aucune perturbation, quel que soit l'axe autoroutier que vous empruntez. Et puis, sachez que côté chantier, il y a tout de même le tunnel de Fourvière qui est fermé ce week-end, réouverture prévue lundi 18h, c'est à lundi 6h du matin. C'est à Lyon, tout au bout de l'autoroute. La 6. D'ailleurs, la 6 qui va connaître des travaux entre Avallon et Biarritz-sur-Mur en Bourgogne en direction de Lyon. Jérémy Esclavard a contacté Jean-Emmanuel Garel des autoroutes APR pour en savoir plus.
2: Nous allons renouveler 15 km de chaussée sur le mois de juin et nous profitons de ce chantier pour mutualiser avec la réfection des enrobés et de l'étanchéité sur un ouvrage d'art assez conséquent qui est le viaduc de Toutry entre Avallon et Biarritz.
3: Et pour les automobilistes qui seront dans cette zone, sur le terrain, qu'est-ce qu'il va y avoir? Plusieurs voies de neutraliser, un basculement de circulation?
2: Alors nous travaillons sous basculement de circulation. Ce basculement est posé toute la semaine, donc il est posé le lundi et ensuite déposé le vendredi. Ce basculement nous permet de travailler en toute sécurité pour les collaborateurs des entreprises qui œuvrent à peu près 5 jours par semaine sur cette opération.
1: Des travaux qui se dérouleront jusqu'au 5 juin prochain. Gros plan sur un organisme peu connu du grand public et pourtant à la pointe de l'innovation, notamment en matière d'électromobilité, l'IFP Énergie Nouvelle. Son siège se situe en région lyonnaise. Reportage Franck Pellissier.
4: Successeur de l'Institut français du pétrole, créé à la sortie de la Première Guerre mondiale, l'IFPEN est devenu en 2010 un établissement public qui contribue à développer les technologies et matériaux du futur dans les domaines de l'énergie, du transport et de l'environnement. Et parmi ses missions, le développement de l'électromobilité. Richard Tillagone, en charge de ces questions au sein de l'IFPEN.
5: On contribue à développer des machines électriques et des électroniques de puissance. Il y a des moteurs qui ont été conçus par les ingénieurs IFP. On est aussi impliqué dans les batteries, comprendre comment fonctionne une batterie, quelles sont ses problématiques de vieillissement, comment son état de santé évolue. Donc on a un panel de technologies, de solutions qui permettent de répondre à ces problématiques. Et d'une façon plus générale, on est aussi dans une offre de services d'aide à l'électromobilité, à un futur acheteur de dire, moi aujourd'hui je suis sur un véhicule thermique classique, je veux passer à un véhicule électrique, j'ai un trajet à faire classique, un Brest-Nice, est-ce qu'avec mon véhicule électrique je peux le faire dans de bonnes conditions? On a des plateformes qui permettent à des flottes de faire le choix d'électrification et comment, quel véhicule, quelle autonomie, quelle technologie il faut mettre en place. Donc on est aussi dans l'accompagnement pour que cette transition vers l'électrification se fasse.
4: L'IFPEN est aussi impliqué depuis longtemps dans le développement des biocarburants avancés, comme en témoigne cet extrait d'une vidéo évoquant un projet lancé en 2008.
6: Développer de nouvelles filières de biocarburants est un des enjeux de notre mobilité. Aujourd'hui, nous sommes capables de développer un procédé de production de bioéthanol qui fasse appel à de nouvelles technologies et qui mobilise de nouvelles matières premières.
4: Fort de presque un millier de chercheurs, l'IFPEN est l'un des leaders mondiaux en matière de dépose de brevets. Richard Tillagone.
5: En fonction des domaines, l'IFP reste soit sur le podium, notamment le capture du CO2 ou tout ce qui est biocarburant. Sur d'autres secteurs, globalement, on est souvent dans les top 10 ou les top 20. Là encore, ce sont des classements mondiaux. Donc souvent, il y a de la France bashing. C'est dommage parce que sur le domaine de la recherche, la France est un pays dans lequel on fait beaucoup d'innovations et qui se traduit par beaucoup de brevets.
4: L'IFPEN dépose en moyenne 150 à 160 nouveaux brevets chaque année. 80% d'entre eux sont dédiés aux technologies vertes.

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1: À 4h15 sur Autoroute Info, ravi de vous accompagner. Ça se passe bien, aucune évolution et c'est tant mieux, pas d'incident ni d'accident à prévoir sur votre trajet. Vous donner une information si vous avez prévu de, ou si vous circulez en ce moment dans l'Est sur la 36 en direction de Mulhouse entre Besançon et Montbéliard. Sachez que la sortie 7 pour Bavant est fermée jusqu'à ce lundi 18 mai 6h30 pendant toute la durée de la fête foraine d'Audincourt.
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1: Depuis plusieurs années, nous entendons parler de la décarbonation des transports nécessaires pour limiter nos émissions de CO2. Mais la décarbonation, c'est quoi? Et quels sont les moyens pour y parvenir? Richard Tillagone de l'IFP Énergie Nouvelle au micro de Franck Pelissier.
2: Ça passe par, premièrement, essayer, dans le cadre de la transition énergétique, de privilégier des énergies qui, à la base, sont décarbonées. C'est pour ça que tout ce qui, aujourd'hui, en chemin sur l'électrification du parc terrestre, concourt à limiter les émissions de carbone en consommant une énergie qui en est dépourvue, donc l'électron issu soit de l'éolien, soit du solaire, soit de l'hydroélectricité, soit du nucléaire, ce qui est le cas notamment en France. Donc la première action est effectivement de transférer d'énergie carbonée vers des énergies non carbonées. Le deuxième, c'est utiliser l'énergie à bon escient, continuer à travailler sur des véhicules sobres en consommation énergétique. Et troisièmement, éviter, si c'est possible, la mobilité quand elle n'est pas nécessaire. Donc faire en sorte que les gens soient plutôt dans l'utilisation de transports en commun quand c'est possible, plutôt que d'utiliser la mobilité personnelle à partir du moment où ça répond à un champ de contraintes qui est acceptable.

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1: À 14h30, je vous accompagne sur votre trajet. Ça se passe plutôt bien, même très bien, en cette nuit, en ce début de matinée. Pas d'incident ni d'accident. Côté météo, aucune perturbation. Vous l'aurez compris, condition idéale pour la conduite. On espère que ce sera parti pour durer. On s'arrête à présent en Saône-et-Loire à Tournu. La ville est réputée pour son patrimoine et sa gastronomie. Visite en compagnie de Mathilde Niel de l'Office de tourisme. Elle est interrogée par Jérémy Esclavard. Et on commence par le quartier abbatial.
2: Un tout premier monument quand vous sortez de l'office, la tour du portier, une des tours restantes de l'ancien castrum, des anciens remparts qui entouraient le quartier abbatial. Et on en a deux autres qui marquent l'entrée vers l'abbatial.
3: On poursuit notre balade en passant à côté de l'ancien logis des moines, puis l'on se retrouve devant la façade de l'abbaye Saint-Philibert.
2: C'est vraiment quelque chose qu'on remarque tout de suite, cette pierre très imposante. Elle est marquée également par ces différents trous de boulin qui servaient à l'époque pour mettre en place les échafaudages. Après, ça reste une façade qui est très austère. On a par contre des effets d'agencement qui forment des bas-reliefs. On a ce fabuleux clocher qui est teinté des pierres roses de Préti, un petit village qui est de l'autre côté de la Saône.
4: Vous venez de parler de la Saône. Est-ce qu'on peut se promener le long des quais de Saône?
2: Ah oui, tout à fait. On invite les gens à découvrir un petit peu cet aspect de la ville. Pour les grands sportifs, les amateurs de marche, on peut aller jusqu'à Chalon-sur-Saône à pied, en suivant la Saône, ou descendre jusqu'à Mâcon. Mais déjà, déambuler autour de Tournu, ça fait une belle petite balade assez sympathique. Le printemps venu, hyper agréable.
3: Outre le quartier abbatial et une promenade le long de la Saône, d'autres sites valent le détour lors d'un passage à Tournu. Mathilde Niel.
2: Un des logis incontournables sur le parcours découverte, donc c'est la maison à pan de bois. C'est ce qui caractérise vraiment la ville de Tournu. Ça fait partie du parcours et des lieux incontournables. On a notre fabuleux hôtel-dieu, donc l'ancien hôpital de la ville, et puis le fabuleux musée du vélo également. Deux lieux qui permettent de compléter, de passer une journée très facilement à Tournu.
4: Si on passe la journée à Tournu, il faut bien manger. En se promenant un petit peu dans la ville, j'ai remarqué qu'il y avait beaucoup, beaucoup de restaurants.
2: Historiquement, effectivement, la ville a été réputée par tous ses restaurants parce qu'il n'y avait pas d'autoroute à l'époque, on avait que cette nationale. Et se sont développés tout un tas de restaurants sur cet itinéraire-là, et c'est ce qui a fait que Tournu est encore connu pour étape gastronomique. On a nos deux étoilés, Johan Chapuis et puis Jean-Michel Carrette. Mais on a plein d'autres restaurants traditionnels, gastronomiques aussi, dans lesquels on va pouvoir découvrir la gastronomie bourguignonne. On va trouver les œufs en meurette, les escargots de Bourgogne, bien sûr, le charolais, le jambon persil, la gougère qui accompagne les apéritifs.
3: En Saône-et-Loire, Tournu est accessible depuis la sortie 27 de l'autoroute. Route à 6.

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1: Dans l'Ain, sur la 40, un véhicule signalé arrêté, kilomètre 106 en direction de Chamonix. C'est après la sortie 9 pour Saint-Germain-de-Joux. Plus d'informations dans les prochains

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1: À 4h44, ça se passe toujours aussi bien, quel que soit l'axe autoroute que vous empruntez, c'est tant mieux. Pas d'incident ni d'accident, et côté météo, aucune perturbation. Il y a tout de même une fermeture qui pourrait impacter votre trajet, c'est en région lyonnaise, on en parle tout de suite.
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1: Le tunnel de Fourvière qui est fermé tout au bout de la 6, Raphaël Giudicelli.
2: Durant les week-ends de mai, c'est le tunnel de Fourvière qui ferme dans les deux sens de circulation. L'autoroute A7 ferme également au sud de Lyon, uniquement en direction de Marseille. Des fermetures nécessaires au-delà du réseau APRR, des travaux entrepris par la direction interdépartementale des routes Centre-Est. Il s'agit de rénover et d'entretenir ces infrastructures très fréquentées pour permettre la deuxième phase des travaux de réparation des deux viaducs de Pierre-Bénite. Et forcément, ça complique la circulation. Il est impossible de traverser Lyon normalement avec des déviations mises en place. En direction du sud, des ralentissements parfois conséquents sont à prévoir. Il faut donc emprunter la 46 pour contourner Lyon.
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vient de se produire dans le département des Pyrénées-Atlantiques, dans le sud-ouest, sur la 65, kilomètre 147 en direction de Pau. Un véhicule qui a fini sa course dans l'accotement. Donc du monde qui va se rendre sur place, mais aucune gêne directe pour votre circulation. C'est après la sortie 9 pour Thèse. Partout ailleurs, tout se passe bien, pas d'autres incidents à signaler. Et le retour de l'information trafic dans les prochaines minutes après Jack et Carla sur Autoroute Info.

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1: Le rappel de cet accident dans le sud-ouest de la France, sur la 65, km 147 en direction de Pau. Un véhicule accidenté qui a fini sa course dans l'accotement cet après. La sortie 9 pour Thèse, pas de gêne direct. On en reparlait, on se retrouve dans les prochaines minutes après. Seal dans quelques instants, et avant ça les Maroon 5 sur Autoroute Info. 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
1: Le point complet sur vos conditions de circulation à direction Lyon. Ça vient de me parvenir sur l'A6, kilomètre 153 en direction de Lyon, dans le secteur d'Auxerre. Donc un véhicule en panne sur un zébra, c'est au niveau de la sortie 19 pour Auxerre. Soyez prudents. On vous parle également du sud-ouest de la France avec... ici, un véhicule accidenté sur l'A65, kilomètre 147 en direction de Pau. Il est accidenté sur la droite de la chaussée, hein. Pas de gêne direct. Il a fini sa course dans l'accotement après la sortie 9 pour Thèse.
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1: Et côté météo, ça se passe plutôt bien en ce moment, quel que soit l'axe que vous empruntez. Tout de suite, on s'intéresse aux prévisions pour le reste de la journée. Ou plutôt pour la totalité de cette journée, c'est avec Hélène Belgaout de Météo France.
2: Cet après-midi, une perturbation s'étire du sud-ouest aux frontières du nord-est, en passant par le centre-val de Loire et l'Île-de-France. Elle peut prendre un caractère orageux. Au fil des heures, elle va un petit peu progresser vers l'est et concerner le massif central et l'ouest de la Bourgogne et du Grand Est. À l'avant, de Rhône-Alpes à l'Alsace, le temps reste plutôt calme avec seulement quelques passages nuageux. Les températures maximales sont assez homogènes et encore basses pour la saison. On prévoit 14 degrés à Langres, 16 à Nancy, Dijon et Besançon, 17 à Mulhouse et Bourges, 18 du côté de Pau, 19 à Lyon et Clermont-Ferrand et 20 degrés à Grenoble. Lundi se met en place un régime d'averse avant le passage d'une nouvelle perturbation mardi. Le reste de la semaine se déroulera sous un temps de plus en plus ensoleillé avec des températures qui grimperont jusqu'à s'envoler au-dessus des normales de saison. Bonne route avec Météo France sur Autoroute Info.
1: Et dans quelques minutes, on verra que les poids lourds sont scrutés sous tous les angles avant de passer le tunnel du Fréjus en Savoie. Ce sera à suivre après Elena sur Autoroute Info.

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1: Le rappel dans Lyon de ce véhicule en panne sur la 6 km 153 en direction de Lyon. Il est arrêté sur un zébra au niveau de la sortie 19 pour Auxerre. Donc soyez prudents, serrés sur la voie de gauche. De nombreux poids lourds empruntent quotidiennement la 43 pour se rendre en Italie avant de traverser le tunnel du Fréjus en Savoie. Ils doivent se soumettre à des contrôles très précis. Adeline Després.
2: Lors d'un trajet vers l'Italie, vous avez certainement remarqué une file de camions à l'entrée du tunnel du Fréjus, même quand le trafic est fluide. Ils doivent tous passer sous l'un des deux portiques thermographiques avec des missions bien précises. Aurélien Pardin, directeur technique de l'ouvrage.
3: La première, c'est de contrôler la hauteur du poids lourd. Et la seconde fonction, c'est de détecter les éventuels points chauds sur celui-ci. Nous avons des caméras thermiques en fait, donc, qui vont reconstituer l'image du poids lourd. Et cette image, elle va être comparée à une base de données de plus de 6000 poids lourds. En cas d'écart entre l'image et les modèles de cette base de données, une alarme donc retentit pour signaler une anomalie sur le poids lourd.
4: Donc là, il y a une alarme. Qu'est-ce que vous allez devoir faire ?
5: J'ai pris la perche parce que c'est une alarme de gabarit.
2: Cyril Clémente, pompier sécurité tunnel au Fréjus.
5: Donc j'ai mesuré le camion, il a modifié son chargement et donc il va ressortir du portique et va refaire demi-tour à 1 km à l'échangeur pour remonter et repasser pour l'analyser et que tout soit bon.
4: Alors ça c'est pour le hors gabarit, il y a aussi les points chauds, comment ça se passe ?
5: Si c'est au niveau roulant, on fait appel à l'assistance. Par contre si c'est pas roulant, dans tous les cas on passe une caméra thermique et on regarde les points chauds et avec ces points chauds on laisse refroidir le camion 15 minutes et après il refait un passage dans le portique pour confirmer que le point chaud est parti.
2: Geoffrey Hubinet a d'ailleurs l'habitude, avec son camion, il se rend souvent en Italie.
6: Ouais, on fait attention à ça, mais après, les camions, ils sont tous les week-ends, ils sont un peu inspectés, donc les pneus, tout ça, nous, on n'a pas de problème. Enfin, après, ça peut arriver, un problème technique, mais enfin, moi, perso, j'ai jamais eu de problème, en tout cas.
2: Et cette fois-là non plus, quand il reprend la route direction Turin, Cyril Clémente surveille de près.
5: Là, il est analysé, il avance, et il va arriver en barrière de sortie. Il n'y a pas de problème, donc il peut transiter.
2: Un troisième portique va bientôt compléter ce système. Environ 2500 poids lourds traversent en moyenne chaque jour le tunnel du Fréjus.

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1: À 5h30, on vous accompagne sur votre trajet en ce début de matinée. Dimanche 17 mai, un seul incident, c'est une zone d'accident. Et c'est dans le sud-ouest de la France, sur l'autoroute à 65 km 147 en direction de Pau. Un véhicule accidenté qui a fini sa course dans l'accotement. Et donc un patrouilleur est en route après la sortie 9 pour Thèse. Aucune gêne directe pour votre circulation. Partout ailleurs, tout se passe bien, pas d'autres incidents à signaler. Puis côté météo, pas de perturbation. Et l'information trafic revient d'ici un peu moins d'un quart d'heure. Bruce Springsteen à suivre, encore Mickey 3D. Et avant ça, Zao qui reprend MC Solar sur Autoroute Info. Bon dimanche.

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1: Bon début de journée à l'écoute d'Autoroute Info, un lever du jour et une météo plutôt agréable, hein, certes, un peu de fraîcheur, hein, vous l'avez probablement constaté en prenant le volant ce matin, mais globalement le temps reste sec. L'arrivée de nuages plus denses peut apporter un peu de pluie du côté du bassin parisien et de la Champagne d'après les cartes satellites en temps réel, mais globalement le temps reste sec sur le centre et l'est du pays, avec pour ce lever du jour une circulation fluide ce dimanche matin. Aucune difficulté particulière à vous signaler sur l'ensemble des autoroutes où vous nous écoutez, par exemple à l'autoroute A6, l'axe Paris-Lyon, ou encore la 31, l'axe Beaune-Nancy, trafic fluide également sur la 36 entre Beaune et Mulhouse. Et l'actualité de la route, ce sont aussi les travaux importants qui ont lieu en ce moment à Lyon avec la fermeture du tunnel de Fourvière. 24 heures sur 24, depuis plusieurs jours, et ça va durer jusqu'à demain, lundi, 6 heures du matin. Fermeture dans les deux sens de circulation. Il y a des itinéraires de déviation fléchés S1, S2, S3 ou encore S4. Ce qui vous concerne notamment quand vous allez quitter l'autoroute A6 et que vous rejoignez la direction de Lyon Centre.
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1: Et l'actualité trafic qui revient sur Autoroute Info, ce sera dans moins de 5 minutes. Avant un rendez-vous de la rédaction, vous rêvez de partir à l'aventure à moindre coût en vous laissant guider par le hasard. Dans quelques instants, nous évoquerons une idée plutôt originale pour voyager avec l'esprit libre. Ce sera après ce titre de Joseph Kamel. 200 sur

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0: 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Dans l'actualité de votre route, de ce tout début de journée, une circulation fluide, un temps généralement sec avec quelques nuages qui peuvent apporter de la pluie sur le bassin parisien. La Champagne et le Nord-Bourgogne, d'après les cartes satellites en temps réel, c'est la seule difficulté que vous pourriez rencontrer. Et bien sûr, un rappel des travaux, le passage à Lyon du tunnel de Fourvière qui est impossible dans les deux sens pour un chantier qui va durer jusqu'à demain matin, 6h. L'actualité trafic de retour sur Autoroute Info, ce sera à 6h du matin. D'ici là, on vous a préparé la musique avec Elton John qui va arriver ou encore Jim Classy Rose. Et tout de suite, c'est le rendez-vous de la rédaction. Et on va vous parler d'une manière assez inédite de voyager, le vagabondage. Véronique Voiron est allée glaner quelques conseils auprès d'un spécialiste.
1: C'est dans la Drôme, dans un bois au bord d'une rivière paisible, mais habillée, je vous rassure, que je retrouve Nance Thomasset, l'un des membres du duo Nance et Moutz de l'émission Nu et culotté. Il nous livre tout d'abord sa définition du vagabondage.
2: Le vagabondage, c'est une forme de voyage dans lequel on se lance avec une contrainte particulière, par exemple le fait d'avoir peu d'argent ou pas du tout, pas de vêtements dans notre cas, peu de ressources en général, ce qui fait qu'on va se retrouver dans un état de vulnérabilité choisi et qui va provoquer de la rencontre nécessairement parce qu'on va avoir besoin des autres pour manger, dormir, se déplacer.
1: Et pour vagabonder, pas besoin de partir forcément très loin.
2: Allez, je sors du boulot ce soir et je sais pas où je vais, je me prends une heure pour aller errer dans des nouvelles rues que j'ai jamais explorées. Ou tiens, je vais poser des questions au hasard à des passants. Et de faire des petites expériences comme ça, pour moi, le voyage passe beaucoup par le côté ludique et l'expérience. Et j'aime me dire que c'est du coup beaucoup plus accessible que s'il faut à chaque fois payer un billet de train, d'avion et puis un hôtel, quoi.
1: Comment s'y prendre pour tenter l'expérience ?
2: Moi, j'invite les gens déjà à oser leurs rêves à eux. Peu importe si ça plaît aux autres ou pas, ça c'est mon rêve et j'y vais. Ça peut être un truc très irrationnel, très simple, ça peut être d'aller voir ma grand-mère, je sais pas où, ou je sais pas, aller dans telle région parce que ça me ramène à des souvenirs d'enfance. Donc voilà, contacter déjà son rêve et puis ensuite de garder le cap. Il y a toute la vie pour faire notre Himalaya, donc pas la peine de vouloir le réaliser en un an.
1: L'idée donc, quand on se lance dans le vagabondage, c'est d'y aller progressivement.
2: Pour nous, l'unicurité, ça s'est pas fait en un jour. Il y a eu plein d'étapes avant. Une étape de voyager juste avec un sac à dos, après avec un sac à dos de plus en plus léger, un jour sans argent, et un jour on a fait le pas de voyager en partant depuis la nature et un jour en partant à poil. Du coup, pour quelqu'un qui n'a jamais fait d'autostop, peut-être c'est pas le premier pas à faire, peut-être ça va être le covoiturage. Et une fois qu'on a renouvelé l'expérience plusieurs fois, qu'on commence à avoir confiance, peut-être qu'on peut se mettre à l'autostop et aller effectivement dans des stations-service pour pouvoir choisir ses conducteurs.
1: Et quand on interroge sur le bilan de ces 14 années de vagabondage à travers la France,
2: rien que de penser à toutes ces personnes qui nous ont fait confiance, pour moi, les véritables personnes culottées, c'est ceux qui osent encore aujourd'hui ouvrir leurs portes à des inconnus.
1: À présent, à vos baluchons et à vous de jouer.

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1: Et priorité aussi à la sécurité d'un patrouilleur qui intervient en ce moment sur les voies de circulation pour ramasser un animal qui a été percuté et qui se trouve sur la 39 direction Bourg-en-Bresse-Lyon-Genève, kilomètre 41. C'est juste après Dole, la sortie numéro 6. Il est vulnérable hein, puisqu'il est à pied alors que la circulation continue de passer à sa hauteur. Soyez très attentifs du côté de Dole dans le Jura sur la 39 en direction de Bourg-en-Bresse. Intervention qui ne prendra que quelques

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1: Bonjour et bienvenue, on fait la route ensemble, il est 6h.
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1: Et un 17 mai un peu frais, hein, côté météo, avec des températures autour de 3 à 5 degrés sur l'est du pays et de la pluie sur l'île de France notamment. Et le Nord-Bourgogne, hein, les cartes satellites confirment de la pluie aussi du côté de la Champagne. Des trucs et astuces pour vous qui roulez sous la pluie en ce moment. C'est tout de suite avec Jérémy Esclavard.
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ferroviaire, jour et nuit, 24 heures sur 24, et ce, jusqu'à demain matin, 6 heures du matin. L'actualité trafic qui revient sur Autoroute Info, ce sera dans moins de 5 minutes. La musique, évidemment, pour vous accompagner, vous qui êtes sur la route. On va retrouver un duo, This Is. Il sera au festival Europa Vox à Clermont-Ferrand le 27 juin prochain. Théodora, elle sera Wheel of Green Paris le 6 juin prochain. Et ils sont ensemble pour ce titre Mélodrama. Bonne route à l'écoute d'Autoroute Info. Restez prudents.

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1: Sur la route, ce dimanche de la fin du pont de l'Ascension, une journée classée rouge pour les retours sur toute la France. Toute l'équipe se mobilise pour vous accompagner, en particulier cet après-midi et ce soir sur Autoroute Info. Mais pour le moment, eh bien, la circulation, vous le constatez, est plutôt fluide, quel que soit l'axe que vous empruntez, y compris une des autoroutes qui sera certainement parmi les plus empruntées aujourd'hui, l'autoroute A6, l'axe Paris-Lyon, que vous soyez en direction du nord ou du sud. Circulation fluide en ce moment. L'actualité trafic de retour sur Autoroute Info, ce sera dans un peu plus de 5 minutes. D'ici là, la musique, et c'est Garou qui va vous accompagner avant le prochain rendez-vous trafic. Et tout de suite, on va aller faire un détour du côté des années 80 avec Bronski Beat.

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1: Et dans votre actualité de la route de ce dimanche du pont de l'Ascension, une circulation qui s'écoule bien, aucune difficulté particulière côté trafic, une circulation fluide. C'est dans la journée que les choses risquent de se gâter un peu, avec une journée classée rouge pour les retours sur toute la France, avec la fin de ce week-end de 4 jours pour bon nombre d'entre vous. L'équipe d'Autoroute Info qui se mobilise pour vous accompagner en particulier cet après-midi et ce soir, et les prévisions trafic à retrouver sur autoroute-info.fr et sur le Facebook Autoroute Info. Donc côté circulation, ça se passe bien pour le lever du jour. En revanche, côté météo, de la pluie, et ça se confirme, on le voit bien en retour caméra, en studio, sur le bassin parisien, sur le Nord-Bourgogne et la Champagne. Adaptez bien votre vitesse aux conditions météo que vous avez sur votre route, sur une chaussée mouillée, en voiture, sur autoroute, je vous le rappelle, c'est pas plus de 110 km/h.
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1: Restez avec nous dans quelques minutes. Rendez-vous de la rédaction. La situation au Moyen-Orient a fait bondir les prix des carburants. Nous verrons que cette crise n'est pas la première du genre. On en reparle dans 5 minutes. Mais tout de suite, c'est l'heure de retrouver les prévisions de Météo France. Vous l'aurez compris, une météo contrastée, parfois un temps sec, parfois de la pluie, de la fraîcheur. Ce matin, les prévisions, Hélène Belgaout.
2: Cet après-midi, une perturbation s'étire du sud-ouest aux frontières du nord-est, en passant par le centre-val de Loire et l'Île-de-France. Elle peut prendre un caractère orageux. Au fil des heures, elle va un petit peu progresser vers l'est et concerner le massif central et l'ouest de la Bourgogne et du Grand Est. À l'avant, de Rhône-Alpes à l'Alsace, le temps reste plutôt calme avec seulement quelques passages nuageux. Les températures maximales sont assez homogènes et encore basses pour la saison. On prévoit 14 degrés à Langres, 16 à Nancy, Dijon et Besançon, 17 à Mulhouse et Bourges, 18 du côté de Pau, 19 à Lyon et Clermont-Ferrand et 20 degrés à Grenoble. Lundi se met en place un régime d'averse avant le passage d'une nouvelle perturbation mardi. Le reste de la semaine se déroulera sous un temps de plus en plus ensoleillé avec des températures qui grimperont jusqu'à s'envoler au-dessus des normales de saison. Bonne route avec Météo France sur Autoroute Info. Ouais,
1: en attendant la chaleur ce sera dans l'autoradio avec un tout premier extrait de son nouvel album qui sortira à l'automne. On la retrouve aussi dans la rubrique En route avec sur Autoroute Info. Elle est dans la playlist. C'est Charlotte Cardin.

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1: L'actualité trafic pour ce dimanche matin, eh bien, c'est une circulation qui s'écoule bien. On attend évidemment du monde pour la fin du pont de l'Ascension, mais ce sera plutôt en deuxième partie de journée, dans l'après-midi et en soirée, qu'il y aura énormément de monde sur les routes. Journée classée rouge pour les retours sur toute la France. Pour l'heure, circulation fluide, mais une météo qui est contrastée. Alors, certains ont droit à un joli lever de soleil, par exemple du côté du Lyonnais. On le voit, retour caméra en studio sur l'autoroute A6. Au péage de Villefranche-Lima. D'autres sont déjà sous la pluie. C'est le cas du côté du bassin parisien. On le voit, autre retour caméra sur l'autoroute A5A du côté de Lieu-Saint-Tigéry dans le département de l'Essonne. L'actualité trafic qui revient sur Autoroute Info, ce sera à 6h30. On ne se quitte pas tout de suite. Une nouvelle information trafic arrive à l'instant. Il s'agirait d'un animal près des voies de circulation à la traversée du département de la Côte d'Or sur l'autoroute A6, l'axe Paris-Lyon, kilomètre 227. Un animal près des voies, c'est entre la sortie 22 pour Avallon-Saulieu et la sortie 23 de Bière-lès-Semur-Montbard qu'il y aurait un animal en bordure de l'autoroute A6. L'axe Paris-Lyon, un patrouilleur va aller vérifier. Retour des conditions de circulation après un titre de Benny King ou encore Alex Hepburn. Et tout de suite, un rendez-vous de la rédaction. Des carburants dont les prix ont flambé, c'est l'une des conséquences de la situation tendue au Moyen-Orient. D'autres crises similaires se sont produites par le passé. Jean-François Giraud.
2: La première crise pétrolière est survenue à la fin de l'année 1956 avec la fermeture du canal de Suez par le dirigeant égyptien Nasser. Cette décision impacte l'ensemble de la planète et la France doit prendre des mesures. Patrice Vergès est journaliste automobile.
3: Le gouvernement français n'a eu que la solution d'éditer des bons d'essence et les automobilistes n'avaient droit qu'à 20 litres d'essence par mois, ce qui était très peu et l'économie vraiment tombait bien bas à cette époque.
2: En 1973, une nouvelle guerre éclate au Moyen-Orient. Cette fois-ci, le choc pétrolier marque un tournant des Trente Glorieuses. Le président Georges Pompidou prévoit des temps douloureux.
4: Si la pénurie de pétrole devait se prolonger pendant des mois et des années, eh bien tous les pays finiraient par en subir les conséquences, directes ou indirectes.
2: Patrice Vergès.
3: Donc l'État n'a pas choisi les bornes d'essence, mais ils ont limité provisoirement la vitesse, 90 à l'heure et 120 km sur autoroute. Ils ont décidé d'éteindre les lumières en ville, comme aujourd'hui, et le chauffage, il était conseillé de ne pas dépasser 18 degrés. Et la télévision s'arrêtait à 23 heures. Le prix du baril au début de la crise était de 2,5 $. Elle est passée à 5 $ et encore, ils l'ont doublé, et elle est passée à 11 $. Donc à la pompe, elle est montée à 1,75 $, ce qui correspond aujourd'hui aussi à 2 €. Et ça a encore une fois ruiné l'économie. La chute des ventes des automobiles a été de 20%.
2: Une troisième crise se produira en 1979 avec la révolution islamique en Iran.
5: TF1 20h avec Roger Gicquel. À minuit ce soir, hausse de 3 centimes de l'essence, du fioul et du gazole.
2: Patrice Vergès revient sur ses conséquences.
3: Le prix des carburants est monté à 3 francs. Et il y avait une étude qui disait si le prix des carburants atteint 3 francs, les Français ne rouleront plus. Aujourd'hui, ils roulent avec l'équivalence d'un carburant vendu 20 francs.
2: Soit 2 € environ, de quoi inciter les conducteurs à avoir le pied léger.
6: Dans

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1: Actualité trafic pour ce dimanche 17 mai, fin du pont de l'Ascension. C'est pour l'heure un trafic qui s'écoule bien malgré une journée où on attend énormément de monde sur la route des retours, reclassée rouge sur toute la France, le chemin de retour et même du orange aussi sur le grand quart nord-ouest. Toute l'équipe d'Autoroute Info va se mobiliser pour vous accompagner en particulier cet après-midi et ce soir, mais pour le moment, bien, la circulation s'écoule parfaitement bien. Une alerte quand même à vous rappeler qui vous concerne si vous êtes sur l'autoroute A6, l'axe Paris-Lyon. Il y a un animal qui a été vu près des voies de circulation, une biche en bordure de l'autoroute A6, kilomètre 227. Elle a été vue dans l'accotement du côté de la chaussée qui va en direction de Lyon. C'est près de Saulieu en Côte d'Or, entre les sorties 22 et 23. Un patrouilleur est en route et va tenter d'éloigner l'animal. L'actualité trafic qui revient sur Autoroute Info, ce sera dans moins de 5 minutes. Et tout de suite, c'est l'heure de retrouver les titres de France Info. Ce sera dans quelques minutes. Restez bien à l'écoute d'Autoroute Info. La suite de votre route, c'est avec un titre de Taylor Swift.

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1: Dans l'actualité de votre route, ce dimanche de bon matin, il y a une circulation fluide, de la pluie du côté du bassin parisien, de la Champagne, du Nord-Bourgogne. Et du côté de la Bourgogne, eh bien, peut-être encore un animal près des voies de circulation. Tout à l'heure, une biche a été aperçue par un conducteur en bordure de l'autoroute A6, l'axe Paris-Lyon, kilomètre 227, du côté de la chaussée qui va en direction de Lyon, justement, après avoir passé la sortie numéro 22 pour Saulieu. La biche est peut-être encore là, kilomètre 227, c'est un peu après l'aire de repos des poisses. Un patrouilleur va aller vérifier si l'animal est toujours là et le cas échéant, il va tenter de l'éloigner de l'autoroute. L'actualité trafic de retour sur Autoroute Info, ce sera à 6h45. La musique pour vous accompagner et bien sûr à tout moment, en cas d'alerte, l'interruption des programmes en décrochage régionaux spéciaux pour vous tenir au plus près informé de votre actualité de trafic. Pour l'heure, eh bien, on vous a préparé un titre de Barry White juste avant le prochain rendez-vous trafic. Et tout de suite, c'est Pink.

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1: Un bon début de journée à l'écoute de nos programmes avec généralement une circulation qui s'écoule plutôt bien sur les axes que vous empruntez. Ce dimanche, on attend beaucoup de monde sur le chemin des retours pour la fin du pont de l'Ascension. Alors évidemment, à cette heure-ci, la circulation est fluide. C'est en deuxième partie de journée que les choses risquent de se compliquer avec une météo très contrastée. Certains sont sous la pluie du côté du bassin parisien, du Nord-Bourgogne ou de la Champagne. D'autres ont droit à un joli lever de soleil. Par exemple, du côté du Lyonnais, d'après les retours caméra que l'on a en studio, une météo contrastée selon que vous êtes du côté ouest du réseau autoroutier APRR ou plutôt du côté est. Et puis, pour les conducteurs qui traversent la Bourgogne, je rappelle une intervention d'un patrouilleur, puisqu'il y a une vingtaine de minutes, une biche a été signalée en bordure des voies de l'autoroute S6, l'axe Paris-Lyon, aux alentours du kilomètre 227. C'est près de Saulieu, entre les sorties 22 et 23. A priori, l'animal est du côté de la chaussée qui va vers Lyon, dans l'accotement, mais il peut lui venir à l'idée de traverser l'autoroute. Ça peut provoquer un accident, alors attention. Si vous êtes sur la 6, entre les sorties 22 et 23, près de Saulieu, en Côte d'Or, le patrouilleur va intervenir. Il va tenter d'éloigner l'animal. Et des travaux à prendre en compte pour les conducteurs qui vont au-delà des autoroutes APRR, continuer en direction du sud de la France ou en direction de Lyon-Centre. Il y a à Lyon la fermeture du tunnel de Fourvière dans la continuité de l'autoroute A6. Tunnel de Fourvière fermé jusqu'à demain, lundi 18 mai, jusqu'à 6h du matin. Des travaux 24h sur 24, fermeture dans les deux sens de circulation du tunnel de Fourvière. Il y a des itinéraires de délestage par les itinéraires S1, S2, S3 ou encore S4. Et puis au-delà des autoroutes APRR et du tunnel de Fourvière, il y a aussi l'A7 qui est fermée en direction de Marseille jusqu'à lundi matin. Entre l'échangeur de Pierre-Bénite, c'est là où il y a la jonction avec la 450, et celui de Saint-Fond, l'échangeur numéro 6.
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1: Dans quelques instants, un rendez-vous de la rédaction La Chronique en route avec, et la French Touch sera à l'auteur puisque nous serons en compagnie de l'un des membres du groupe R. Restez avec nous, rendez-vous après Tame Impala et Jenny.

0: 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Dans l'actualité de votre route, une circulation généralement fluide. De la pluie sur le bassin parisien, la Champagne, le Nord-Bourgogne. Vous êtes concerné sur une partie de l'autoroute A6, l'axe Paris-Lyon. Une partie de l'autoroute A5, l'axe Paris-Trois-Langres. Mais également sur la 77 ou encore l'autoroute A19. Adaptez bien votre vitesse aux conditions météo que vous rencontrez. Et pensez à augmenter les distances de sécurité avec la pluie. Hein. Les distances de freinage sont augmentées sur les chaussées qui sont mouillées. L'actualité trafic qui revient sur Autoroute Info, ce sera à 7h et tout de suite, c'est le rendez-vous de la rédaction. On retrouve notre chronique En route avec. Véronique Voiron s'est entretenue avec Nicolas Godin qui forme avec Jean-Benoît Dinkel le duo pionnier devenu incontournable de la musique électro-française, R.
1: Bonjour Nicolas.
2: Bonjour, ça va?
1: On est ravis de faire les prochains kilomètres en votre compagnie. Donc R, vous êtes deux. Notre rencontre avec Jean-Benoît.
2: 85 au lycée Jules Ferrier à Versailles. On a fait un groupe de rock qui s'appelait Orange. On était dans un bon environnement. Il suffisait juste de pas beaucoup travailler à l'école, c'est tout.
1: Vous faites des tournées partout dans le monde. Comment vous vivez justement ces déplacements?
2: Moi, je lis beaucoup, je lis énormément. Aussi, j'aime beaucoup ne rien faire dans la vie. Et grâce aux tournées, ça me décapabilise parce que j'ai pas le choix.
1: Votre rapport à la voiture, qu'est-ce que ça représente pour vous?
2: En fait, je suis tellement traumatisé par les tournées avec les horaires. Il faut être à tel endroit à telle heure. Ce que j'aime dans la voiture, c'est la liberté. On part quand on le sent. On prend un sac, son chien, et on s'en va. Il n'y a pas de stress, il n'y a pas d'horaire. On s'en fiche complètement.
1: Quel type de conducteur êtes-vous?
2: Ultra pépère. Parce qu'on a tellement passé de temps aux États-Unis qu'on conduit vraiment à l'américaine. Tranquille, le cruise control.
1: Qu'est-ce qui vous agace sur la route ou l'autoroute?
2: Le plus gros changement ces dernières années, c'est les textos au volant. Quoi. On est sur la route, on voit une voiture tout d'un coup, zigzaguer, c'est quelqu'un qui fait un texto. Et quand ça m'arrive d'être à la place du passager, je regarde un peu les voitures à droite à gauche et tout le monde a son téléphone, c'est dingue. Quoi.
1: Une anecdote, peut-être lors d'un déplacement, un souvenir sur une autoroute par exemple?
2: Oui, alors j'en ai plein. Et notamment en août 77, on rentrait de la Côte d'Azur avec mes parents dans la voiture. On était sur la route pour rentrer à Versailles. Et au milieu du chemin, on entend à la radio, on apprend la mort d'Elvis Presley. C'est un souvenir qui reste encore en moi. Ouais. Et après, ce que j'aimais bien en tournée aux États-Unis, c'était de me mettre à côté du chauffeur et écouter la CB avec le chauffeur et les mecs qui se parlent entre eux. Ça, c'est assez génial.
1: Un message pour les auditeurs d'Autoroute Info là, qui vous écoutent dans leur voiture?
2: Écoutez de la musique, parce que moi qui conduis beaucoup, j'écoute des podcasts et j'écoute de la musique, et les podcasts, ça a tendance à endormir. Donc je conseille plutôt la musique.
1: Merci beaucoup, Nicolas, du groupe R.
2: Je vous en prie.

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1: Et dans l'actualité de votre route pour ce dimanche qui signe la fin du pont de l'Ascension pour bon nombre de conducteurs qui seront sur la route aujourd'hui. Une journée classée rouge pour les retours sur toute la France. L'actualité trafic, c'est une circulation fluide. Les choses risquent de se gâter. En deuxième partie de journée, toute l'équipe d'Autoroute Info qui va se mobiliser pour vous accompagner, en particulier cet après-midi et ce soir. Et les prévisions de trafic qu'on retrouve sur autoroute-info.fr et le Facebook Autoroute Info. Pour l'heure, la circulation est parfaitement fluide sur tous les axes où vous nous écoutez. À noter une intervention de patrouilleurs à la traversée de la Côte d'Or par l'autoroute A6, l'axe Paris-Lyon. Il y avait une alerte concernant une biche en bordure de l'autoroute. C'est confirmé, en fait c'est un chevreuil, c'est plus petit, mais c'est quand même imposant comme animal. Kilomètre 227 de l'autoroute A6, le patrouilleur est sur place. Il est pas très loin du chevreuil, il l'a repéré, il attend les gendarmes en renfort pour essayer de faire sortir l'animal. Pour le moment, eh bien, l'intervention est toujours en cours entre les sorties 22 et 23 à l'approche de Saulieu. Et vous allez peut-être

0: N46, le contournement est lyonnais, ou par la rocade est lyonnaise, la N346. Anticipez bien vos déplacements et prévoyez un temps de trajet allongé.
1: Et des travaux qui durent jusqu'à demain matin, lundi, 6h. L'actualité trafic de retour sur Autoroute Info, ce sera dans un peu plus de 3 minutes. Et tout de suite, c'est le retour de la musique avec ce titre d'Alex Warren.

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2: Le trafic fluide pour vous accompagner ce dimanche matin, mais des conditions météo qui parfois sont assez désagréables pour rouler, comme c'est le cas du côté du bassin parisien, de la Champagne et du Nord-Bourgogne, avec beaucoup de pluie, des chaussées parfois détrempées. Il s'agit d'adapter votre vitesse aux conditions météo que vous avez. Si vous êtes en voiture, c'est pas plus de 110 km/h sur autoroute, sur chaussée mouillée. Et pour tous les conducteurs qui sont ce matin sur la route, augmenter les distances de sécurité sur une chaussée détrempée, les distances de freinage sont plus importantes que par temps sec. L'actualité trafic revient sur Autoroute Info. Ce sera après un titre de Kenny Loggins et puis tout de suite, c'est la musique aussi avec Sayan Supakru.

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1: Dans votre actualité de la route de ce tout début de dimanche, fin du pont de l'Ascension, on attend beaucoup de monde sur la route, mais pour l'heure, hein, évidemment, en tout début de journée, la circulation reste fluide sur les autoroutes où vous nous écoutez, y compris la 6, l'autoroute Paris-Lyon, où on attend beaucoup de circulation, en particulier aujourd'hui, dans le sens des retours. Une journée classée rouge, hein, pour les retours sur toute la France, pour les conducteurs qui vont être sur la route en deuxième partie de journée, les choses risquent d'être assez compliquées. Mais pour le moment, eh bien, le trafic est fluide. Vous avez bien choisi, hein, de prendre le volant tôt ce matin. Attention quand même aux conditions météo pour ceux qui sont du côté du bassin parisien, du Nord-Bourgogne, de la Champagne. La pluie au rendez-vous. D'ailleurs, on reviendra dans quelques instants sur les prévisions de Météo France pour la suite de la journée. Et puis, à noter qu'à partir de demain, lundi, il y a des travaux qui vont avoir lieu sur l'autoroute A6 entre Avallon et Biarritz. Ce mur en Bourgogne, en direction de Lyon. Jérémy Esclavard a contacté Jean-Emmanuel Garel des autoroutes APRR pour en savoir plus.
2: Nous allons renouveler 15 km de chaussée sur le mois de juin et nous profitons de ce chantier pour mutualiser avec la réfection des enrobés et de l'étanchéité sur un ouvrage d'art assez conséquent qui est le viaduc de Toutry entre Avallon et Biarritz.
3: Et pour les automobilistes qui seront dans cette zone, sur le terrain, qu'est-ce qu'il va y avoir? Plusieurs voies de neutraliser, un basculement de circulation?
2: Alors nous travaillons sous basculement de circulation. Ce basculement est posé toute la semaine. Donc, il est posé le lundi et ensuite déposé le vendredi. Ce basculement nous permet de travailler en toute sécurité pour les collaborateurs des entreprises qui œuvrent à peu près 5 jours par semaine sur cette opération.
1: Et ce sont donc des travaux qui vont durer jusqu'à début juin.
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1: Vous l'avez remarqué en prenant le volant tôt ce matin, il fait un peu frais, avec en plus pour certains d'entre vous de la pluie, une météo contrastée pour ce tout début de journée. Quelle tendance côté météo pour les heures, les jours qui viennent? Tout de suite, Hélène Belgaout de Météo France.
4: Cet après-midi, une perturbation s'étire du sud-ouest aux frontières du nord-est en passant par le centre-val de Loire et l'Île-de-France. Elle peut prendre un caractère orageux. Au fil des heures, elle va un petit peu progresser vers l'est et concerner le massif central et l'ouest de la Bourgogne et du Grand Est. À l'avant, de Rhône-Alpes à l'Alsace, le temps reste plutôt calme avec seulement quelques passages nuageux. Les températures maximales sont assez homogènes et encore basses pour la saison. On prévoit 14 degrés à Langres, 16 à Nancy, Dijon et Besançon, 17 à Mulhouse et Bourges, 18 du côté de Pau, 19 à Lyon et Clermont-Ferrand et 20 degrés à Grenoble. Lundi se met en place un régime d'averse avant le passage d'une nouvelle perturbation mardi. Le reste de la semaine se déroulera sous un temps de plus en plus ensoleillé avec des températures qui grimperont jusqu'à s'envoler au-dessus des normales de saison. Bonne route avec Météo France sur Autoroute Info.
1: Restez avec nous dans les prochaines minutes, on essaiera d'y voir plus clair sur les différents moyens de paiement pour recharger sa voiture électrique sur l'autoroute. Ce sera après le retour de la musique. Il sera en concert au Stade de France les 18, 20 et 21 juin prochains et il est dans la playlist Autoroute Info. C'est Bruno Mars.

0: Dans l'actualité de votre route de ce dimanche matin, une circulation généralement fluide alors qu'on attend du monde, surtout en deuxième partie de journée dans le sens des retours, une journée classée rouge pour les routes de France et toujours une intervention en bordure des voies de l'autoroute A6, l'axe Paris-Lyon. Il s'agit d'éloigner un chevreuil qui a réussi à rentrer sur les bords de l'autoroute. Il est kilomètre 227, le patrouilleur l'a bien repéré, il attend les renforts des gendarmes pour aménager une trouée dans le grillage et faire sortir l'animal. Ça se passe près de Saulieu, entre les sorties 22 et 23 de l'autoroute A6, kilomètre 227, intervention en ce moment en Côte d'Or. L'actualité trafic qui revient sur Autoroute Info, ce sera à 7h30. Et tout de suite, c'est un rendez-vous de la rédaction. Un des freins au passage à l'électrique, ça peut être la méconnaissance des différents moyens de paiement selon la station dans laquelle on s'arrête pour recharger son véhicule. Mais vous allez l'entendre, les choses sont en réalité plus simples qu'on ne le croit. Franck Pellissier.
1: Faut-il disposer par exemple de cartes d'abonnement pour chacun des opérateurs du marché ? Peut-on payer simplement avec une carte bancaire ? Marie-Pierre Macariot, en charge du déploiement du réseau Evadea, nous rassure sur ces interrogations.
2: Alors vraiment, avec le réseau Evadea, on a déployé l'ensemble des connecteurs sur toutes nos stations, donc pas de crainte, on est compatible avec 100% des véhicules électriques et on a déployé l'ensemble des moyens de paiement, donc on n'a pas besoin d'abonnement, on n'oblige pas, il n'existe pas d'abonnement Evadea, on permet aux gens de charger avec une carte bleue, avec l'application mobile, avec l'application mobile ou la carte de leur opérateur habituel. Et notre force, c'est qu'on a un call center qui assiste les personnes qui en sont dans leur première expérience et qui est vraiment challengé sur l'accompagnement de l'automobiliste et surtout pas sur le nombre d'appels pris à la minute. Donc ils ont une consigne d'apporter de la pédagogie et d'obtenir l'adhésion des conducteurs sur le véhicule électrique.
3: Autre simplification aujourd'hui, il y a moyen de savoir grâce à différentes applications où se trouvent les points de charge les plus proches ou sur son trajet.
2: Oui, alors l'ensemble de nos points de charge Evadea est référencé sur la plupart des navigateurs et également sur l'ensemble des applications mobiles de nos partenaires fournisseurs de services de recharge, donc les plus grands fournisseurs de recharge, hein, les Fouli, la PRR, le ChargeMap, le Total. On est partenaire et on accepte leur carte pour lancer une recharge sur une station Evadea et sur leur application mobile, comme sur celle d'Evadea, comme sur l'ensemble des navigateurs, les stations sont référencées. Vous pouvez choisir une station et elle vous basculera sur le navigateur pour vous conduire jusqu'à la station.
1: Quant à savoir où se trouvent les stations de recharge sur le réseau des autoroutes APRR et AREA, c'est très facile. Toutes les aires de service sont dotées de bornes à très haute puissance, capables de recharger votre véhicule en une vingtaine de minutes.
0: D'ailleurs, je vais vous donner un petit truc, hein, si vous êtes sur la route du retour, on attend beaucoup de monde aujourd'hui, les jours de fort trafic. N'attendez pas la pause du repas de midi pour recharger le véhicule électrique. C'est le moment où les aires peuvent être saturées et donc c'est là où l'affluence est la plus grande, donc l'attente la plus grande. Allez, on va faire un détour dans les années 80 et c'est un titre qui vous rappelle l'année 1985, très précisément. C'était Les Avions. Ils sont dans la playlist Autoroute Info. On se retrouve à 7h30 pour le prochain rendez-vous trafic. Bonne route à tous. Restez prudents.

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2: Et quel week-end, hein. C'était un week-end de 4 jours qui se termine ce dimanche à la fin du pont de l'Ascension avec beaucoup de monde attendu sur les routes du retour sur toute la France. C'est le drapeau rouge qui est hissé, même en plus du rouge et du orange sur le quart nord-ouest. En tout cas, pour l'heure, le trafic s'écoule correctement malgré parfois de la pluie pour vous accompagner. Les cartes satellites en temps réel nous montrent de la pluie bien installé sur le bassin parisien, la Champagne, le Nord-Bourgogne. Vous êtes concerné, entre autres, sur l'autoroute A6, la partie nord de l'axe Paris-Lyon, l'autoroute A5 ou encore l'autoroute A77 entre Dentive et Cône-sur-Loire. Adaptez bien votre vitesse aux conditions météo que vous rencontrez. Et puis, sur l'autoroute A6 dont je viens de parler, je vous rappelle qu'il y a encore une intervention concernant un animal près des voies de circulation, un chevreuil qui a réussi à rentrer sur les bords de l'autoroute. Il est dans l'accotement sur les bords de la 6, direction Lyon, kilomètre 227. Le patrouilleur l'a repéré. Il attend des renforts pour éloigner l'animal. Ça se passe près de Saulieu, entre les sorties 22 et 23. Intervention toujours signalée sur nos écrans de contrôle. Si vous passez par Lyon, attention, il y a des travaux importants qui occasionnent des fermetures. On fait le point tout de suite avec Raphaël Judicelli.
3: Durant les week-ends de mai, c'est le tunnel de Fourvière qui ferme dans les deux sens de circulation. L'autoroute A7 ferme également au sud de Lyon, uniquement en direction de Marseille. Des fermetures nécessaires au-delà du réseau APRR. Il s'agit de rénover et d'entretenir ces infrastructures très fréquentées pour permettre la deuxième phase des travaux de réparation des deux viaducs de Pierre-Bénite. Et forcément, ça complique la circulation. Il est impossible de traverser Lyon normalement avec les déviations mises en place. En direction du sud, des ralentissements parfois conséquents sont à prévoir. Il faut donc emprunter la 46 pour contourner Lyon.
2: Et pour le week-end qui nous concerne, fin des travaux demain, lundi, 6h, des travaux qui seront reconduits les deux week-ends qui arrivent. L'actualité trafic qui revient sur Autoroute Info. On se retrouve dans moins de 5 minutes et tout de suite, c'est la musique. Et c'est Marine pour vous accompagner sur les prochains kilomètres.

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2: Gros plan sur l'autoroute A6 direction Lyon. Un automobiliste a perdu une roue de son véhicule sur l'A6 direction Lyon, kilomètre 119. C'est un peu après avoir passé la bifurcation pour l'autoroute A19, après l'aire de repos des Châtaigniers. Alors heureusement, l'automobiliste a réussi à rejoindre avec son véhicule la bande d'arrêt d'urgence et la roue se trouve contre le terre-plein central. Donc finalement, il n'y a pas de gêne pour la circulation. Il y a quand même ce véhicule en panne, arrêté en bordure de l'autoroute et un patrouilleur qui va se rendre sur place. Ça prendra quelques minutes évidemment, le temps que le patrouilleur arrive. Alors attention, si vous passez le kilomètre 119 de l'autoroute A6 direction Lyon, c'est après le secteur de Courtenay. L'actualité trafic de retour, ce sera à 7h45. On vous a préparé un titre de Stevie Wonder. Et tout de suite, c'est un extrait d'un album qui est sorti il y a 20 ans. C'est Amy Winehouse. Bonne route à tous.

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1: Dans votre actualité de la route, l'arrivée des gendarmes sur l'autoroute S6 au kilomètre 227. Ils vont prêter main forte à un patrouilleur pour faire sortir un chevreuil qui a réussi à rentrer sur les bords de l'autoroute. Vous êtes concerné donc sur l'axe Paris-Lyon, l'autoroute S6. Kilomètre 227, c'est à la traversée du département de la Côte d'Or, pas très loin de Saulieu, entre les sorties 22 et 23. Intervention qui a lieu dans l'accotement du côté de la chaussée qui va en direction du sud, en direction de Lyon. Pour le moment, donc pas mal de monde hein, sur place à cause de ce chevreuil en bordure de l'autoroute S6. Et c'est la seule intervention particulière à signaler. Par ailleurs, sur les axes où vous nous écoutez, le trafic s'écoule bien. Et pourtant, les conditions météo ne sont pas très agréables, pas très bonnes. Sur le bassin parisien, le Nord-Bourgogne, la Champagne, la pluie qui stagne et qui progresse doucement en direction de l'Est, avec bien sûr la prudence qui reste de mise. Si vous êtes au volant, pas plus de 110 km/h sur autoroute, sur chaussée mouillée, je vous le rappelle, c'est dans le code de la route. Alors que sur d'autres axes, par exemple l'autoroute A39, l'axe Dijon-Dolbourg-en-Bresse, le soleil est bien présent, on le voit au retour caméra en studio, aux alentours du secteur de Dole. C'est le moment pour Paulin Caillard et Géraldine Meillat de vous donner la réponse à une question que vous vous posez sur les travaux entrepris sur l'autoroute.
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2: Vrai ou faux, on peut s'arrêter dans une zone de travaux si on tombe en panne.
3: C'est vrai, mais c'est à faire seulement en cas de nécessité absolue. Si sur une autoroute, il ne reste qu'une seule voie de circulation disponible et que vous sentez que votre véhicule va caler, mieux vaut alors se positionner dans un balisage si c'est accessible plutôt que de bloquer complètement le trafic.
2: Mais j'imagine qu'on ne peut pas faire n'importe quoi au moment de s'insérer dans un balisage.
3: Évidemment. Qui dit chantier, dit forcément engin et aussi ouvrier et autres agents à l'intérieur du balisage. C'est pourquoi, pour s'y insérer, il faut être particulièrement attentif et prudent. On pense à mettre un gilet jaune, on se met le plus possible à l'abri de tout danger et on demande assistance grâce à l'application SOS Autoroute.
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1: Restez avec nous dans quelques minutes. Un reportage nous emmènera jusqu'en Charente-Maritime pour découvrir les tours de La Rochelle. Elles sont gérées par le Centre des Monuments Nationaux. Reportage à suivre après le retour de la musique. Nouvel extrait de leur album en commun qui s'appelle Oxygène. Ils seront en concert ensemble à La Cigale à Paris le 12 juin. Ils sont dans la playlist Autoroute Info. C'est Jack et Carla, bien sûr.

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5: Circulation qui s'écoule bien pour ce début de dimanche 17 mai, la fin du pont de l'Ascension, du monde attendu en deuxième partie de journée, mais pour l'heure, une circulation fluide et toujours une intervention en bordure de l'autoroute A6, l'axe Paris-Lyon, concernant un chevreuil qui s'est retrouvé en bordure des voies. Patrouilleurs et gendarmes sont sur place et essayent de le faire sortir de l'autoroute. Ça prend un peu de temps, évidemment. Il s'agit de faire sortir un animal sauvage par une trouée dans le grillage, donc c'est un peu compliqué. Kilomètre 227, soyez attentifs, l'intervention est toujours en cours près de Saulieu entre les sorties 22 et 23 de l'autoroute A6. L'actualité trafic qui revient sur Autoroute Info, ce sera à 8h. D'ici là, on vous a préparé la musique, un titre de Cure ou encore Damiano David en préparation, mais tout de suite, c'est le rendez-vous de la rédaction. Et le reportage qui arrive nous emmène au bord de l'océan. Jérémy Esclavard est allé au vieux port de La Rochelle pour découvrir les tours de la ville. Elles sont trois et ce sont les derniers vestiges des fortifications maritimes médiévales de la cité. On commence par la tour Saint-Nicolas avec Stéphanie Lortolari, administratrice des lieux.
6: C'est une tour qui est assez massive. Voilà, c'est un gros cylindre flanqué de quatre tourelles avec un éperon sur la mer puisque c'est une tour de défense à la base. C'était là où on surveillait le port. Il y a un capitaine qui habite avec sa famille à l'année dans cette tour. Il y a une garnison de soldats. L'originalité de cette tour, c'est qu'elle est en matière d'architecture. Elle a des doubles circulations. Donc on a l'impression des fois d'être dans un labyrinthe. Moi-même, je me suis beaucoup perdue la première fois. On a construit le monument de fait que les parties privées ne se croisent pas avec les parties militaires.
7: Maintenant, on va parler de la tour de la chaîne. Pourquoi elle s'appelle Tour de la chaîne?
6: Là, c'est pareil. On a un capitaine qui habite dans cette tour, mais il a une fonction différente. Lui, il perçoit la taxe. Les navires ne peuvent pas rentrer dans le port de La Rochelle sans payer une taxe. La chaîne est dans la tour de la chaîne et on tire la chaîne tous les soirs pour fermer le port.
7: Quand on arrive, elle est un petit peu différente par rapport à la tour Saint-Nicolas.
6: Alors, elle a une histoire, cette tour. C'est vrai que ça fait un gros cylindre. Il y a moins d'architecture. On a l'impression qu'elle est plus petite. Alors, il faut savoir qu'à l'époque, elle était aussi grande que la tour Saint-Nicolas. Mais au moment de la fronde, les frondeurs, en fait, ils ont stocké le stock de poudre dans la tour. La tour a explosé et elle est restée à ciel ouvert jusqu'en 1920.
7: On termine cette présentation des trois tours de La Rochelle avec la tour de la lanterne. Stéphanie Lortolari.
6: C'est un ancien phare médiéval, donc on a le lanterneau qui permet d'éclairer les navires. Et sa particularité, on voit cette flèche monumentale, c'est un point d'amer et un point de repère pour les navires. On dit qu'elle a une architecture gothique flamboyante. Dans les flèches, on trouve ça plutôt dans les églises, les cathédrales, donc c'est inhabituel pour une tour, c'est vraiment sa particularité. Et puis, c'est une tour qui a eu plusieurs vies. Au départ, il y a aussi un capitaine qui habite dans cette tour et lui, son rôle, c'est de désarmer les navires. On ne peut pas rentrer dans le port armé, donc on désarme les navires dans cette tour. Et puis, au fur et à mesure, elle va évoluer en prison maritime, puis une prison militaire. Elle aura la fonction de prison militaire jusqu'au milieu du 19e siècle. C'est peut-être la tour qui a le plus de vie par rapport aux deux autres.
7: À noter que les murs de la tour de la lanterne abritent plus de 600 graffitis gravés par les prisonniers. Plus d'informations sur tour-la-rochelle.fr.

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1: Nous faisons la route ensemble ce matin. Il est 8h.
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1: Et quel week-end, un pont de 4 jours, le pont de l'Ascension qui prend fin ce dimanche avec du monde attendu pour les retours en deuxième partie de journée. Toute l'équipe d'Autoroute Info se mobilise en particulier cet après-midi et ce soir pour vous accompagner au mieux sur votre trajet. Les prévisions trafic à retrouver sur autoruteinfo.fr et sur le Facebook Autoroute Info. Mais globalement, à l'heure où vous avez pris le volant et que le moment où vous nous écoutez maintenant, et bien, le trafic s'écoule parfaitement bien. Une alerte quand même à vous donner, vous qui êtes en ce moment sur l'autoroute A39, l'axe Dijon-Dol-Bourg-en-Bresse. Il y a un véhicule lent qui a été repéré, kilomètre 90, par le patrouilleur. C'est dans le Jura et à la limite entre le Jura et la Saône-et-Loire. Il y a un fourgon qui tracte un autre fourgon. Évidemment, ce n'est pas autorisé sur l'autoroute ce type d'équipage. En tout cas, cela représente des véhicules qui roulent lentement et ça peut surprendre dans un flux autoroutier. Attention, après Blétrand, la sortie 7.1 sur l'autoroute A39 en direction de Bourg-en-Bresse, Lyon, Genève. Le patrouilleur va rejoindre ses véhicules et mettre son propre fourgon en protection avec toutes les lumières allumées. Et puis toujours une intervention concernant...

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3: Intervention pour vous qui êtes en ce moment sur les autoroutes APRR et cela vous concerne sur l'autoroute A39 en direction de Dijon. Il y a un chevreuil qui a été aperçu dans l'accotement, kilomètre 59. C'est peu de temps après avoir passé la sortie pour Poligny-Pontarlier dans le département du Jura. Un chevreuil dans l'accotement et une intervention de patrouilleur qui va se rendre sur place pour tenter d'éloigner l'animal. L'actualité trafic qui revient sur Autoroute Info, ce sera à 8h15. D'ici là, on vous a préparé de la musique, bien sûr, pour vous accompagner. Les Cardigans à suivre juste avant le prochain rendez-vous trafic. Et puis, Lilywood and the Prick, tout de suite, pour vous qui êtes sur la route.

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1: Et de l'actualité de votre route pour ce dimanche qui marque la fin du pont de l'Ascension. On attend beaucoup de monde dans la deuxième partie de la journée. Un trafic fluide en général, mais quelques interventions qui ont lieu, par exemple sur l'autoroute A39, à cause d'un chevreuil en bordure de l'autoroute qui a été vu du côté de la chaussée qui va vers Dijon. Aux alentours du kilomètre 59, c'est dans le département du Jura, après la sortie 7 de Poligny, Pontarlier. Un chevreuil dans l'accotement, un patrouilleur va aller sur place et tenter d'éloigner l'animal s'il est toujours là. D'ailleurs, il y a une intervention identique en ce moment, c'est sur l'autoroute A6, l'axe Paris-Lyon. Il y a un chevreuil qui est en bordure de l'autoroute kilomètre 227. Gendarmes et patrouilleurs sont sur place et tentent de l'éloigner. Il est dans l'accotement entre les sorties 22 et 23, interventions qui restent signalées pour le moment en bordure de la 6 en traversant le département de la Côte d'Or. Et puis pour les conducteurs qui sont en ce moment en direction de Bourg-en-Bresse, Lyon-Genève sur l'autoroute A39, il y a des véhicules lents, un fourgon qui tracte un autre fourgon et qui sont aux alentours du kilomètre 103, c'est entre les sorties 8 et 9, entre Louhans et Cuiseaux. Pour le moment, donc, cette alerte est maintenue concernant des véhicules qui roulent lentement. Ça peut surprendre dans le flux autoroutier. L'actualité de votre route, ce sont aussi les conditions météo avec parfois de la pluie, en particulier sur la partie nord du réseau.
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1: Et les cartes satellites en temps réel qui nous montrent effectivement de la pluie sur le bassin parisien, la Champagne et le nord Bourgogne. Il s'agit évidemment d'adapter votre vitesse aux conditions météo que vous rencontrez. Quelle tendance pour les heures qui viennent côté météo? Les prévisions de Météo France, c'est avec Hélène Belgaout.
2: Cet après-midi, une perturbation s'étire du sud-ouest aux frontières du nord-est en passant par le centre-val de Loire et l'Île-de-France. Elle peut prendre un caractère orageux. Au fil des heures, elle va un petit peu progresser vers l'est et concerner le massif central et l'ouest de la Bourgogne et du Grand Est. À l'avant, de Rhône-Alpes à l'Alsace, le temps reste plutôt calme avec seulement quelques passages nuageux. Les températures maximales sont assez homogènes et encore basses pour la saison. On prévoit 14 degrés à Langres, 16 à Nancy, Dijon et Besançon, 17 à Mulhouse et Bourges, 18 du côté de Pau, 19 à Lyon et Clermont-Ferrand et 20 degrés à Grenoble. Lundi se met en place un régime d'averse avant le passage d'une nouvelle perturbation mardi. Le reste de la semaine se déroulera sous un temps de plus en plus ensoleillé avec des températures qui grimperont jusqu'à s'envoler au-dessus des normales de saison. 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
1: Et restez avec nous, on est en plein dans une période de nostalgie des années 80 dans quelques minutes. Un retour vers le futur qui vous attend sur Autoroute Info. Nous parlerons d'une grande innovation technologique, le radio cassette. Ce sera après le retour de la musique. MC Solar à l'affiche des Nuits de Fourvière à Lyon le 2 juin prochain. Zao qui sera à l'affiche du festival Solidaise à Paris le 27 juin. Il revisite Caroline, un des plus grands tubes d'MC Solar.

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4: Une nouvelle alerte concerne un nouveau chevreuil aperçu en bordure de l'autoroute A39. Cette fois, vous êtes concerné, kilomètre 135, c'est dans le secteur de Bourg-en-Bresse. Dans le département de l'Ain, un animal aperçu près des voies entre la bifurcation avec la 40 et la sortie 10 de Saint-Trivier. Méfiez-vous dans les deux sens de circulation. Un chevreuil en bordure de l'autoroute A39. Un patrouilleur va aller sur place dans les prochaines minutes. Pour l'heure, soyez attentifs. L'actualité trafic qui revient sur Autoroute Info, ce sera à 8h30. On vous a préparé aussi la musique, Louise Attaque qui arrive, ou encore à titre de Shakira. Mais tout de suite, c'est un rendez-vous de la rédaction. Après les disques vinyles, c'est au tour des radiocassettes de redevenir tendance. Retour vers le futur avec Jean-François Giraud et Curtis Thévenon.
5: J'en peux plus des Spotify et autres Deezer. Est-ce qu'on pourrait avoir du vrai son pour une fois ?
6: Ça tombe bien, j'ai peut-être quelque chose qui pourrait vous intéresser. Le vinyle, c'est bien, mais bon, se balader en voiture avec le tourne-disque et les amplis, c'est pas très confort ni recommandé, vous en conviendrez. Mais qu'est-ce qui date du siècle dernier et permet d'écouter la musique en voiture ?
5: Le répertoire très restreint des chansons que mes enfants apprennent à l'école ?
6: Mais non, je parle des radiocassettes. Elles ont totalement disparu de nos tableaux de bord. Aujourd'hui, on branche le téléphone en Bluetooth et c'est parti. Mais le marché des cassettes se refait une petite place dans le cœur des usagers. À ce jour, la seule usine de fabrication française, Records Master ou RTM, affiche une croissance annuelle de 20%. Et il n'existe pas que des musiques anciennes sous forme de cassettes. Parmi les artistes convertis, on retrouve Billie Eilish, Sabrina Carpenter ou encore Lady Gaga, pour ne citer qu'elles. D'ailleurs, certaines entreprises fabriquent des Walkman modernes. On peut citer Muse ou encore, pour rester français, la start-up Ouya Rewind. Ceci embarque les dernières technologies, notamment le Bluetooth. On peut y connecter un casque sans fil, une enceinte, mais aussi sa voiture. Et hop, une bonne dose de nostalgie. Alors attention, tout n'est pas compatible et le son risque de ne pas être aussi clair qu'en passant par le téléphone. Mais la plupart des lecteurs proposent également un branchement par câble jack pour s'adapter à la plupart des systèmes.
5: Ah, j'ai retrouvé une vieille compile dans mon grenier, on va tester cela tout de suite. Ah mince, la bande s'est encore emmêlée.
6: Eh oui, ça fait partie du charme de la cassette. Vous auriez pas un crayon de papier sous la main ?

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1: Un chevreuil a été aperçu en bordure de l'autoroute, sur l'autoroute A5, kilomètre 184. C'est au niveau de Colombey-les-Deux-Églises, la sortie numéro 23, que vous serez concerné entre Troyes et Chaumont sur l'autoroute A5. L'animal peut être d'un côté ou de l'autre de l'autoroute. Soyez très prudent. Un patrouilleur va vérifier si ce chevreuil est...

0: 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Dans l'actualité de votre route pour ce dimanche qui signe la fin du pont de l'Ascension, beaucoup de monde attendu sur les routes, sur le chemin du retour, avec pour l'heure, en tout début de journée, une circulation fluide, mais de nombreuses interventions en raison de chevreuils en bordure des voies. Vous êtes concerné dans 4 secteurs. C'est le cas au niveau de Colombey-les-Deux-Églises, en bordure de l'autoroute A5, au niveau de la sortie numéro 23. C'est le cas aussi sur l'autoroute A39 dans l'Ain et le Jura, sur la 39 près de Bourg-en-Bresse, kilomètre 135, entre la sortie 10 Saint-Rivier et la jonction avec la 40, et donc aussi dans le Jura, sur la 39 du côté de Poligny après la sortie numéro 7. Et puis sur les bords de l'autoroute A6, depuis un petit moment, une intervention de patrouilleurs et de gendarmes qui essaient d'éloigner un chevreuil qui a réussi à rentrer sur les bords de l'autoroute et à traverser de la Côte d'Or sur la 6, l'axe Paris-Lyon, kilomètre 227, intervention près de Saulieu entre les sorties 22 et 23 qui reste signalée pour le moment. Et puis, pensez au corridor de sécurité lorsque vous voyez des véhicules arrêtés sur la bande d'arrêt d'urgence. Par exemple, au niveau de cette voiture en panne en bordure de l'autoroute A5 arrêtée sur la bande d'arrêt d'urgence en direction de Paris, kilomètre 6, c'est après Saint-Germain-Laxis, Vaux-le-Vicomte, la sortie 15. Un patrouilleur est sur place en protection. Le temps de l'évacuation de ce véhicule. Et puis, ce rappel pour les conducteurs qui passent par Lyon. Jusqu'à demain matin, il y a des travaux et la fermeture du tunnel de Fourvière dans la continuité de l'autoroute A6. Fermeture du tunnel de Fourvière jour et nuit, 24 heures sur 24, depuis plusieurs jours. Fin des travaux demain matin, 6 heures. L'actualité trafic qui revient sur Autoroute Info. On se retrouve dans moins de 5 minutes et tout de suite, ce sont les titres de France Info.
1: Essentiel de l'actualité avec Laura Dulieu. Le premier titre, Laura, l'Organisation mondiale de la santé déclare une urgence de santé internationale.
2: Pour le virus Ebola qui touche la République démocratique du Congo et l'Ouganda, la souche en question du virus est particulièrement létale selon les autorités congolaises et il n'y a pas à ce stade de vaccin. Un cessez-le-feu prolongé mais toujours pas respecté dans le sud du Liban où Israël a de nouveau bombardé hier peu après l'annonce de la prolongation de la trêve entre Libanais et Israël. En discussion aux États-Unis. Le Hezbollah lui dit avoir frappé un objectif militaire dans le nord d'Israël. Faut-il rendre imprescriptibles les crimes sur mineurs ? Gérald Darmanin s'est dit favorable ce matin dans la tribune dimanche. Le garde des Sceaux dénonce un système totalement défaillant, rappelant qu'un enfant est victime de viol ou d'agression sexuelle toutes les 3 minutes et que dans près de 80% des cas, l'agresseur est un membre de sa famille. Un tremblement de terre fortement ressenti en Guadeloupe, en Martinique et dans les Antilles. 6,3 sur l'échelle de Richter. À ce stade, aucun dégât ni blessé n'ont été signalés.
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2: Voyage qui continue avec celle qui sera en concert au Zénith de Paris les 21 et 22 mai prochains. C'est Vanessa Paradis dans la playlist Autoroute Info.

Dans l'actualité de votre route, une météo qui peut être capricieuse. Alors certains ont droit à un beau rayon de soleil pour les accompagner. On le voit retour caméra en studio, par exemple du côté de Mâcon ou sur la 406. Et les plus malchanceux se trouvent sous la pluie. Les cartes satellites nous montrent bien cette pluie qui stagne sur le bassin parisien, le Nord-Bourgogne, une partie de la Champagne. Adaptez bien votre vitesse aux conditions météo que vous rencontrez. L'actualité trafic qui revient sur Autoroute Info. Ce sera à 8h45. D'ici là, Baltimora en préparation et tout de suite, c'est ce week-end.

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1: Et dans votre actualité de la route de ce dimanche de la fin du pont de l'Ascension, une circulation généralement fluide, mais des interventions au niveau de véhicules en panne. Pensez au corridor de sécurité. Vous qui roulez en ce moment sur la 31, vous allez dépasser une voiture immobilisée sur la bande d'arrêt d'urgence en traversant la Haute-Marne, kilomètre 154. Si vous êtes en direction de Beaune et de Lyon sur la 31, c'est après avoir passé la sortie 8.1 Bourmont-La Marche. Et une autre voiture en panne, eh bien c'est près de Lyon, dans le Rhône, sur l'autoroute A6, direction Lyon, kilomètre 429. Là aussi, pensez au corridor de sécurité. La voiture est sur la bande d'arrêt d'urgence, mais assez près de la circulation. C'est sur l'autoroute A6, après avoir passé la barrière de péage de Villefranche-Lima, il y a un petit peu de circulation. Et en plus, donc, une voiture arrêtée en dépannage. L'actualité trafic, ça peut être aussi une intervention à cause d'un animal qui a réussi à rentrer sur les bords de l'autoroute, comme c'est le cas sur la 39. Une alerte concernant un chevreuil est en cours dans le Jura, kilomètre 59 de la 39, entre la sortie 7 Poligny et la sortie 6 Dole. Une intervention également à cause d'un chevreuil qui a été repéré par le patrouilleur en bordure de l'autoroute A6 à la traversée de la Côte d'Or, près de Saulieu, entre les sorties 22 et 23, patrouilleurs et gendarmes ensemble essaient de faire sortir ce chevreuil des bords de l'autoroute. Vous allez peut-être passer par Lyon. Attention, il y a des travaux importants avec des fermetures. Le point, c'est avec Raphaël Giudicelli.
2: Durant les 4 week-ends de mai, c'est le tunnel de Fourvière qui ferme dans les deux sens de circulation et l'autoroute A7 ferme également au sud de Lyon en direction de Marseille. Les explications avec vous, Julien Cabu, chef de projet de la direction interdépartementale des routes Centre-Est.
3: Les travaux sur les viaducs de Pervenite constituent la dernière phase des travaux qui durent désormais depuis environ un an et demi maintenant. L'opération concerne essentiellement le remplacement de l'étanchéité sur les deux voies centrales ainsi que le remplacement de l'intégralité de l'enrobé.
2: Il est donc impossible de traverser Lyon normalement. Il faut passer par l'A46, le contournement est lyonnais, ou par la rocade est lyonnaise, la N346. Anticipez bien vos déplacements et prévoyez un temps de trajet allongé.
1: Et la réouverture du tunnel de Fourvière, ce sera demain matin, 6h.
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1: Restez avec nous, un prochain reportage dans les prochaines minutes. Nous mettrons le cap sur Autun en Bourgogne pour découvrir sa cathédrale, témoin de près de 1000 ans d'histoire. Ce sera après le retour de la musique. Il a tous les talents, hein. Il est acteur star dans la série Stranger Things. Il est également chanteur, c'est Joe

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1: 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Dans l'actualité de votre route, des interventions en raison d'animaux près des voies de circulation. C'est le cas sur l'autoroute A39 dans le Jura, en direction de Dijon, kilomètre 59. C'est un chevreuil qui a été vu en bordure de l'autoroute. Et depuis 6h du matin, une intervention à cause d'un chevreuil en bordure de l'A6, l'axe Paris-Lyon, kilomètre 227. C'est en traversant la Bourgogne. Et il est dans l'accotement du côté de la chaussée qui va vers Lyon. Kilomètre 227, c'est près de Saulieu, entre les sorties 22 et 23. Patrouilleurs et gendarmes sont sur place. L'actualité trafic revient sur Autoroute Info et on se retrouve à 9h pour le prochain rendez-vous des conditions de circulation. Mais tout de suite, c'est un reportage qui nous emmène en Bourgogne. Nous allons faire une halte à Autun pour visiter l'un des incontournables de la ville, la cathédrale Saint-Lazare. Un reportage de Jérémy Esclavard.
9: Lors d'une balade à Autun, comment ne pas remarquer l'imposante cathédrale Saint-Lazare? Elle se trouve dans la partie haute de la ville et veille sur la cité depuis le XIIe siècle. Axel Goupy, conservatrice adjointe au musée Rollin.
10: C'est un très gros édifice, comme beaucoup de cathédrales, mais ce qui est intéressant, c'est que la cathédrale a été construite comme une église de pèlerinage à l'origine, à peu près 90 mètres de haut, avec une flèche en pierre du 15e siècle. L'édifice a été construit au 12e siècle, mais il y a certaines parties qui ont été modifiées ou ajoutées par la suite, notamment la flèche en pierre qui a été construite à la fin du 15e siècle après l'incendie de la flèche originale.
9: On fait quelques pas pour se rendre devant le portail du Jugement dernier. Le décor date du XIIe siècle et pourtant, il est aujourd'hui encore en excellent état.
10: C'est un des éléments de la cathédrale qui a échappé aux destructions, non seulement de la Révolution, mais aussi aux démolitions, parce qu'il y a une partie qui a été détruite en 1866. Mais ce décor du portail a échappé à la destruction parce que les chanoines ont tout simplement décidé de le plâtrer. Le décor est resté complètement masqué. Il n'y a que la tête du Christ qui dépassait, qui avait été bûchée et qui a été retrouvée par le chanoine Griveaux. Le chanoine connaissait cette tête qui était conservée dans les réserves. Il a un jour pris une échelle et il est allé voir si la tête correspondait avec le reste du cou du Christ, et il a constaté qu'il s'agissait bien de la tête d'origine du Christ qui a été replacée sur le portail.
9: On pousse à présent la porte de la cathédrale avec Axel Goupy pour se retrouver à l'intérieur de cet édifice baigné de lumière.
10: La cathédrale est très claire. Elle a fait l'objet d'une trentaine d'années de rénovation. Une grande partie de ce qu'on voit, c'est vraiment du décor roman. On a notamment dans la nef un splendide décor de pilastres cannelés, de chapiteaux historiés avec énormément d'illustrations, de scènes bibliques, un décor remarquable, mais pas seulement roman, puisqu'on a également un certain nombre d'ajouts, notamment du gothique flamboyant du 15e siècle. C'est le cas de la tribune d'orgue qui est absolument impressionnante avec ce décor de feuilles de chou. Et on voit aussi que dans toutes les chapelles latérales, les familles ont doté les chapelles de tableaux, de sculptures, d'éléments décoratifs du Moyen-Âge jusqu'au 19e siècle et même encore au 20e siècle.
9: Autun et sa cathédrale sont accessibles depuis l'autoroute A6 via les diffuseurs de Chalon-Sud, de Beaune ou de Pouilly.

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1: Bonne route à l'écoute de nos programmes, il est 9h.
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1: Et dans l'actualité de votre route, véhicule arrêté sur l'autoroute A40 et il bloque la voie réservée aux véhicules lents habituellement empruntés par les camions ou les camping-cars. En tout cas, sur l'A40 en direction de Genève et Chamonix, kilomètre 132, des conducteurs sont obligés d'effectuer un écart pour l'éviter. C'est après la bifurcation avec l'A42, en arrivant près d'Oyonnax, dans la Grande Montée. Et pour le moment, la zone n'est pas encore sécurisée. Un patrouilleur est en route. Vous serez obligé de serrer sur la voie du milieu, la voie la plus à gauche, sur cette portion de l'autoroute A40, direction Genève-Chamonix, kilomètre 132. Soyez prudents. L'actualité de votre route, par ailleurs, et ça peut être un autre véhicule en dépannage, par exemple, près de Lyon, une voiture immobilisée sur l'autoroute A6 en direction de Lyon, kilomètre 429. C'est peu de temps après avoir passé la grande barrière de péage de Villefranche-Limard dans le département du Rhône. Cette journée est la fin du pont de l'Ascension. 4 jours de week-end pour les plus chanceux d'entre vous. Eh bien, on attend beaucoup de circulation, en particulier dans la deuxième partie de la journée. Les prévisions trafic sont sur autoroute-info.fr et le Facebook Autoroute Info. Pour l'heure, la circulation s'écoule parfaitement bien, malgré la météo, avec parfois de la pluie sur le bassin parisien, sur la Champagne et le Nord-Bourgogne. L'actualité trafic revient sur Autoroute Info. On se retrouve dans moins de 5 minutes. Et tout de suite, ce sont les titres de France Info.
2: C'est l'une des attaques ukrainiennes les plus importantes depuis le début de la guerre. La Russie dit avoir abattu plus de 500 drones cette nuit au-dessus de 14 régions russes et de la Crimée. 3 personnes ont été tuées près de Moscou. L'Organisation mondiale de la santé déclare une urgence de santé internationale pour le virus Ebola qui touche la République démocratique du Congo et l'Ouganda. La souche en question du virus est particulièrement létale selon les autorités congolaises et il n'y a à ce stade pas de vaccin. En Lozère, 5 personnes ont été interpellées lors de la free party jeudi et vendredi dans une zone agricole à 1300 mètres d'altitude. 5 hommes qui étaient en possession de drogue. L'un d'eux, par exemple, a été contrôlé avec plus de 3 kilos de kétamine. La Bulgarie remporte le concours de l'Eurovision, marqué encore cette année par un fort boycott à cause de la participation d'Israël. Le candidat

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1: Un piéton est signalé en bordure de l'autoroute A36. Vous êtes concerné sur l'axe Mulhouse-Beaune, kilomètre 33, au passage du territoire de Belfort. Une personne vue à pied le long de l'autoroute au niveau de Belfort, entre la sortie 12B, Belfort-Centre, et la sortie 13 de Belfort, Glacis du Château. En tout cas, pour le moment, une alerte concernant un piéton en bordure de l'autoroute. Les services autoroutiers se rendent

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2: Une alerte depuis quelques instants concerne les conducteurs près de Belfort sur l'autoroute A36 en direction de Mulhouse et de l'Allemagne. Il y a un piéton qui a été signalé en bordure des voies. Une personne qui a été vue marchant en bordure de la circulation, kilomètre 33, n'est pas très loin de la sortie Belfort-Glacis-du-Château, la sortie numéro 13. Les services autoroutiers vont se rendre sur place. L'actualité trafic qui revient sur Autoroute Info, ce sera à 9h15. Et la musique, bien sûr, pour vous accompagner. Et à tout moment, en cas d'alerte, l'interruption des programmes. À suivre, avant le prochain rendez-vous trafic, un titre de Nena. Et tout de suite, c'est Lily Allen.

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1: Nouvelle information qui concerne les conducteurs sur l'autoroute A5 en direction de Paris. Un accident s'est produit il y a quelques minutes de cela, kilomètre 66. Un agent autoroutier est déjà sur place. Alors d'après les premières informations, deux voitures sont immobilisées sur la bande d'arrêt d'urgence. Sur la 5, direction Paris, c'est en traversant le département de l'Yonne, après avoir passé la sortie 19 pour Saint-Florentin, Villeneuve-l'Archevêque. Il y a donc ces deux voitures sur la bande d'arrêt d'urgence, un agent autoroutier. Peut-être là où s'est produit l'impact des débris sur les voies, soyez attentifs, l'intervention qui se met en place à l'instant sur l'autoroute A5 à cause de cet accident signalé, kilomètre 67. L'actualité trafic, c'est la fin d'intervention concernant un piéton qui était au niveau de Belfort sur les bords de l'autoroute A36, personne qui était prise en charge par les forces de l'ordre. Et puis pour les conducteurs qui sont du côté du bassin parisien, de la Champagne, du Nord-Bourgogne, la pluie qui est bien installée depuis tôt ce matin, plus à l'est, un temps qui reste sec et même parfois ensoleillé sur votre route. On le voit autour caméra, en studio par exemple, du côté de Dole dans le Jura, sur la 39.
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1: Une météo contrastée, vous l'aurez compris, il s'agit d'adapter votre vitesse à la météo que vous avez sur votre trajet. Si vous êtes sous la pluie, je vous rappelle, en voiture sur autoroute, c'est pas plus de 110 km/h comme l'indique le code de la route. Quelle tendance pour la suite de cette journée et des jours qui viennent? La météo avec Hélène Belgaou de Météo France.
2: Cet après-midi, une perturbation s'étire du sud-ouest aux frontières du nord-est en passant par le centre-val de Loire et l'Île-de-France. Elle peut prendre un caractère orageux. Au fil des heures, elle va un petit peu progresser vers l'est et concerner le massif central et l'ouest de la Bourgogne et du Grand Est. À l'avant, de Rhône-Alpes à l'Alsace, le temps reste plutôt calme avec seulement quelques passages nuageux. Les températures maximales sont assez homogènes et encore basses pour la saison. On prévoit 14 degrés à Langres, 16 à Nancy, Dijon et Besançon, 17 à Mulhouse et Bourges, 18 du côté de Pau, 19 à Lyon et Clermont-Ferrand et 20 degrés à Grenoble. Lundi se met en place un régime d'averse avant le passage d'une nouvelle perturbation mardi. Le reste de la semaine se déroulera sous un temps de plus en plus ensoleillé avec des températures qui grimperont jusqu'à s'envoler au-dessus des normales de saison. 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
1: Et restez avec nous, un reportage dans quelques minutes nous fera faire un bond dans le temps pour évoquer une voiture mythique de la fin du 19e siècle. Vous savez tout après cette chanson qui a marqué l'an dernier le grand retour de Taylor Swift. Elle est dans la playlist Autoroute Info.

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6: Gros plan sur l'autoroute A5 où un accident a été signalé il y a quelques minutes de cela. C'est confirmé par le patrouilleur sur place. Pas de gêne pour la circulation en direction de Paris, kilomètre 67. Un accrochage entre deux voitures après Nogent-sur-Seine, la sortie numéro 19. Les deux voitures sont sur la bande d'arrêt d'urgence. Le patrouilleur est là en protection. Pas d'obstacle, pas de débris sur la chaussée, là où s'est produit l'accident. Accident matériel, pas de blessés. Et un seul garagiste sera nécessaire pour une des deux voitures. L'autre va repartir par ses propres moyens. Donc intervention en bordure de l'autoroute, pas de grosses conséquences, mais pensez quand même au corridor de sécurité. Gardez dans la mesure du possible un espace d'une voie entre l'intervention en cours et la circulation serrée un petit peu sur la gauche en passant le kilomètre 67. L'actualité trafic qui revient sur Autoroute Info, ce sera à 9h30. On vous a préparé Louisa et Bleu Soleil ou encore Police à suivre dans quelques instants pour la musique. Mais tout de suite, c'est le rendez-vous de la rédaction Un Reportage qui nous emmène au début de l'ère automobile. Avant l'avènement du moteur à explosion, la mobilité est électrique. Et c'est dans ce contexte que fut conçue la Jamais Contente, une voiture mythique qui releva un défi inédit pour l'époque. Découverte avec Véronique Voiron.
7: Et ce défi, ce fut d'être le premier véhicule à dépasser les 100 km/h, ou quand une voiture électrique était la plus rapide au monde. Pour cela, il faut remonter à la fin des années 1800. À cette époque, le choix du meilleur type de propulsion n'était pas encore établi. Si le moteur à explosion avait de nombreux avantages, beaucoup croyaient davantage à l'électricité qu'au pétrole. C'est le cas de l'industriel belge Camille Genazzi. Il se met en tête de prouver la supériorité des batteries sur le moteur à explosion en battant le record de vitesse de l'époque, établi alors aux alentours de 92 km/h. Le 29 avril 1899, il s'élance dans une course de vitesse sur une piste de 2 km de long à Acher, dans les Yvelines, à bord d'un véhicule dont il a spécialement commandé la construction et qu'il a baptisé la Jamais Contente. De conception résolument nouvelle, la voiture se caractérise par des roues de taille égale, une recherche d'aérodynamisme et une carrosserie allégée par l'emploi de l'aluminium. La Jamais Contente ressemble à un obus monté sur roues. Ces deux batteries électriques développent un peu moins de 70 chevaux, mais représentent près de la moitié de son poids de 1,5 tonne. Lors de cette compétition en région parisienne, elle pulvérise le record en atteignant 105,98 km/h. Elle devient donc le premier véhicule terrestre à dépasser la barrière symbolique des 100 km/h, et tout cela en silence, s'il vous plaît. Au fait, pour ceux d'entre vous qui s'interrogent sur l'origine du nom de la Jamais Contente, deux hypothèses existent. Certains disent qu'il s'agit d'un qualificatif pour la voiture qui tombait souvent en panne. Pour d'autres, Camille Genazzi aurait donné ce nom en référence au caractère de son épouse. Quoi qu'il en soit, aujourd'hui, la Jamais Contente constitue une pièce phare du musée de la voiture de Compiègne, où elle est exposée.
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6: Un risque d'accident un peu particulier, ça concerne les conducteurs sur l'autoroute A6 en direction de Paris, kilomètre 401. Alors apparemment, il y aurait une canne et ces canetons qui sont sur l'autoroute, qui sont du côté du terre-plein central. Ça peut surprendre des conducteurs qui peuvent être amenés à effectuer un écart. C'est pour ça que je vous parle d'un risque d'accident, tout simplement à cause de la présence de ces animaux sur l'autoroute A6, kilomètre 401. C'est pas très loin de Mâcon, après avoir passé la sortie 30 Belleville à l'approche de Mâcon, un patrouilleur va se rendre sur place.
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1: Deux voitures arrêtées sur la bande d'arrêt d'urgence de l'autoroute A46. On est près de Lyon. La 46, c'est l'autoroute de contournement de Lyon par l'Est, kilomètre 12 après Neuville-sur-Saône, la sortie numéro 2 dans le département du Rhône. Deux véhicules sur la bande d'arrêt d'urgence et un patrouilleur qui va se rendre sur place pour sécuriser la zone. Les services autoroutiers donc en route pour cette partie de l'autoroute A46. Pour l'instant, soyez attentifs, il peut y avoir des piétons à proximité des deux véhicules.

0: L'actualité de votre route pour ce dimanche qui marque la fin du pont de l'Ascension. Une journée classée rouge pour les retours sur toute la France. Toute l'équipe d'Autoroute Info se mobilise pour vous accompagner, en particulier cet après-midi et ce soir. Les prévisions trafic sur autoroute-info.fr et le Facebook Autoroute Info pour l'heure. Une circulation fluide, mais plusieurs interventions en cours peut-être sur votre trajet. On va d'abord parler de l'autoroute A5 en direction de Paris. Kilomètre 67, il y a eu un accrochage entre deux voitures après la sortie 19 de Nogent-sur-Seine. Deux voitures qui se trouvent sur la bande d'arrêt d'urgence sous la protection du patrouilleur sur place. Kilomètre 67, pas de gêne en particulier pour la circulation, mais il va y avoir l'intervention d'un garagiste. Donc ça va faire pas mal de monde, hein, les deux voitures, le patrouilleur, le garagiste qui arrive en bordure de l'autoroute A5 en traversant le département de l'Yonne. Une intervention de garagiste va probablement avoir lieu aussi près de Lyon, dans le Rhône, sur l'autoroute A46, l'autoroute de contournement de Lyon par l'Est. Deux voitures sont arrêtées sur la bande d'arrêt d'urgence, kilomètre 12, en direction de Marseille, après la sortie 2 de Neuville-sur-Saône. Un patrouilleur est en route pour mettre son fourgon en protection le temps du dépannage. Et puis, il y a aussi un risque particulier à cause d'animaux errants. C'est une canne et ces canetons qui sont sur l'autoroute A6, signalés au PC Sécurité sur l'autoroute A6, kilomètre 401. Pour les conducteurs en direction de Paris, attention, hein, les animaux peuvent se retrouver un moment sur les voies, ce qui peut obliger les conducteurs à effectuer un écart. C'est après Belleville, la sortie numéro 30, à l'approche de Mâcon. Un patrouilleur va arriver sur place dans les prochaines minutes et va tenter d'éloigner les animaux s'ils sont toujours là. Et puis l'actualité de votre route, ce sont aussi vos conditions météo. D'ailleurs, les prévisions de Météo France à suivre dans le prochain quart d'heure. Pour l'heure, c'est la pluie du côté du bassin parisien. Le retour des conditions de circulation sur Autoroute Info, c'est dans moins de 5 minutes. Et tout de suite, ce sont les titres de France Info.
1: Et 3 morts cette nuit près de Moscou.
2: Dans une attaque massive de drones russes, parmi les plus importantes depuis le début de l'invasion du pays, Moscou dit avoir abattu plus de 500 drones ukrainiens cette nuit. Une urgence de santé internationale déclarée par l'Organisation mondiale de la santé pour le virus Ebola en République démocratique du Congo et en Ouganda. À ce stade, il n'existe pas de vaccin pour cette souche de virus particulièrement létale. L'infectiologue Xavier Lescure alerte sur France Info sur le risque de propagation du virus à Mayotte et appelle à anticiper dès la source de cette épidémie. Un cessez-le-feu prolongé mais toujours pas respecté dans le sud-Liban où Israël a de nouveau bombardé hier peu après l'annonce de la prolongation de la trêve entre Libanais et Israéliens en discussion aux États-Unis. Le Hezbollah lui dit avoir frappé un objectif militaire dans le nord d'Israël. En rugby, elle termine le tournoi Destination avec un crunch face à l'Angleterre, un crunch aux heures de finale puisque les gagnantes remporteront le tournoi. Et le défi est de taille pour les Bleus. L'Angleterre est championne du monde en titre et surtout n'a plus perdu depuis 17 matchs face aux tricolores.
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0: Et la suite de votre route, c'est un titre qui a été remixé avec la star sud-coréenne Jennie, avec Tame Impala, un projet musical incarné par le chanteur australien Kevin Parker.

Une intervention à vous rappeler. Vous qui êtes sur la route, sur l'autoroute A5 en direction de Paris, en cette fin de pont de l'Ascension, il y a eu un accrochage entre deux voitures. Kilomètre 67 après Nogent-sur-Seine, la sortie numéro 19. Deux voitures qui se trouvent sur la bande d'arrêt d'urgence sous la protection du patrouilleur sur place. Le temps de l'intervention d'un garagiste pour enlever une des deux voitures concernées. Pas de gêne pour l'écoulement de la circulation, mais du monde en bordure des voies. L'actualité trafic qui revient sur Autoroute Info, ce sera à 9h45. La musique pour vous accompagner jusqu'au prochain rendez-vous trafic, c'est Dido et puis tout de suite Evanescence.

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2: Une voiture est arrêtée sur la file de droite sur l'autoroute A40 en direction de Genève et Chamonix. C'est sur un viaduc, la bande d'arrêt d'urgence est étroite et du coup... La voiture gêne le passage sur l'A40 direction Genève, kilomètre 113. C'est après avoir passé la sortie 6 Saint-Germain-de-Joux. On n'est pas très loin d'Oyonnax. Après le premier tunnel autoroutier sur un des viaducs, donc vous serez obligé de serrer sur la file de gauche. Les services autoroutiers sont alertés, un patrouilleur est en route. Pour l'instant, la zone n'est pas encore sécurisée.

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1: Et vos conditions de circulation pour cette journée qui va être marquée par beaucoup de monde sur le chemin du retour à la fin du pont de l'Ascension, eh bien c'est pour l'instant une circulation fluide sur les axes que vous empruntez. Mais des interventions à vous rappeler. D'abord, sur l'autoroute A40 en direction de Genève et Chamonix, il y a une voiture tombée en panne. Malheureusement, c'est sur un viaduc, donc elle dépasse sur la file de droite. Cela vous gêne si vous êtes au passage du kilomètre 113 près d'Oyonnax. Après le premier tunnel autoroutier, il y a donc cette voiture en panne sur un viaduc. Après la sortie 9 de Saint-Germain-de-Joux, la zone n'est pas encore sécurisée. Le patrouilleur est en route. Soyez attentifs, hein, vous serez obligé de serrer sur la gauche, d'après les informations qui ont été transmises au PC Sécurité. L'actualité trafic, c'est également une intervention qui est en cours après un accident qui s'est produit sur l'autoroute A5. Là, on va dans le département de l'Yonne, kilomètre 60. Deux voitures immobilisées sur la bande d'arrêt d'urgence après Nogent-sur-Seine, la sortie numéro 19. Un garagiste est nécessaire pour emmener une des deux voitures accidentées. Le patrouilleur reste sur place en protection le temps de l'intervention du garagiste, justement. Et puis, près de Lyon, une intervention a lieu par un garagiste sous la protection d'un patrouilleur, là aussi. C'est sur l'autoroute A46, l'autoroute de contournement de Lyon par l'Est. Sur la 46 direction Marseille, deux voitures arrêtées sur la bande d'arrêt d'urgence, patrouilleur et garagiste sur place, kilomètre 12, c'est après Neuville-sur-Saône, la sortie numéro 2. Si vous passez par Lyon, attention, il y a d'importants travaux avec des fermetures. On fait le point avec Raphaël Giudicelli.
2: Durant les week-ends de mai, c'est le tunnel de Fourvière qui ferme dans les deux sens de circulation. L'autoroute A7 ferme également au sud de Lyon, uniquement en direction de Marseille. Des fermetures nécessaires au-delà du réseau APRR. Il s'agit de rénover et d'entretenir ces infrastructures très fréquentées pour permettre la deuxième phase des travaux de réparation des deux viaducs de Pierre-Bénite. Et forcément, ça complique la circulation. Il est impossible de traverser Lyon normalement avec des déviations mises en place. En direction du sud, des ralentissements parfois conséquents sont à prévoir. Il faut donc emprunter la 46 pour contourner Lyon.
1: Avec ces fermetures du tunnel de Fourvière et de la 7, il y a des travaux donc de jour comme de nuit jusqu'à demain matin, lundi 6h.
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1: Restez avec nous, un reportage dans quelques minutes nous emmènera en Auvergne pour une idée de sortie au milieu des volcans au parc Vulcania. Ce sera après le retour de la musique et tout de suite c'est Louane.

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1: Et priorité à la sécurité d'un patrouilleur qui intervient sur la 31 direction Nancy, kilomètre 103 après Langres, la sortie numéro 6. Il ramasse des débris sur la file de gauche, serré sur la droite de la chaussée. Le temps de cette intervention, secteur de Langres en Haute-Marne, à 31 direction Nancy.
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1: Un patrouilleur neutralise la file de droite sur l'autoroute A40 en direction de Genève et Chamonix, kilomètre 113, là où une voiture est tombée en panne il y a quelques minutes de cela, pas très loin d'Oyonnax, sur un viaduc. Donc vous serez effectivement obligé de serrer sur la file de gauche après Saint-Germain-de-Joux, la sortie numéro 9. Neutralisation de la voie de droite en ce moment par le patrouilleur qui intervient sur l'autoroute A40. Et puis, sur l'autoroute A5, garagistes et gendarmes sont arrivés au niveau des véhicules accidentés en direction de Paris, là où il y avait déjà un patrouilleur en protection, kilomètre 67, après Nogent-sur-Seine, la sortie numéro 19. Donc pas mal de monde en intervention et en plus les deux voitures accidentées, même si ça n'impacte pas directement la circulation, ça peut vous concerner. Hein. Il y a pas mal d'activités en bordure de l'autoroute A5 après la sortie 19 de Nogent-sur-Seine, le temps de l'évacuation des véhicules accidentés. Je vous retrouve pour l'actualité trafic à 10h et tout de suite, rendez-vous de la rédaction. C'est l'un des sites touristiques les plus visités d'Auvergne. Le parc Vulcania accueille chaque année des milliers de visiteurs. Reportage de Curtis Thévenon et Jean-François Giraud.
15: Ouvert en 2002, Vulcania a accueilli depuis près de 7 millions de visiteurs. La recette du succès de ce parc tient à plusieurs facteurs.
16: Venir à Vulcania, c'est partir dans une expédition qui est à la fois scientifique et ludique.
15: Fabrice Filias, responsable scientifique du parc.
16: On va pouvoir découvrir des sujets science, comment fonctionne notre planète Terre, pourquoi il y a des volcans, à quoi ils ressemblent, et aussi vivre les phénomènes en allant directement sur place. Donc, c'est vivre le phénomène et le comprendre. C'est se retrouver dans un lieu où on a à la fois la découverte, le plaisir d'être ensemble et de le partager en apprenant des choses sans même s'en rendre compte.
17: Si vous deviez me citer trois attractions
8: pour le visiteur, ce serait lesquels?
16: Il y a des endroits qui sont des best-of de Vulcania, comme le réveil des géants d'Auvergne, où là, on voit ce qui se passerait s'il y avait une nouvelle éruption quelque part dans la chaîne des puits. Il ne faut pas évidemment louper Namazu, le roller coaster, où là, on parle plutôt des tremblements de terre. Et puis, le planétarium à évidemment ne pas louper, parce que c'est le plus grand planétarium de France, avec les dernières technologies audiovisuelles. Donc, ça vaut vraiment le coup. Il ne faut pas les louper, celle-là.
15: Curtis Thévenon, sur place, a recueilli les impressions de quelques visiteurs venus tester le Namazu, une attraction qui simule une base scientifique installée dans une zone fortement sismique.
9: Oh, c'était génial, on a adoré.
17: Oh, c'était trop bien, monsieur, j'ai adoré.
18: Des bonnes sensations, tout ça, ça à refaire.
15: Mais Vulcania ne compte pas se reposer sur ses lauriers. De nombreux projets devraient voir le jour ces prochaines années. Sophie Rognon est la directrice de Vulcania.
19: 2029, un quatrième gros blockbuster qui ouvrira ses portes donc en mars 2029 avec une attraction dynamique très originale qui sera à fond dans l'expérience volcanique. Aujourd'hui, on occupe à peu près 9 hectares du parc. On a 57 hectares. Il y a une grosse capacité de s'étendre.
15: Vous pouvez tenter l'aventure en famille ou entre amis à Vulcania jusqu'au 1er novembre.

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1: On fait la route ensemble pour la fin du week-end. Il est 10h.
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1: Et quel week-end, 4 jours pour certains. Avec la fin du pont de l'Ascension, on attend beaucoup de monde. Une journée classée rouge sur le chemin du retour aujourd'hui. En tout cas, pour le moment, la circulation s'écoule bien sur les autoroutes APRR. Vous nous écoutez, mais je vous rappelle plusieurs interventions au cours. D'abord, à cause d'une voiture en panne sur l'autoroute A40, une voie est neutralisée en direction de Genève et Chamonix, kilomètre 113. C'est après avoir passé près d'Oyonnax. La sortie numéro 9 de Saint-Germain-de-Joux. Passage uniquement sur la file de gauche. Le patrouilleur est sur place depuis quelques instants. Il neutralise la voie de droite. Et puis, il y a une intervention qui est toujours d'actualité après l'accident qui s'est produit vers 9h ce matin près de Sens sur l'autoroute A5 en direction de Paris, kilomètre 67. Deux voitures immobilisées sur la bande d'arrêt d'urgence. Le garagiste s'apprête à évacuer l'une d'entre elles. Les gendarmes, le patrouilleur sont sur place. Tout se déroule sur la bande d'arrêt d'urgence. Ça fait quand même pas mal de monde en bordure de la circulation après Nogent-sur-Seine, la sortie 19. L'actualité trafic, c'est également la présence d'un chevreuil, peut-être encore là sur les bords de l'autoroute A6, l'axe Paris-Lyon, une des autoroutes qui sera certainement parmi les plus empruntées aujourd'hui. Un chevreuil, kilomètre 227 en Côte d'Or, près de Saulieu, entre les sorties 22 et 23. Patrouilleurs et gendarmes sur place essaient de le faire sortir de l'autoroute. L'actualité trafic de retour sur Autoroute Info dans moins de 5 minutes. Et tout de suite, c'est l'heure de retrouver les titres de France Info.
2: Sur France Info, le rappel de l'actualité, le ras du lieu, Moscou et sa périphérie, visés par une importante attaque de drones cette nuit.
3: Il y a au moins 3 morts, selon les autorités locales. La défense anti-aérienne russe a abattu plus de 500 drones dans la nuit. C'est l'une des attaques ukrainiennes les plus massives en 4 ans de guerre. L'Organisation mondiale de la santé

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1: Et la suite de votre route, c'est avec celui qui sera en concert au Stade de France les 18, 20 et 21 juin prochain, Bruno Mars.

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2: Et dans l'actualité de votre route, généralement une circulation fluide sur les autoroutes APRR, parfois des véhicules en cours de dépannage. On se retrouve à 10h15 pour refaire le point sur les conditions de circulation. D'ici là, la musique pour vous accompagner, un titre de Roy Orbison. Et tout de suite, c'est Lola Young.

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1: Dans votre actualité de la route, une circulation qui s'écoule bien ce dimanche, qui sera marquée par beaucoup de monde sur la route du retour, avec à la fin du pont de l'Ascension, la journée classée rouge. D'ailleurs, on observe du côté de la région lyonnaise une circulation en nette augmentation sur le contournement est de Lyon. Beaucoup de monde en direction de Paris, par exemple, en direction du nord, et qui emprunte l'autoroute A46 à cause de la fermeture du tunnel de Fourvière pour des travaux dans les deux sens. Donc, circulation qui a tendance à augmenter, effectivement, en provenance du sud de la France. C'est ce que l'on peut voir sur les écrans de contrôle. Mais pour ce qui concerne les autoroutes APRR, ça se passe bien. Avec, pour la météo, un temps contrasté. Certains du côté de Lyon ont droit à un beau rayon de soleil pour les accompagner. D'autres sont sous la pluie. C'est le cas sur le bassin parisien.
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1: Évidemment, lorsque la météo n'est pas bonne, il faut adapter votre vitesse à ces conditions météo que vous vivez. Pas plus de 110 km/h sur autoroute, sur chaussée mouillée. C'est écrit dans le code de la route pour vous qui êtes au volant d'une voiture. Les prévisions de Météo France pour la suite de cette journée, c'est tout de suite avec Hélène Belgaout.

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6: Une intervention en cours après la panne d'une voiture sur l'autoroute A40 en direction de Genève et Chamonix, kilomètre 113. C'est près de Yonnat, dans le département de l'Ain. Vous serez obligé de serrer sur la gauche de la chaussée après Saint-Germain-de-Joux, la sortie numéro 9. Il y a la voie de droite neutralisée pour le moment par le patrouilleur sur place. C'est juste après le premier tunnel autoroutier, hein, le tunnel de Chamoise, pour ceux qui continuent en direction de Genève et Chamonix. L'actualité trafic de retour sur Autoroute Info, ce sera à 10h30 pour vous accompagner au mieux sur votre route. Toute l'équipe Autoroute Info qui se mobilise pour cette journée classée rouge dans le sens des retours pour la fin du pont de l'Ascension, avec beaucoup de monde attendu évidemment en deuxième partie de journée, mais déjà de la circulation en provenance du sud au passage de la région lyonnaise en direction de Paris par exemple, hein, par la 46 et A6, une circulation en nette augmentation ces dernières minutes. Vous retrouverez Myriam Boyette pour vous accompagner pour l'actualité trafic à partir de 10h30. C'est l'heure du rendez-vous de la rédaction. Que faut-il faire pour être certain d'avoir des pneus en bon état sur son véhicule ? Raphaël Giudicelli s'est rendu chez un spécialiste pour obtenir des réponses à ses questions.
7: Avant de partir en vacances, c'est important de bien vérifier l'état de sa voiture et en particulier les pneumatiques pour éviter les crevaisons ou les sorties de route. Je suis avec Sébastien Vattier, responsable pédagogique pour Centaure Grand Est. Bonjour Sébastien.
8: Bonjour.
7: Pouvez-vous nous dire quelles sont les précautions à prendre avant de prendre la route au niveau des pneus ? Comment on peut savoir si nos pneus sont usés ?
8: Alors les précautions à prendre, c'est d'abord vérifier l'état général des pneumatiques, notamment des flancs, hein, s'assurer qu'il n'y ait pas de coupure, pas d'hernie. Et puis ensuite, au niveau de l'usure, eh bien, on a sur les pneus des témoins d'usure classiques. Hein. Alors on appelle ça témoins d'usure, mais c'est plutôt des témoins de légalité. Hein. Quand l'usure des pneus arrive aux témoins, ça devient illégal. Mais certains manufacturiers proposent des systèmes d'indicateurs d'usure avec des petites marches d'escalier, par exemple, ou alors des chiffres qui peuvent être gravés à des profondeurs différentes.
7: Un pneu usé augmente les risques de glissade et de crevaison. C'est possible aussi que le pneu éclate à cause de l'usure ?
8: Alors oui, si vraiment le pneu est très très très très très usé et qu'on arrive jusqu'au treillis métallique et que l'on coupe, hein, on use et on coupe le treillis métallique, ça peut aller à la crevaison. Mais la plupart des éclatements sont plutôt dus à des problématiques soit de pincement, soit de pression.
7: Avoir des pneus en bon état, c'est très important, mais il y a aussi autre chose qui est essentielle, c'est la pression. Comment on sait quelle pression on doit mettre ?
8: Dans votre voiture, quand vous ouvrez la porte, hein, sur la tranche de la portière ou de l'habitacle, hein, vous avez un tableau de pression. Sur les voitures allemandes, ça peut être dans la trappe à essence. Et donc, vous avez les valeurs, hein, à respecter, des valeurs qui sont entendues à froid.
7: Et si on a des pneus sous-gonflés ou à l'inverse, des pneus qui ont trop de pression, quelles peuvent être les conséquences ?
8: Alors, si le pneu n'est pas assez gonflé, on estime qu'à partir du moment où on a un quart de la pression en moins, hein, par rapport à la pression idéale, on commence à prendre le risque d'éclatement. Donc, on rentre dans une phase de risque d'éclatement. Pour ce qui est de la surpression, alors tout dépend de la valeur, mais si c'est quelques dixièmes de bar en plus, 0,2, 0,3, 0,4, on n'a pas de risque d'éclatement. Mais par contre, on pourrait avoir des problèmes d'inconfort, une voiture qui serait plus raide.
7: Merci Sébastien pour toutes ces précisions.
8: Eh ben, merci à vous et bonne route à tous les auditeurs d'Autoroute Info.

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1: En Côte d'Or, la 6 en direction Lyon, on parle d'obstacles au kilomètre 286, obstacles signalés à l'approche du secteur de Beaune, donc avant la sortie 24 et après la bifurcation avec la 30.

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1: Excellent week-end, dimanche aujourd'hui le 17 mai, on termine ensemble le pont de l'Ascension, long week-end prolongé, vous allez être un certain nombre à rentrer à la maison et ça commence déjà à se voir un petit peu sur l'autoroute A6 en direction de Paris surtout, la traversée de Lyon aussi, Lyon d'ailleurs que vous ne pouvez traverser qu'en passant par l'Est, donc par les autoroutes qui contournent Lyon, l'autoroute A46, la nationale 346, puisque le tunnel de Fourvière est fermé tout le week-end, réouverture demain matin 6h en raison de travaux réalisés par la métropole de Lyon. Voilà pour ce qui se passe côté trafic. On note aussi qu'en Côte d'Or, sur l'autoroute A6 direction Lyon, un obstacle est toujours signalé et surtout une intervention va avoir lieu dans les toutes prochaines secondes. Le patrouilleur est arrivé, donc il va traverser les voies avant Beaune, la sortie 24. Vous circulez donc après la jonction avec l'autoroute A38 direction Lyon. Un patrouilleur qui s'apprête à traverser les voies de circulation. Attention. Et puis on vous parlait aussi d'une voiture en panne, un dépannage qui était en cours sur l'A40. Kilomètre 113, c'est terminé en direction de Genève. Voilà pour les difficultés que vous rencontrez en ce milieu de matinée. Sinon, ça se passe plutôt bien côté météo. Pas de soucis particuliers, un peu de grisaille parfois, mais normalement pas de pluie. Et puis ce trafic qui se charge lentement mais sûrement. On attend beaucoup de monde sur la route aujourd'hui, particulièrement en direction du nord de la France. Et on fait un point aussi sur l'actualité du jour de ce 17 mai, aujourd'hui dimanche. On voit tout ça avec France Info.
2: L'OMS déclare une urgence internationale sur Ebola.
3: Le virus touche en ce moment la République démocratique du Congo et l'Ouganda. L'Organisation mondiale de la santé qui recense près de 250 cas suspects et 80 décès en RDC. À ce stade, il n'existe pas de vaccin sur cette souche de virus particulièrement létale. Pape Léon XIV sera en France 3 jours fin septembre. Première visite d'État pour un souverain pontife dans l'Hexagone depuis 18 ans. Une grande joie, une grande responsabilité, réagit le président de la conférence des évêques de France. Léon XIV se rendra notamment au siège de l'UNESCO. La France termine 11e du concours de l'Eurovision remporté hier soir par la Bulgarie. Une édition à nouveau marquée par un fort boycott à cause de la présence d'Israël. Le candidat israélien qui termine la 2e place grâce au vote du public. Un multiplex comme on les aime ce soir qui va décrocher le 3e ticket direct pour la Ligue des Champions. Lille, Lyon et Rennes pourront y prétendre tandis qu'en bas du classement Nice, Auxerre et Le Havre se battent pour éviter les barrages. Tout ça à suivre sur France Info à partir de 21h.
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1: Le voyage, on le fait ensemble, la route du retour de week-end, un long week-end qui s'achève aujourd'hui. On se retrouve d'ici quelques instants pour refaire un point sur vos conditions de circulation dans moins de 5 minutes. Juste le temps d'écouter un duo sur la route, c'est Jack et Carla sur Autoroute Info.

10h36, vous êtes sur Autoroute Info ce matin. On va faire un tour dans l'Ain, l'autoroute A39. On vient de le signaler à nouveau, un chevreuil assez proche des voies, kilomètre 139. Il a été vu direction Dijon. Vous levez le pied dans les deux sens, donc aussi en direction de Bourg-en-Bresse. Entre la bifurcation avec l'A40, secteur de Bourg-en-Bresse, et la sortie numéro 10 de Saint-Trivier. Voilà pour la seule difficulté à vous rappeler en ce milieu de matinée. Sinon, un trafic qui se charge petit à petit. Jour de retour de week-end prolongé aujourd'hui, on aura l'occasion d'en reparler tout au long de la journée sur Autoroute Info. Et puis on se retrouve pour refaire un point sur les difficultés que vous rencontrez ce matin dans moins de 10 minutes. D'ici là, c'est WAM dans la playlist Autoroute Info du week-end. Et tout de suite, Amy McDonald.

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1: Un véhicule est tombé en panne, en tout cas il est à l'arrêt dans une bretelle d'entrée ou de sortie du côté Tournus, diffuseur numéro 27 de l'autoroute A6 en Saône-et-Loire. Attention si vous sortez de l'autoroute ou si vous rejoignez l'autoroute A6, a priori direction Lyon, on en saura plus d'ici quelques minutes certainement sur Autoroute

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1: à 10h44, c'est un accident qui s'est produit il y a quelques minutes. On va faire un tour dans la Nièvre, la 77 direction Paris. Un véhicule accidenté sur la bande d'arrêt d'urgence au kilomètre 97. Véhicule qui a percuté un chevreuil, donc soyez bien attentifs. Le chevreuil pourrait toujours se trouver aux alentours sur les voies et en direction de Paris, kilomètre 97. C'est à peu près au niveau de la barrière de péage de Mienne. En Saône-et-Loire, l'autoroute A6, c'est confirmé, ce véhicule en difficulté. En panne, direction Lyon, mais dans une bretelle de sortie. Bretelle de sortie pour Tournum, bretelle de sortie 27, où bien le véhicule est arrêté juste avant le péage sur la partie droite de la chaussée. Et pour finir, dans l'Ain, la 39, vous circulez entre Bourg-en-Bresse et Saint-Trivier, donc entre la bifurcation avec la 40 et la sortie numéro 10, Ascension, un chevreuil assez proche des voies de circulation. Il a été vu direction Dijon, mais vous levez le pied dans les deux sens. Le week-end de l'Ascension qui se termine aujourd'hui, ça commence à se voir sur de nombreux axes sur lesquels vous circulez, en particulier la 6 sans surprise, la région lyonnaise aussi que vous êtes nombreux à emprunter et vous ne pouvez pas passer par le tunnel de Fourvière qui a été fermé tout le week-end pour cause de travaux d'entretien réalisés par la métropole de Lyon. Donc contournement de Lyon par l'Est et notamment par la 46 où il y a du monde d'ailleurs de Lyon jusqu'à Beaune. La 46 et la 6 sont les axes les plus chargés à l'instant où l'on parle. Normalement pas de grosses difficultés, mais des ralentissements peuvent survenir à tout moment. Et tout de suite, c'est le vrai faux d'Autoroute Info. Paulin Caillard, Géraldine Mia.
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2: Vrai ou faux, on peut s'arrêter dans une zone de travaux si on tombe en panne.
3: C'est vrai, mais c'est à faire seulement en cas de nécessité absolue. Si sur une autoroute, il ne reste qu'une seule voie de circulation disponible et que vous sentez que votre véhicule va caler, mieux vaut alors se positionner dans un balisage si c'est accessible plutôt que de bloquer complètement le trafic.
2: Mais j'imagine qu'on ne peut pas faire n'importe quoi au moment de s'insérer dans un balisage.
3: Évidemment, qui dit chantier dit forcément engin et aussi ouvrier et autres agents à l'intérieur du balisage. C'est pourquoi, pour s'y insérer, il faut être particulièrement attentif et prudent. On pense à mettre un gilet jaune, on se met le plus possible à l'abri de tout danger et on demande assistance grâce à l'application SOS Autoroute.
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1: 10h46, vous êtes sur Autoroute Info, la route de la fin du week-end. On rentre à la maison, on fait la route ensemble. On se retrouve d'ici quelques instants, dans le prochain quart d'heure, pour reparler de vos conditions de circulation. Et puis on vous emmène aussi dans la cabine d'un train. Pas comme les autres, on ira en Isère, au sud de Grenoble. On vous en dit plus juste après l'infotrafic. La musique aussi sur Autoroute Info, c'est avec Alex Soirène.

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13: 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Fin du week-end de l'Ascension. Beaucoup de retours attendus. Ça commence déjà à bien se confirmer dans la traversée du Rhône, de la Bourgogne, la 46, la 6. Vous êtes nombreux à circuler entre Lyon et Beaune. Alors normalement, pas de bouchons à vous signaler pour le moment. Ça pourrait arriver dans la journée, évidemment, si vous avez pris la route très tôt ce matin. Vous avez bien fait, visiblement, puisque les conditions de circulation sont plutôt bonnes sur le réseau autoroutier. Pour l'instant, n'oubliez pas de faire la pause régulièrement, la pause qui s'impose, vous connaissez le dicton, au moins toutes les 2 heures. Créé en 1888, le petit train de la Mure en Isère est devenu une attraction touristique très prisée. Vincent Serrano nous propose de voyager dans la cabine du conducteur de ce train, pas comme les autres.
14: On entend beaucoup de bruit, c'est impressionnant une cabine de train comme ça.
15: Effectivement, on a beaucoup de sons entre le bruit de la machine, le bruit des rails qui peut craquer un petit peu, le klaxon, on doit surveiller la voie, la caténaire, si jamais il y a un bruit suspect pour la machine, même si la machine peut patiner. Il y a plein de choses à prendre en compte et oui, il faut faire attention.
16: La cabine date de 1932. Ici, pas d'informatique pour le conducteur du train Clément Fatin, 24 ans, tout ou presque se fait à l'oreille.
14: Il y a un bruit qu'on entend souvent, c'est ce bruit de pédale.
15: Oui, c'est ce qu'on appelle la pédale du mort. C'est un indice de vie. Ça envoie un message au train qui dit qu'on est bien vivant. Et si jamais on ne lui envoie pas ce signal, bah, il va tout simplement s'arrêter de lui-même.
16: Seul dans sa cabine, le conducteur apprécie cette tranquillité, entre guillemets.
15: Ce que j'aime bien, c'est la tranquillité. On a quand même de beaux paysages. Et puis, oui, ça fait une sacrée expérience quand même.
16: Et puis, à l'instar des voitures, un volant est présent, mais son utilité est bien différente.
15: Un train, ça va tout droit. On m'a même dit qu'un train chemine. Le volant que j'ai en face de moi sert à augmenter la force des moteurs ou à la baisser pour justement contrôler ma vitesse.
14: En aucun cas, ce volant sert à tourner comme dans une voiture.
15: Oui, à droite pour augmenter et à gauche pour baisser.
16: Dans un espace naturel comme l'est le chemin du train, il n'est pas rare de croiser des animaux.
15: Des faisans, biches, renards. Je ralentis, bien évidemment, je ne vais pas écraser Bambi. Ok, chef de ligne à conducteur, le train GB03 est autorisé à circuler de la gare de la Motte d'Avignon jusqu'à la gare de la Mure. 4 pour moi, 5 pour toi.
16: 15 km et 50 minutes plus tard, à une vitesse moyenne de 20 km à l'heure, le train montre le bout de son nez à la gare de la Mure.
14: Clément est en train de freiner, fort. Ça y est, le train s'est arrêté.
15: Oui, le train est à l'arrêt, c'est ça.
16: Le petit train de la Mure est accessible au sud de Grenoble via la Nationale 85 ou la 51.

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1: Si vous circulez en Haute-Marne, l'autoroute A5 en direction de Nancy, de Dijon, on a un piéton signalé à proximité des voies, peut-être un véhicule en panne aussi dans le secteur, sur la bande d'arrêt d'urgence, kilomètre 186 après la sortie numéro 23, Colombey-les-Deux-Églises, Château.

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1: Dimanche aujourd'hui, retour de week-end prolongé. Bienvenue, il est 11h.
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1: Et on va faire un tour tout d'abord dans l'Aube, l'autoroute A5. Je vous parlais de piétons à proximité des voies, deux piétons proches des voies et un véhicule qui se trouve aussi à l'arrêt sur la bande d'arrêt d'urgence dans le secteur, dans le même secteur, kilomètre 186. On est en direction de Nancy, de Dijon, donc après la sortie 23 pour Colombey, les deux églises. Respectez bien le corridor de sécurité si vous passez par là. Et puis, le rappel aussi en Saône-et-Loire de cette voiture en panne au moment de sortir de l'autoroute. Vous êtes sur la 6 en direction Lyon, vous prenez la sortie 27 de Tournu, kilomètre 355, et au moment de passer le péage, sur la droite, un véhicule est arrêté, il gêne un petit peu le passage. Aujourd'hui, c'est la fin du week-end de l'Ascension, beaucoup de retours attendus, journée rouge dans le sens des retours, donc on a déjà beaucoup de monde en direction de Paris, ça va s'intensifier tout au long de la journée. Pour le moment, pas de grosses difficultés à vous signaler, il y a quand même un petit peu d'attente parfois au niveau de certaines barrières de péage, ça peut être le cas à l'est de Lyon, si vous êtes sur l'A432, la barrière de péage de La Boisse, mais je le vois aussi au niveau de la barrière de péage de Villefranche-Lima. Au nord de Lyon, vous êtes nombreux eh bien, à poursuivre la route en direction de Paris. Essayez de bien vous décaler sur la partie droite de la plateforme de péage. Il y a beaucoup de monde sur la gauche et parfois les voies les plus à droite sont tout à fait libres, donc anticipez bien, encore plus que d'habitude lorsque vous circulez dans un trafic très dense, comme ce sera le cas, c'est déjà le cas d'ailleurs aujourd'hui. Le rappel du passage de Lyon, vous devez, vous le savez, passer par l'est. Tout cela vous est indiqué par les panneaux lumineux, mais il y a des travaux en ce moment sous le tunnel de Fourvière qui a été fermé tout le week-end. Réouverture prévue demain matin pour cause de travaux réalisés par la métropole de Lyon. Donc, passage obligatoire ou presque par l'est, notamment la 46, évidemment bien chargée aujourd'hui en direction de Paris. La météo, ça se passe plutôt bien dans l'ensemble. Attention quand même à 2-3 gouttes de pluie lorsque vous approchez de Paris, surtout sur l'autoroute A5. Entre la Champagne et l'Île-de-France sur l'autoroute A5, la 26, il n'est pas rare qu'il y ait quelques averses, donc bien adapté. Votre vitesse, la suite du programme Superbus et Kio en featuring, ça arrive juste après. Les titres de l'actualité de ce 17 mai, dimanche aujourd'hui, c'est avec France Info.
2: C'est l'une des attaques de l'Ukraine la plus importante.
3: La Russie dit avoir abattu plus de 500 drones cette nuit au-dessus de 14 régions russes et de la Crimée. 3 personnes ont été tuées près de Moscou. Le ministre de l'Intérieur algérien se rendra à Paris dans quelques jours, annonce son homologue français, Laurent Nunez. Nouveau signe de la détente des relations entre les deux pays. Demain, c'est le garde des Sceaux, Gérald Darmanin, qui se rendra à Alger pour évoquer, entre autres, le cas de Christophe Glaize, le journaliste français toujours détenu dans le pays. En Lozère, 5 personnes ont été interpellées lors de la free-party jeudi et vendredi dans une zone agricole à 1300 mètres d'altitude. 5 hommes qui étaient en possession de drogue. L'un d'eux a par exemple été contrôlé avec plus de 3 kilos de kétamine. Enfin, prudence sur la route aujourd'hui si vous rentrez du pont de l'Ascension. Tout l'Hexagone est classé rouge par bison fudé jusqu'à ce soir dans le sens des retours.
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1: Et on fait la route du retour de week-end ensemble sur Autoroute Info. La suite du programme, dans un petit instant, on se retrouve pour reparler infotrafic. À 11h15 aussi, un point sur la météo, les prévisions Météo France pour la suite de la journée et le début de cette semaine. Et puis d'ici là, la musique, un duo featuring entre Superbus et Kyo qui reprennent ensemble ce titre de Superbus. C'est OK KO sur Autoroute Info.

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3: On fait un zoom dans le département de l'Aube à 11h08 sur Autoroute Info, la 5 en direction de Nancy. On va parler de deux piétons proches des voies sur la bande d'arrêt d'urgence, kilomètre 196. Non loin de là, un véhicule est tombé en panne. Ces deux événements sont très certainement liés. Attention. Après la sortie, 23 Colombelles et deux églises, vous respectez bien le corridor de sécurité. 11h15 pour le prochain point trafic sur Autoroute Info. Aujourd'hui, la fin du week-end de l'Ascension, journée de retour classée rouge dans tout l'Hexagone, ça commence à nettement se confirmer dans la traversée de la Bourgogne et de la région lyonnaise. On en reparle tout au long de la journée sur Autoroute Info. D'ici là, d'ici 11h15 pour le prochain point trafic, Eagle Eye Cherry, juste après Adèle.

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1: 11h15, l'infotrafic en ce dimanche 17 mai. Beaucoup de monde sur la route, la fin du week-end de l'Ascension. Journée classée rouge dans le sens des retours. Ça se confirme très nettement dans le secteur de Lyon, le contournement de Lyon par l'autoroute A46, l'A6 aussi jusqu'à Beaune. Vous pouvez éviter l'autoroute A6 qui est d'ores et déjà très chargée jusqu'à Beaune, voire Auxerre, en empruntant depuis Lyon ou depuis le secteur de Bourg-en-Bresse si vous êtes sur l'A40, les autoroutes qui se trouve à l'est, donc depuis Lyon, la 42, puis la 40, et puis l'autoroute A39 pour rejoindre Dijon, Strasbourg, Nancy, ou bien retrouver l'autoroute A6 dans le secteur de Beaune, mais une A6 qui est quand même chargée, jusqu'à Auxerre, qui sera chargée vraiment tout au long de la journée. On note parfois quelques ralentissements sur l'A6, notamment au passage de la barrière de péage de Villefranche-Lima. Alors à l'heure où je vous parle, ça se passe plutôt bien, mais il y a quelques minutes, on notait qu'un bouchon s'était formé. Il y a vraiment beaucoup de monde qui se met sur la partie gauche de la plateforme de péage. N'hésitez pas à bien serrer sur la droite puisqu'on oublie parfois que il y a du monde, enfin il y a de la place plutôt à droite pour passer, et vraiment beaucoup de monde sur la gauche, donc anticipez lorsque vous passez cette barrière de péage et puis toutes les barrières de péage que vous allez rencontrer sur la route aujourd'hui. On a parlé de l'A6 de l'autoroute A46 au nord-est de Lyon, l'A40 aussi bien chargée, on peut le voir dans le secteur d'Oyonnax. Attention, c'est une autoroute où il y a une succession de tunnels, de viaducs, donc voilà, une autoroute un peu plus délicate sur laquelle vous circulez, mais ça se passe très bien. Pas de difficultés particulières à vous signaler pour le moment.
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1: La météo, vous voyagez dans de bonnes conditions à ce niveau-là, excepté peut-être entre la Champagne-Ardenne et l'Île-de-France. Vous êtes sur l'autoroute A5. Dans l'Aube, notamment, le secteur de Troyes ou du côté de la ville de Sens, il faudra bien adapter votre vitesse à 110 km/h, grand maximum. Et puis on s'intéresse aussi aux prévisions de Météo France pour la fin du week-end, le début de la semaine aussi, avec Hélène Belgaout.
2: Cet après-midi, une perturbation s'étire du sud-ouest aux frontières du nord-est en passant par le centre-val de Loire et l'Île-de-France. Elle peut prendre un caractère orageux. Au fil des heures, elle va un petit peu progresser vers l'est et concerner le massif central et l'ouest de la Bourgogne et du Grand Est. À l'avant, de Rhône-Alpes à l'Alsace, le temps reste plutôt calme avec seulement quelques passages nuageux. Les températures maximales sont assez homogènes et encore basses pour la saison. On prévoit 14 degrés à Langres, 16 à Nancy, Dijon et Besançon, 17 à Mulhouse et Bourges, 18 du côté de Pau, 19 à Lyon et Clermont-Ferrand et 20 degrés à Grenoble. Lundi se met en place un régime d'averse avant le passage d'une nouvelle perturbation mardi. Le reste de la semaine se déroulera sous un temps de plus en plus ensoleillé avec des températures qui grimperont jusqu'à s'envoler au-dessus des normales de saison. Bonne route avec Météo France sur Autoroute Info.
1: Et sur Autoroute Info, on continue de faire la route ensemble. 11h19, tout juste. On se retrouve dans le prochain quart d'heure pour reparler à nouveau de vos conditions de circulation. On va aussi parler d'un terme palomar apparu il y a une cinquantaine d'années. Il permet d'éviter de nombreuses difficultés de circulation. On en reparle d'ici 5 minutes sur Autoroute Info. Le temps d'écouter celui qu'on avait découvert dans la Starac. Il était finaliste face à Pierre Garnier. C'est Julien Lib sur Autoroute Info.

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1: Dans deux secteurs, dans le Jura et dans le Rhône, on parle d'obstacles. On commence dans le Rhône, la 6 direction Lyon, kilomètre 427. On a un ou des obstacles signalés sur les voies, a priori au niveau de la barrière de péage de Villefranche-Lima. Vous êtes en direction Lyon, il semblerait que ce soit plutôt après la barrière de péage, donc attention lorsque vous reprenez la route. Et puis dans le Jura, la 39, direction Bourg-en-Bresse, kilomètre 39 de la 39. Obstacle signalé aussi donc dans le secteur de Dole cette fois-ci, un petit peu avant la sortie numéro 6 et après la jonction avec la 36.
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1: Retour de week-end prolongé aujourd'hui, dimanche 17 mai. Vous êtes très nombreux sur la route en direction de Paris avec parfois quelques ralentissements possibles, mais globalement un trafic qui s'écoule plutôt bien pour l'instant. Des obstacles qui m'ont été signalés en revanche il y a quelques secondes. On fait un tour dans le Rhône, c'est la 6 direction Lyon, c'est confirmé, kilomètre 427. Un obstacle en plein milieu de la plateforme de péage de Villefranche-Lima. Lorsque vous passez le péage et que vous reprenez la route, attention, obstacle en plein milieu des voies. Et puis dans le Jura, la 39, pour l'instant pas trop de détails, mais direction Bourg-en-Bresse au kilomètre 39, secteur de Dole, obstacle aussi après la bifurcation avec la 36. Je vous en parlais il y a quelques minutes à 11h15, les mesures ou les journées palomar, c'est un terme qui a fait son apparition au siècle dernier et qui reste toujours d'actualité. On écoute ce reportage de Franck Pélissier.
4: Cela fait une cinquantaine d'années que ce terme a fait son entrée chez les gestionnaires de réseaux routiers et autoroutiers et dans les médias français. Philippe Bibelet est responsable du service sécurité trafic aux autoroutes et tunnels du Mont-Blanc et il nous rappelle tout d'abord ce que signifie Palomar.
5: Alors Palomar, c'est l'acronyme de Paris-Lyon-Marseille. C'est en fait un plan de gestion trafic qui a été mis en œuvre par les pouvoirs publics suite à un événement tragique qui a eu lieu en 1975, le chassé-croisé juillet-août, hein, particulièrement le samedi 2 août 1975, jour de canicule, où la France a connu plus de 600 km de bouchons. Et les gens étaient pris dans ces bouchons pendant des heures et des heures. Et on a dénombré malheureusement 145 décès liés soit à cette canicule, soit à des accidents sur ce week-end de chassé-croisé. Donc les pouvoirs publics ont pris des mesures drastiques pour essayer que ça ne se reproduise pas. Et pour l'année suivante, plus de 600 000 cartes ont été éditées, avec 3500 km d'itinéraire bis répertoriés sur ces cartes. Et c'était le premier plan Palomar établi.
4: Vous l'aurez compris, les mesures Palomar consistent donc en la mise en place d'itinéraires de substitution quand les grands axes sont saturés, généralement vers la Méditerranée ou les côtes atlantiques en été et vers les stations des Alpes en hiver. Aux autoroutes et tunnels du Mont-Blanc, cela ne concerne qu'un nombre restreint de week-ends. Philippe Bibelet.
5: Sur notre réseau ATMB, nous sommes plutôt concernés sur les week-ends d'hiver. Hein. On parle plutôt de 3 week-ends à Noël et puis 5 week-ends en février. Au total, 8 week-ends sont concernés pour une organisation spécifique.
4: Qu'est-ce que vous mettez de particulier justement pour faire face à ces week-ends de fort trafic?
5: Alors tous les services sont mobilisés au sein d'ATMB, bien entendu. Hein, ça part du péage avec des renforts au niveau des équipes pour faire en sorte qu'on ait la meilleure fluidité au niveau du passage des barrières de péage. Mais c'est aussi au niveau des centres d'exploitation chez nous où on met des renforts pour venir en aide aux clients en difficulté sur le réseau. Et puis au niveau de notre PC, bien entendu, pour être réactif et informer du mieux possible nos clients des perturbations de circulation.
4: Lors de ces journées Palomar, le trafic est en moyenne 3 fois supérieure à une journée ordinaire sur le réseau ATMB, avec un nombre d'interventions des patrouilleurs qui suit la même tendance.

0: 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Bon week-end, bon dimanche, le 17 mai aujourd'hui, 11h30. On va faire le tour des quelques difficultés qui m'ont été signalées. On va faire un tour déjà dans l'Aube, retour de ces piétons à proximité des voies de la 5. Direction Nancy-Dijon, kilomètre 186, on parle de deux piétons proches des voies de circulation à nouveau après la sortie numéro 23 de Colombey, les deux églises. Et puis en Saône-et-Loire, ce véhicule en difficulté sur l'A39 qui vient de m'être signalé aussi. Direction Bourg-en-Bresse au kilomètre 103. Il est donc le long des voies, mais a priori la bande d'arrêt d'urgence est assez étroite dans ce secteur-là, donc soyez plus vigilants que d'ordinaire. C'est après la sortie 8 pour Louhans et Lons-le-Saunier. Un tour aussi dans le Rhône où sur l'A6 en direction de Lyon, on parle d'obstacles, obstacles en plein milieu des voies, juste après la barrière de péage de Villefranche-Lima, donc la grande barrière de péage de Villefranche-Lima au kilomètre 427. Vous reprenez la route direction Lyon, attention, un obstacle vraiment en plein milieu des voies, un obstacle noir, en plein milieu des voies de circulation. D'ailleurs, dans l'autre sens, bien plus de monde qu'en direction de Lyon. Journée de retour à la maison, fin d'un week-end prolongé, week-end de l'Ascension. Vous êtes très nombreux sur l'A6 en direction de Paris et justement le passage de la barrière de péage de Villefranche-Lima où régulièrement une file de véhicules, un petit bouchon se forme. Donc ne vous laissez pas surprendre. Veillez bien à emprunter toutes les voies de péage disponibles, y compris celles qui se trouvent le plus à droite possible. Vous êtes dans le secteur de Lyon, vous devez passer Lyon par les autoroutes qui se trouvent à l'est, dont l'autoroute A46, très chargée aussi, puisque le tunnel de Fourvière, je vous le rappelle, est fermé tout le week-end. Réouverture prévue lundi matin. Des travaux sont réalisés par la métropole de Lyon tout ce week-end. Et pour éviter l'autoroute A6 depuis Lyon, vous pouvez emprunter les autoroutes qui se trouvent à l'est, encore plus à l'est, la 42, la 40 pour rejoindre Bourg-en-Bresse et ensuite la 39 direction Dijon, Strasbourg. Un coup d'œil aussi sur l'actualité de ce 17 mai. On voit tout ça, comme toujours, avec France Info.
1: La Russie attaquée par environ 600 drones ukrainiens la nuit dernière.
2: Ces frappes ont fait au moins 4 morts, dont 3 dans la banlieue de Moscou. C'est l'une des attaques ukrainiennes les plus massives en plus de 4 ans de conflit. L'Ukraine a riposté au bombardement quotidien de l'armée russe et notamment à l'attaque qui avait fait 24 morts à Kiev dans la nuit de mercredi à jeudi. Encore des frappes israéliennes sur le Liban. Ce matin, elles visent le sud du pays ainsi que la région de la Beka dans l'est, et ce malgré la prolongation de la trêve entre Israël et le Hezbollah. L'OMS déclare l'état d'urgence international pour l'épidémie d'Ebola qui frappe la République démocratique du Congo. Au moins 88 morts et 336 cas suspects. C'est un variant hautement mortel qui sévit et contre lequel il n'existe aucun vaccin. Du monde attendu sur les routes de France ce dimanche, ce sont les retours du pont de l'Ascension. Journée classée rouge par bison futé dans le sens des retours. Ça risque de coincer sur les grands axes à partir de 16h. Et puis une chanteuse bulgare de 27 ans crée la surprise et remporte l'Eurovision. Dara a convaincu le jury et le public avec sa chanson Bangaranga. Elle devance Israël et la Roumanie. La France finit 11e.
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3: 11h35, la fin de la matinée, on la passe ensemble sur Autoroute Info. Le retour à la maison, beaucoup de monde aujourd'hui, on va en parler tout au long de la journée sur Autoroute Info. On se retrouve d'ailleurs dans quelques instants pour refaire un point sur vos conditions de circulation. Le temps d'écouter celui qui a fait son grand retour après 3 ans d'absence. Il a prévu un concert à l'Olympia les 8 et 9 décembre prochains en 2026. C'est Pierre Demar sur Autoroute Info.

Deux piétons toujours signalés à proximité des voies de l'A5 dans le département de l'Aube, direction Nancy. Piétons kilomètre 186 après la sortie 23 pour Colombey les deux églises. Serait bien sur la gauche, respecter le corridor de sécurité si vous passez par là. Et puis je vous parlais d'un obstacle, il vient d'être ramassé par un patrouilleur qui se trouvait au niveau de la plateforme de péage de Villefranche-Lima sur la 6, direction Lyon. Plus de soucis. 11h45 pour le prochain point trafic sur cette antenne. Vous ne bougez pas, on va parler aussi des taux trafic du retour de week-end. Vous êtes très nombreux à circuler en direction de Paris. Pour l'instant, ça se passe plutôt bien, mais le trafic se charge assez vite. On en reparle après la musique. Julien Doré, dans un instant, ça arrive juste après. Un souvenir des années 2000, c'est Nelly Furtado sur Autoroute Info.

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1: La route du retour d'un long week-end, week-end de l'Ascension qui s'achève. On fait la route ensemble, il y a beaucoup de monde en direction de Paris. L'autoroute A6 particulièrement chargée, on va en parler. Juste avant, quelques incidents sur votre trajet. On commence le plus au nord possible dans l'Aube, l'A5 en direction de Nancy, kilomètre 186. Des piétons potentiellement encore à proximité des voies après la sortie 23 de Colombey-les-Deux-Églises et les services de sécurité qui se rendent sur les lieux. Vous pensez corridor de sécurité. Si vous passez par là, direction Nancy, Dijon, la Saône-et-Loire sur l'autoroute A39, donc bien plus au sud, en direction de Bourg-en-Bresse, on a un véhicule tombé en panne au kilomètre 103 sur une bande d'arrêt d'urgence assez étroite. Donc là aussi, on pense corridor de sécurité après la sortie numéro 8 pour Lons-le-Saunier et pour Louhans. Pour ce qui est de l'autoroute A6, du passage de Lyon et de l'autoroute A40 aussi, le trafic est très soutenu. L'A6 sur sa quasi-totalité, mais surtout en région lyonnaise et dans la traversée de la Bourgogne. Et puis l'autoroute A46, le nord-est de Lyon. Vous êtes un certain nombre à contourner Lyon en ce moment par l'autoroute A46 puisque vous n'avez pas le choix, vous ne pouvez pas passer sous le tunnel de Fourvière qui a été fermé tout le week-end pour cause de travaux, des travaux organisés par la métropole de Lyon. Donc réouverture prévue demain matin à 6h. Et bien le temps des travaux, pas trop d'autre choix que de prendre les autoroutes qui bifurquent Lyon par l'est, dont la 46, qui est donc très chargé au moment où je vous parle. On ne m'a pas parlé de bouchons ou de difficultés particulièrement importantes, mais ça pourrait arriver quand même. La 46, la 6 sont des axes très chargés direction Paris, je vous le disais. La 40 aussi, on a du monde dans le secteur d'Oyonnax, dans le département de l'Ain, donc ça pourrait ralentir également. On a d'ailleurs des régulations de la vitesse en place sur la 40, sur l'autoroute A6, la 40, 90 km/h dans le secteur d'Oyonnax, direction Mâcon, la 6 entre Beaune et Auxerre, 110 km/h. C'est pour éviter la formation de bouchons ou en tout cas réduire les difficultés si elles sont déjà présentes. Vous pouvez éviter le trafic chargé sur l'autoroute A6 si vous êtes dans le secteur de Lyon ou dans le secteur de Bourg-en-Bresse. Depuis Lyon, vous empruntez la 42, puis la 40, vous rejoignez Bourg-en-Bresse et depuis Bourg-en-Bresse, vous pouvez prendre l'autoroute A39 pour prendre la route en direction de Dijon, de Strasbourg, de Nancy et même de Paris pour éviter d'engorger encore plus l'autoroute A6.
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1: Et dans les toutes prochaines minutes, un bout de trajet avec le chanteur Alain Chamfort, juste après l'infotrafic. Et puis, pour faire la route ensemble aujourd'hui, la musique aussi, c'est Joseph Kamel sur Autoroute Info. On l'écoute avec Crash.
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10: Un tour en Saône-et-Loire, l'autoroute A39 direction Bourg-en-Bresse. Je vous parlais d'un véhicule en panne. Le dépanneur est arrivé. Le patrouilleur s'est placé en amont en protection de l'intervention. Donc tout sur la bande d'arrêt d'urgence. Après la sortie 8, Lons-le-Saunier, Louhans, A39 direction Bourg-en-Bresse. Kilomètre 103. Pas d'autres difficultés majeures à vous rappeler. Pas de changement particulier depuis le dernier point trafic. Du monde dans le sens des retours. Une journée rouge dans ce sens-là, selon Bison Futé. Ça se confirme très nettement. On en reparle plus dans le détail à midi sur Autoroute Info. Le temps d'écouter Madonna pour les classiques. On va partir aussi à la rencontre d'Alain Chamfort avant d'évoquer ses souvenirs de conduite. Le chanteur de Manu Reva a expliqué à Xavier Ferrand le concept d'impermanence, qui est aussi le titre de son dernier album.
11: J'aime bien cette idée de l'impermanence, qui est une idée bouddhiste. Quand on vit avec cette idée en tête, on prend les choses d'une manière un peu plus légère, puisqu'on sait que tout est fait pour être remplacé par autre chose, et qu'une tournée, c'est d'une ville à l'autre, etc. Même si on fait le même programme, si ça se passe pas toujours de la même manière tous les soirs, il y a quand même des parts d'improvisation, des moments de surprise, il peut rêver n'importe quoi. Et quand on vit avec ce sentiment que nos vies sont faites d'impermanence, on traverse les moments plus difficiles avec un peu plus d'acceptation, parce qu'on sait qu'ils vont être remplacés par des moments différents qui sont plus agréables.
12: Vous conduisez, quel conducteur êtes-vous ?
11: Je suis devenu un conducteur prudent, je ne l'étais pas avant, je n'avais pas de limite. Je prenais la voiture dans les années 70 sans mettre de ceinture et sans limitation de vitesse, et en prenant les petites routes et en dormant quelques heures par nuit, en reprenant le vent le matin. Enfin, on se comportait comme des ados, quoi. Et c'était extrêmement dangereux, avec le recul bien sûr. Voilà, et donc petit à petit, je me suis plié à observer les règles et à les respecter tout simplement. Donc je mets la ceinture, je reste à 130, j'ai un limiteur de vitesse comme ça qui me permet de réguler ma vitesse et j'en suis tout à fait satisfait. Voilà, je laisse les fous me doubler quand ils ont envie et je leur laisse la place.
12: Quel est le comportement qui vous énerve le plus justement quand vous conduisez ?
11: Bah, je pense que c'est ceux qui, justement, se trouvent plus malins que les autres, quoi. Ceux qui refusent de respecter les règles et qui vous doublent sur la droite, qui vous font des coups de poisson, qui vous incitent à accélérer.
12: Merci beaucoup, Alain Chamfort. Merci.
11: Merci à vous.
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10: Dans Lyon, sur l'autoroute A19, vous circulez en direction de Paris, de Nancy. Un véhicule est certainement tombé en panne. En tout cas, il est signalé arrêté sur les voies ou le long des voies. Pour l'instant, on n'en sait pas plus. Kilomètre 28, direction Paris-Nancy. L'autoroute A5, c'est après la sortie numéro 3 de Villeneuve-sur-Yonne.

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1: Dimanche 17 mai, la fin du week-end de l'Ascension. Bienvenue, les amis.
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1: Et c'est confirmé, hein, ce véhicule en difficulté dans Lyon sur l'autoroute A19 en direction de l'autoroute A5, donc direction Paris-Nancy. Il est arrêté au kilomètre 29, peut-être au niveau d'un zébra. Ça reste à confirmer, hein, ça, après la sortie numéro 3 de Villeneuve-sur-Yonne. Normalement, il ne gêne pas directement le trafic, mais ça peut surprendre un petit peu tout de même. On fait un point aussi sur ce qui se passe dans l'Aube. On m'a parlé de piétons tout à l'heure, c'est toujours d'actualité. Proche des voies de la 5, il serait 2 au kilomètre 386, ou en tout cas aux alentours, après la sortie numéro 23 de Colombey, les deux églises. Voilà pour les deux seules difficultés qui m'ont été signalées ce midi. Mais on parle aussi beaucoup de vous qui circulez en ce moment en direction du nord, alors beaucoup en direction de Paris. L'autoroute A6 empruntée, très très chargée sur sa totalité, mais surtout entre Lyon et Auxerre, avec potentiellement parfois quelques ralentissements ponctuels, mais on n'a pas parlé de bouchons particulièrement gênants. Et puis le contournement de Lyon, vous empruntez en nombre la A432, mais surtout l'autoroute A46 qui rejoint l'autoroute A6 au nord de Lyon, un petit peu avant la barrière de péage de Villefranche-Lima. Donc un trafic très soutenu. Vous pouvez éviter ces autoroutes très chargées depuis Lyon. Vous pouvez emprunter l'A42 puis l'A40. Vous rejoignez le secteur de Bourg-en-Bresse et ensuite l'autoroute A39 direction Dijon, Nancy, Strasbourg, pour éviter d'engorger encore plus l'autoroute A6. Le trafic est nettement plus fluide si vous passez par l'Est, en tout cas pour le moment. L'autoroute A40 chargée aussi, mais dans une moindre mesure, et en particulier en direction de Mâcon. Comme toujours, c'est le passage de tunnels et de viaducs où ça peut ralentir un petit peu du côté d'Oyonnax dans le département de l'Ain. Et puis à tout ça s'ajoutent quelques régulations de trafic sur l'A40 dans le secteur dont on vient de parler, 90 km/h, et l'autoroute A6 entre Beaune et Auxerre, c'est 110 km/h au lieu de 130. C'est vraiment pour éviter les difficultés et les bouchons aussi. À midi 2, on fait le point sur l'actualité du jour, comme toujours avec France Info.
2: Lipol, un variant du virus Ebola inquiète les autorités sanitaires.
3: Oui, alors qu'une nouvelle épidémie est soupçonnée d'avoir tué plus de 80 personnes en République démocratique du Congo, l'Organisation mondiale de la santé a déclaré ce matin une urgence de santé internationale. C'est le deuxième niveau d'alerte le plus élevé. Gérald Darmanin, le ministre de la Justice, est attendu en Algérie dans quelques heures. Le ministre algérien de l'Intérieur, lui, sera à Paris dans quelques jours. Déclaration de Laurent Nunez dans la Tribune dimanche ce matin. Le locataire de la place Beauvau salue une coopération sécuritaire qui se réinstaure progressivement entre les deux pays. Prudence si vous êtes sur la route. Aujourd'hui, Bison Futé a classé la journée rouge dans tout l'Hexagone dans le sens des retours à l'occasion de la fin du pont de l'Ascension. Et puis sur le papier, c'est un match qui a tout de la mission impossible. Le 15 de France féminin reçoit l'Angleterre, championne du monde en titre, à 17h45. Dernier match du tournoi Destination qui permettra de désigner le vainqueur de cette édition. Les Bleus n'ont plus battu les Anglaises depuis 8 ans.
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1: Le week-end de l'Ascension qui s'achève aujourd'hui, ça se voit sur la 6 entre autres. Vous êtes nombreux, très nombreux sur la route. Le trafic va certainement s'intensifier d'ailleurs, c'est attendu tout au long de la journée, de l'après-midi. N'oubliez pas de faire la pause régulièrement, puisque lorsqu'on circule dans un trafic très soutenu, eh bien c'est quand même bien plus sportif que d'habitude. Donc la pause, c'est au moins toutes les deux heures, mais vraiment dès que le besoin s'en fait ressentir. On se retrouve dans moins de 5 minutes pour reparler de vos conditions de circulation en ce dimanche midi, le temps d'écouter un duo entre Zao et MC Solar. C'est Comme Caroline sur Autoroute Info.

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2: Excellent, tout début d'après-midi, vous êtes sur Autoroute Info, midi 7. Pas de nouveautés, pas de nouvelles difficultés à vous signaler pour l'instant. Ça se passe globalement bien, mais vous le notez encore mieux que moi, le trafic est très soutenu. Direction Paris, c'est sur l'autoroute A6, hein, pas de doute. L'A6 très très chargée entre Lyon et Paris, en fait sur sa totalité, mais surtout dans la traversée de la Bourgogne. Le contournement de Lyon, vous êtes nombreux aussi sur la 46, ça ne bouge pas. On a quelques interventions en cours et à venir le long des voies. Je vous rappelle que dans l'Aube, sur l'A5 direction Nancy au kilomètre 186, il y a des piétons signalés après la sortie 23. Colombey les deux églises. Attention, pensez corridor de sécurité. On se retrouve sur Autoroute Info à nouveau à 12h15 pour reparler de tout ça. On va jeter un œil aussi aux prévisions de Météo France comme toujours pour la suite et fin du week-end, surtout peut-être aussi le début de la semaine. D'ici là, c'est M dans la playlist Autoroute Info du week-end et Zucchero et Paul Young.

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1: en ce jour de retour de week-end prolongé, week-end de l'Ascension qui s'achève. Il y a beaucoup de monde sur la route, ça n'a pas trop changé depuis le dernier point trafic. Un trafic vraiment soutenu au nord-est de Lyon, le contournement de Lyon par la 46, puisque vous ne pouvez pas emprunter en ce moment le tunnel de Fourvière, fermé pour cause de travaux réalisés par la métropole de Lyon, donc la 46 chargée, la 6 aussi bien sûr jusqu'à Paris, mais surtout dans la traversée de la Bourgogne, entre le secteur de Mâcon et le secteur d'Auxerre. Attention, il peut y avoir des ralentissements à tout moment, même s'il y a des régulations de la vitesse qui sont en place. C'est pour éviter justement la formation de difficultés. Alors c'est le cas sur l'A6 entre Beaune et Auxerre, mais aussi sur un autre axe bien emprunté, c'est l'A40, et plus précisément dans le secteur d'Oyonnax, dans le département de l'Ain. On a une autoroute assez chargée, une succession de viaducs, de tunnels, donc un secteur un peu délicat, et c'est pour ça qu'il y a une régulation de la vitesse, cette fois-ci à 90 km/h. Il est question aussi de quelques interventions le long du réseau autoroutier. On va aller faire un tour dans l'Aube, l'A5. Ces piétons qui sont encore signalés le long des voies direction Nancy au kilomètre 186, donc après Colombey, les deux églises et Châteauville, à la sortie 23, et dans Lyon, l'autoroute A19, vous êtes en direction de Paris, de Nancy, et au kilomètre 29, on note un véhicule en difficulté. Normalement, il ne gêne pas directement le trafic, il se trouvait a priori sur un zébra sur la 19, donc après la sortie 3 de Villeneuve-sur-Yonne.
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1: Un petit coup d'œil sur la météo aussi, ça s'est calmé côté pluie. On avait de la pluie entre Paris et Troyes dans l'Aube. Il reste encore quelques gouttes de pluie plutôt dans l'Aube du côté de Troyes, la 26 aussi. Je vous avais prévu de rejoindre le nord de la France en revanche, notamment la direction de Reims, de Lille. Attention à la météo, mais sinon ça s'est quand même nettement arrangé dans les dernières minutes. Coup d'œil sur les prévisions de Météo France aussi, on voit tout ça avec Hélène Belgaout.
2: Cet après-midi, une perturbation s'étire du sud-ouest aux frontières du nord-est, en passant par le centre-val de Loire et l'Île-de-France. Elle peut prendre un caractère orageux. Au fil des heures, elle va un petit peu progresser vers l'est et concerner le massif central et l'ouest de la Bourgogne et du Grand Est. À l'avant, de Rhône-Alpes à l'Alsace, le temps reste plutôt calme avec seulement quelques passages nuageux. Les températures maximales sont assez homogènes et encore basses pour la saison. On prévoit 14 degrés à Langres, 16 à Nancy, Dijon et Besançon, 17 à Mulhouse et Bourges, 18 du côté de Pau, 19 à Lyon et Clermont-Ferrand et 20 degrés à Grenoble. Lundi se met en place un régime d'averse avant le passage d'une nouvelle perturbation mardi. Le reste de la semaine se déroulera sous un temps de plus en plus ensoleillé avec des températures qui grimperont jusqu'à s'envoler au-dessus des normales de saison. Bonne route avec Météo France sur Autoroute Info.
1: On va se retrouver dans quelques minutes pour assister à une opération de contrôle des poids lourds. C'est un reportage auprès des agents de l'État juste après l'infotrafic, la musique aussi. C'est tout de suite avec Ed Sheeran sur Autoroute Info, extrait de son album Play ses caméras.

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3: 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Ce midi, sur Autoroute Info, on fait un tour dans Lyon, la 6 direction Paris, kilomètre 209, on a un piéton le long des voies, un piéton qui sera en train de pousser son véhicule sur la bande d'arrêt d'urgence. Donc attention, secteur d'Avallon, aux abords de la sortie 22, direction Paris, ça se passe sur la bande d'arrêt d'urgence, dans un sens où vous êtes très nombreux à circuler. Donc vraiment une raison de bien lever le pied, si possible, mais ça semble être compliqué, respecter aussi un corridor de sécurité. Et puis je vous rappelle évidemment que vous êtes très nombreux aujourd'hui, la route du retour de week-end prolongé qui s'achève et donc ça se ressent très nettement, notamment sur la 6 direction Paris. Midi 30 pour reparler de tout ça dans le détail sur Autoroute Info. On aura le temps d'écouter Florent Pagny juste après avoir fait un tour sur l'aire de Beaune. C'est sur l'A6 entre Paris et Lyon. Avec Xavier Ferrand, il a pu assister à une opération de contrôle de poids lourds.
4: Les poids lourds interceptés par les forces de l'ordre se succèdent à chaque fois. Un agent de la DREAL, la Direction Régionale de l'Environnement, de l'Aménagement et du Logement, est chargé des contrôles. Lionel Perrette, chef du département Régulation des Transports.
5: On va contrôler les temps de conduite et au-delà des temps de conduite, les temps de repos. Et pour procéder à ces contrôles, on extrait les données enregistrées sur le chronotachygraphe du véhicule. C'est un mouchard, on peut dire ça comme ça. En tout cas, c'est un équipement qui enregistre les différents mouvements du véhicule, les temps de repos, les temps de conduite.
4: La preuve par l'exemple avec Natacha Corallo, accompagnée d'un gendarme.
6: Qu'est-ce que vous transportez, monsieur ?
7: Des pièces Renault.
6: Des pièces Renault ?
7: Oui.
8: Bonjour.
6: Bonjour, madame.
8: Contrôle des transports de la DREAL.
6: J'ai bien vu.
8: Je vais monter pour chercher les données. Et après, je vais regarder tout vos papiers.
6: Et ça, on touche là.
4: Les données sont chargées sur une clé USB sécurisée. Natacha Corallo s'installe ensuite devant son ordinateur.
8: J'ai accès donc à une partie donnée du conducteur, donc avec ses temps de conduite et ses temps de repos. Donc on voit que c'est quelqu'un qui roule pas non plus énormément à la journée.
4: Alors ce qu'il faut préciser, c'est qu'il y a de longs traits rouges. J'imagine que c'est le temps de conduite, c'est ça ?
8: Le temps de conduite en rouge. Donc là, par exemple, c'est un bloc de 3h05, puisqu'il a conduit 3h05 sans coupure. Et puis après, il fait une pause de 45 minutes, donc qui est réglementaire. Et il reconduit une heure. Et en bleu apparaît les temps de travail, donc surtout quand il charge ou qu'il décharge.
4: Pas de problème à signaler pour ce chauffeur bulgare au volant d'un tracteur immatriculé en France qui emmène une remorque lituanienne. En 2024, plus de 1200 poids lourds ont été contrôlés rien qu'en Côte d'Or.

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1: Bon week-end, bon dimanche, bienvenue sur Autoroute Info. On fait le point sur les quelques difficultés que vous rencontrez aujourd'hui, vos conditions de circulation pour cette journée de retour de week-end prolongé, le week-end de l'Ascension qui s'achève. Il y a du monde, c'était attendu, ça se confirme assez nettement. Une journée classée rouge dans le sens des retours par Bison Futé. Alors on le voit nettement sur l'autoroute A6 entre Lyon et Paris, mais surtout dans la traversée de la Bourgogne. Le contournement de Lyon que vous devez faire tout le week-end, puisque vous ne pouvez pas passer sous le tunnel de Fourvière, fermé pour cause de travaux, des travaux réalisés par la métropole de Lyon. Donc, contournement de Lyon obligatoire, et notamment par la 46. Une autoroute très chargée aussi aujourd'hui. Alors, pour autant, on ne m'a pas parlé de difficultés particulières, en tout cas, pas de bouchons importants sur votre trajet, seulement un trafic vraiment très soutenu, parfois quelques ralentissements au niveau de certaines barrières de péage, comme la barrière de péage de Villefranche-Lima, mais à l'heure où je vous parle, ça se passe bien, et voilà, sinon quelques ralentissements peuvent être occasionnés par n'importe quoi, des obstacles ou des interventions le long des voies, mais un trafic qui reste relativement fluide. On parle aussi de ce qui se passe dans l'Aublassin, qu'on avait des piétons signalés tout à l'heure à proximité des voies au kilomètre 186. L'alerte est toujours d'actualité en direction de Nancy, donc attention après la sortie 23 Colombey les Deux Églises. Et puis dans Lyon, l'autoroute A19 se véhicule en difficulté au niveau de la bande d'arrêt d'urgence au kilomètre 29 en direction d'Orléans, donc après la jonction avec l'autoroute A6. A6 dont je viens de vous parler, mais vous pouvez l'éviter, le trafic très chargé sur la 6 en direction du nord. Depuis Lyon, vous pouvez emprunter l'autoroute A42, puis la 40 et l'autoroute A39 pour rejoindre Dijon, Nancy ou encore Strasbourg. Et lorsque vous arrivez du côté de Courtenay, vous pouvez emprunter la 19, puis l'autoroute A5 pour rejoindre Paris par l'est. Un mot sur l'actualité du jour aussi, en une minute, c'est tout de suite avec France Info.
2: L'Ukraine a mené une attaque massive contre la Russie la nuit dernière. Près de 600 drones tirés, Moscou et sa région ont été particulièrement touchés. 4 personnes tuées. Il s'agit d'une riposte aux frappes russes qui avaient fait 24 morts à Kiev en milieu de semaine. Va-t-on vers une reprise des frappes au Moyen-Orient? Un drone a atterri près d'une centrale nucléaire aux Émirats Arabes Unis. À Abu Dhabi, il s'agit de la centrale de Baraka. Un incendie s'est déclaré après cette frappe. C'est ce qu'annoncent les autorités locales. L'OMS parle d'une urgence sanitaire de portée internationale. L'épidémie d'Ebola a déjà fait 88 morts dans l'est de la République démocratique du Congo. Il y a plus de 330 cas suspects et cette fièvre hémorragique est causée par un variant hautement mortel sans vaccin ni traitement. En France, garde à vue prolongée pour l'homme de 78 ans soupçonné d'avoir voulu incendier la maison des grands-parents du petit Émile. Ce garçon disparu en juillet 2023 et retrouvé mort 9 mois plus tard près du hameau du Haut-Vernay dans les Alpes de Haute-Provence. Plusieurs départs de feu ont touché cette maison au Haut-Vernay dans la nuit de vendredi à samedi. Le secteur du tourisme en France victime de cyberattaques récentes après Pierre et Vacances. C'est le groupe Bellambra qui annonce une fuite de ses données, des données de plus de 400 000 clients qui ont réservé dans des clubs de vacances au cours des 6 derniers mois. Et puis la victoire inattendue de la Bulgarie à l'Eurovision la nuit dernière grâce à la chanteuse Dara et son titre Bangaranga. Elle devance Israël et la Roumanie. La France finit 11e.
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1: Ils étaient en concert il y a quelques jours à Lyon, Tame Impala. On les écoute tout de suite sur Autoroute Info en featuring avec Jenny sur le titre Dracula.

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Ce midi sur Autoroute Info, on a toujours du monde en direction du nord de la France, en direction de Paris aussi, surtout sur l'autoroute A6, la traversée de la Bourgogne avec quelques perturbations possibles, mais normalement pas de grosses difficultés. Régulation de la vitesse en place, toujours entre Beaune et Courtenay, c'est 110 km/h maximum pour éviter que des bouchons ou des accidents ne se produisent. Et puis, si vous êtes sur l'autoroute A19 dans Lyon, on a toujours ce véhicule en cours de dépannage d'ailleurs, au kilomètre 29 en direction d'Orléans. Donc c'est après la sortie numéro 2 pour Paron et Saint-Valérien. On se retrouve dans un instant pour reparler à nouveau de vos conditions de circulation en cette journée de fort trafic. Retour de week-end aujourd'hui, week-end prolongé qui s'achève. On aura le temps d'écouter Chumba Wamba dans un instant. Ça arrive après Flowers, Miley Cyrus sur Autoroute Info. Bon week-end. 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
1: Nouvelle difficulté sur Autoroute Info, on va faire un tour dans l'Aube. L'autoroute A5 en direction de Nancy, un obstacle, des obstacles même signalés sur les voies. Au kilomètre 137, des morceaux de pneus éparpillés sur la chaussée, alors plutôt sur voie de droite, bande d'arrêt d'urgence. Et cela nous amène donc au kilomètre 137, après la bifurcation avec la 26, c'est dans le secteur de la ville de Troyes. Et à noter qu'un véhicule se trouve à l'arrêt aussi sur la bande d'arrêt d'urgence un petit peu en amont. Dans l'Yonne, autre véhicule en difficulté depuis un petit moment, un dépannage qui est en cours. C'est sur la 19 en direction d'Orléans, kilomètre 29. Ça se passe le long des voies après la sortie numéro 2 pour Paron et Saint-Valérien. Voilà pour les deux difficultés qui m'ont été signalées. Sinon, on parle bien évidemment encore et toujours de l'autoroute A6 où il y a beaucoup de monde au moment où je vous parle. Alors, légère accalmie au moment de la pause déjeuner sans trop de surprise, mais un trafic qui reste très très soutenu entre Mâcon et Courtenay, la traversée de la Bourgogne où le trafic est vraiment dense. Alors on parle beaucoup de la direction de Paris, ça s'est quand même bien chargé aussi en direction Lyon, mais dans une moindre mesure. La région lyonnaise justement, où je vous rappelle que vous ne pouvez pas passer par le tunnel de Fourvière, que ce soit en direction de Paris ou en direction de Marseille d'ailleurs, contournement de Lyon par l'Est comme vous le faites en ce moment par l'autoroute A46 qui de fait est quand même bien plus chargée que d'habitude. Alors pas de bouchons non plus, mais un trafic très soutenu, donc vous pensez distance de sécurité lorsque cela est possible, et puis à faire la pause aussi, la pause régulièrement qui s'impose au moins toutes les 2 heures sur la route du retour de week-end. Quelques régulations de la vitesse sont en place en ce moment pour éviter la formation de difficultés sur l'autoroute A6. Régulation de la vitesse à 110 km/h entre Beaune et Courtenay, 110 au lieu de 130. C'est vraiment pour éviter déjà qu'il se produise des accidents, mais aussi et tout simplement que des bouchons ne se forment. Donc respectez bien les limitations de la vitesse en place sur l'A6, 110 km/h direction Paris, au-delà de Beaune.
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1: Et puis dans les prochaines minutes, on ira faire un tour dans la ville de Sens pour découvrir la première cathédrale gothique de l'histoire. Elle date du 12e siècle. On en parle plus dans le détail juste après l'infotrafic sur Autoroute Info. Et puis la musique, celui qui a fait son grand retour en 2026 avec un album The Romantic sorti en février. On écoute Bruno Mars et Adjust Mites. Et c'est sur Autoroute Info. Bon week-end, bon dimanche.

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10: 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Dans l'Aube, sur l'autoroute A5, vous circulez dans le secteur de Troyes. Si vous êtes en direction de Nancy, attention à ces obstacles sur la voie de droite, kilomètre 137, après la jonction avec l'autoroute A26. Il s'agit de morceaux de pneus sur les voies. Et puis, le temps de vous parler de tout ça, la situation évolue dans un autre secteur. Cette fois-ci, on va faire un tour dans le Rhône, sur l'A466, donc c'est au nord de Lyon. Pour ceux qui prennent la route en direction de Lyon, kilomètre 3 ou 4, des obstacles signalés sur les voies, donc en direction de Lyon, de Clermont-Ferrand. C'est lorsque vous êtes sur l'A46, vous bifurquez en direction de Clermont-Ferrand par une autoroute, l'autoroute A466, et voilà, au kilomètre 3-4, il semblerait qu'il y ait des obstacles. On en saura plus dans les prochaines minutes sur Autoroute Info. Et comme prévu, on va faire un tour dans Lyon, à Sens, pour visiter la première cathédrale gothique de l'histoire. Jérémy Sclavard a retrouvé sur place Baptiste Gâteau. Il est guide conférencier.
11: Cette cathédrale, elle est assez atypique. Nous, ici, on a perdu une tour dans la deuxième moitié du 19e siècle, qui a été démontée, qui d'ailleurs n'était déjà pas à l'identique de la première, qui ici est en pierre, en face de nous, qui culmine à presque 70 mètres. On a donc ce grand portail central, et donc différents styles visibles sur cette cathédrale. Une partie nord encore assez romane, puisqu'on parle de première cathédrale gothique, mais le roman n'est pas très loin. On est dans vraiment cette période de transition. Et puis, la grande tour de pierre qui s'élève, plus on lève les yeux vers le haut, plus on arrive vers le gothique finissant, le gothique flamboyant et le début de la Renaissance avec le petit campanile. On a entendu les cloches tout à l'heure sonner pour les heures.
12: Après avoir admiré l'extérieur de la cathédrale, il est temps à présent de pénétrer à l'intérieur de l'édifice. On s'arrête avec Baptiste Gâteau dans le bras nord du transept devant une magnifique verrière.
11: Ici devant les yeux, c'est cette belle rose avec ses vitraux qu'on appelle le vitrail des anges musiciens, le concert céleste, où on a ce Christ doré en plein centre, puis 62 anges musiciens tout autour en train de jouer de tous les instruments de l'époque, de la fin du Moyen-Âge, du début de la Renaissance. Certains qu'on connaît très bien encore aujourd'hui, flûte, orgue, cornemuse, trompette, on connaît. Et puis d'autres qu'on a un petit peu oubliés, les psaltarions, les mandorles, les tintinabules, bref, c'est presque un cours d'histoire de la musique.
12: En plus des verrières, si vous visitez la cathédrale de Sens, ne manquez pas le mausolée du dauphin et de la dauphine, la chapelle des Salazar ou encore le fameux Jean de Cognot.
11: On a un dicton dans la cathédrale, on dit si vous ne l'avez pas vu, c'est que vous n'êtes pas venu. C'est une toute petite tête coincée dans un des piliers à l'entrée de la cathédrale, un peu entourée de légendes puisque chacun a un peu sa version de l'histoire. Jean de Cognot, de son vrai nom, Pierre de Cunière, personnage du 14e siècle qui avait combattu, si vous voulez, le droit du clergé, puis il va perdre son procès, il va donc être raillé par le clergé, qui c'est ce petit laïc là, qui s'est levé devant la grande église de France. Alors on va le punir, et comment on punit quelqu'un? C'est comme à l'école avant, on le met au coin. Et donc on a sculpté sa petite tête comme ça, dans un coin de la cathédrale, tourné vers la sortie, pour pas qu'il puisse se racheter pendant la messe, bien évidemment. On l'appelle finalement le gars du coin. Et comment on dit le coin au Moyen-Âge? Le coignet, le coignot, Cunière est devenu Cognot. Donc maintenant que vous l'avez vu, c'est que vous êtes vraiment venu dans la cathédrale.
12: Dans le département de Lyon, la ville de Sens et sa cathédrale gothique sont accessibles depuis l'autoroute A19.

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1: Des retours de week-end prolongés aujourd'hui, c'est dimanche, il est 13h.
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1: Des obstacles ont été signalés il y a quelques instants dans le Rhône sur l'autoroute A466. C'est une autoroute au nord de Lyon qui permet de rejoindre l'autoroute depuis la 46. La direction de Clermont-Ferrand, de rejoindre en fait l'autoroute A6, la direction de Lyon, de Clermont-Ferrand. Et des obstacles sont signalés au kilomètre 3, donc un petit peu avant la barrière de péage que vous rencontrez sur cette autoroute-là, la barrière de péage de Quincieux. Autre obstacle, autre secteur, le département de l'Aube, bien plus au nord, donc la 5, où en direction de Nancy, on parle de débris de pneus sur les voies kilomètre 137 et d'un véhicule sur la bande d'arrêt d'urgence dans le même secteur. C'est après la jonction avec l'autoroute A26 dans le secteur de 3. Si vous circulez dans Lyon sur l'A19, c'est un dépannage qui est en cours le long des voies au kilomètre 29, donc en direction d'Orléans, entre Sens et Courtenay, après la sortie numéro 2 pour Paron et Saint-Valérien. Et puis une journée de retour de week-end prolongé, je vous le disais, la fin de week-end de l'Ascension, beaucoup de monde sur la route. Ça s'est un petit peu calmé avec l'effet pause déjeuner, mais on a encore vraiment beaucoup de monde sur la 6 entre Mâcon et Courtenay, et puis une régulation de la vitesse qui est en place pour faire le trajet Beaune-Courtenay, toujours direction Paris, pour éviter que des bouchons ne se forment. Mais sinon, un trafic qui reste quand même assez fluide, plus chargé que d'habitude, bien sûr, c'était attendu, ça se confirme, journée classée rouge par Bison Futé dans le sens des retours. On aura bien sûr l'occasion de reparler à nouveau de tout ça tout au long de la journée. Évidemment, on fait la route ensemble sur Autoroute Info. Un petit coup d'œil aussi sur l'actualité du jour. Le dimanche 17 mai aujourd'hui, on voit tout ça avec les titres de France Info.
2: Les plaintes contre Patrick Bruel seront regroupées au parquet de Nanterre.
3: C'est ce qu'a annoncé tout à l'heure la procureure de Paris, Laure Becchio, précise que le chanteur est visé par au moins 4 plaintes pour violence sexuelle en région parisienne. À cela s'ajoute la plainte annoncée par l'animatrice Flavie Flamand vendredi dernier. Elle accuse le chanteur de l'avoir violée en 1991 alors qu'elle n'avait que 16 ans. Les Émirats Arabes Unis touchés par une attaque de drone, attaque probablement menée par l'Iran. Elle a provoqué un incendie ce matin près de la centrale nucléaire de Baraka à Abu Dhabi. C'est ce qu'annoncent les autorités locales. La Russie, frappée par une attaque massive de drones ukrainiens la nuit dernière, près de 600 drones tirés. Ils ont fait 3 morts dans la périphérie de Moscou et 1 mort dans la région de Belgorod. Volodymyr Zelensky juge ces frappes entièrement justifiées après l'attaque russe meurtrière sur Kiev il y a 3 jours. Et puis en rugby, dernière journée du tournoi des 6 nations féminins. La France reçoit l'Angleterre ce soir à Bordeaux à 17h45. Le vainqueur remportera le tournoi et réalisera même le grand chelem.
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1: Elle a sorti un album cette année. Elle a fait son grand retour aussi d'ailleurs par la même occasion. The Life of a Showgirl de Taylor Swift. On écoute un extrait. C'est Hope Alight et c'est sur Autoroute Info. Bonne fin de week-end. Bon après-midi.

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sur les voies, sur la voie de droite plus précisément, kilomètre 137, ça vous concerne après le secteur de Troyes, juste après la jonction entre la 26 et la 5. Donc si vous venez de la 26 en provenance de Reims, attention lorsque vous bifurquez en direction de Nancy, obstacle sur la partie droite de la chaussée. 13h15 pour le prochain point trafic sur Autoroute Info. On va s'intéresser aussi à la couleur du ciel, les prévisions de Météo France pour la fin du week-end, le début de la semaine. Ça se passe plutôt bien au moment où je vous parle. On a encore quelques gouttes de pluie, mais normalement rien de bien méchant, mais tout de même en Ile-de-France et en Champagne-Ardenne. Donc parfois ça peut être le cas sur l'autoroute A5 ou l'autoroute A19. Levez le pied si ça vous concerne. Bien évidemment, le prochain point trafic, c'est juste après la musique Easy Lover, Phil Collins sur Autoroute Info. Bon après-midi.

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1: Et on débute ce point trafic par une potentielle nouvelle difficulté. En Saône-et-Loire, l'autoroute A6 en direction de Paris, on me signale potentiellement un accident au kilomètre 352, donc après Tournu, la sortie numéro 27. Ça reste à confirmer. A priori, pas de bouchon lié à cet événement, donc peut-être un événement sans gêne directe au trafic, mais alerte accident quand même. Donc vous êtes vigilant après Tournu, la sortie numéro 27. C'est un secteur où vous êtes très nombreux à circuler et un sens aussi, vous êtes nombreux à circuler sur la 6 direction Paris. Donc on lève le pied dans le doute. On va parler justement de l'autoroute A6, c'est un trafic très chargé aujourd'hui. C'est la fin d'un long week-end, un week-end prolongé de l'Ascension qui s'achève. Donc cela signifie beaucoup de monde. Alors beaucoup de monde plutôt en direction du nord de la France et en direction de Paris, ça se confirme. La traversée de la Bourgogne entre Mâcon et Courtenay, vous êtes nombreux, mais normalement pas de bouchons particuliers sur la route. Et puis le contournement de Lyon, ça se passe sur l'autoroute A46, puisque vous ne pouvez pas emprunter le tunnel de Fourvière, il a été fermé tout au long du week-end. Ce sera le cas aussi le week-end prochain pour cause de travaux, des travaux d'entretien réalisés par la métropole de Lyon. Donc réouverture prévue ce lundi à 6h. En attendant, circulation soutenue sur l'autoroute A46, mais là aussi sans causer d'importantes difficultés. Le point aussi sur ces quelques obstacles signalés dans le Rhône, la 466 pour ceux qui sont sur l'A46 justement et qui bifurquent en direction de Clermont-Ferrand. On a au kilomètre 3 des obstacles et bien plus au nord, le département de l'Aube, ou sur l'A5 direction Nancy, il y a aussi des morceaux de pneus là sur voie de droite. Kilomètre 137, donc après le secteur de 3, une fois passé la jonction avec l'autoroute A26.
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1: La météo, vous voyagez dans de bonnes conditions, on a 2-3 gouttes de pluie ça et là, si vous êtes du côté de la ville de Troyes, dans l'Aube, entre l'Aube et la Haute-Marne, sur l'autoroute A5 ou l'autoroute A26. Et puis on jette un œil aux prévisions de Météo France, comme toujours à cette heure-ci. On voit tout ça avec Hélène Belgaout.
2: Cet après-midi, une perturbation s'étire du sud-ouest aux frontières du nord-est en passant par le centre-val de Loire et l'Île-de-France. Elle peut prendre un caractère orageux. Au fil des heures, elle va un petit peu progresser vers l'est et concerner le massif central et l'ouest de la Bourgogne et du Grand Est. À l'avant, de Rhône-Alpes à l'Alsace, le temps reste plutôt calme avec seulement quelques passages nuageux. Les températures maximales sont assez homogènes et encore basses pour la saison. On prévoit 14 degrés à Langres, 16 à Nancy, Dijon et Besançon, 17 à Mulhouse et Bourges, 18 du côté de Pau, 19 à Lyon et Clermont-Ferrand et 20 degrés à Grenoble. Lundi se met en place un régime d'averse avant le passage d'une nouvelle perturbation mardi. Le reste de la semaine se déroulera sous un temps de plus en plus ensoleillé avec des températures qui grimperont jusqu'à s'envoler au-dessus des normales de saison. Bonne route avec Météo France sur Autoroute Info.
1: Si vous avez rayé votre voiture récemment, restez avec nous dans un petit instant. On va vous proposer quelques astuces pour rendre votre voiture comme neuve sans passer forcément chez le carrossier. On vous en dit plus juste après l'infotrafic sur Autoroute Info. Et ça arrive après ceux qui seront en concert ensemble à la Cigale à Paris le 12 juin prochain. C'est Jack et Carla, on les écoute sur Autoroute Info, la recette.

0: Un accident s'est peut-être produit et ça reste encore à confirmer sur l'autoroute A6 en Saône-et-Loire, en direction de Paris, au-delà de Tournu. Tournu, la sortie numéro 27. Accident potentiellement, mais en tout cas pas de bouchon qui m'a été signalé. Donc peut-être un accident sans gêne direct au trafic. On en saura plus certainement d'ici quelques minutes, le temps que les services de sécurité se rendent sur les lieux. Attention tout de même dans ce secteur-là. Votre voiture a été raflée, tout n'est pas perdu. Paulin Caillard vous donne quelques astuces qui peuvent vous permettre d'économiser un passage plus ou moins coûteux au garage.
1: Ne vous en faites pas, rayer sa voiture, ça arrive à tout le monde.
2: Regardez bien cette carrosserie, ça c'est la portière, le coup de clé, ça on le connaît, c'est le traditionnel. Hop, il est là.
1: Et pour peu que votre rayure soit l'œuvre d'un artiste super subtil, s'en débarrasser est une priorité. Mais aller chez le carrossier, ça peut coûter très cher.
3: 5 000 euros, 10 000 euros, 100 000 euros, 600 000 euros et même 2 millions d'euros.
1: Heureusement, il y a des dégâts que vous pouvez effacer vous-même.
4: Tout va s'arranger, vous allez voir, tout va s'arranger.
1: Avant tout, il faut commencer par déterminer à quel type de rayure on a affaire.
5: Alors, qu'est-ce qu'on a ?
1: Passez votre ongle sur l'endroit endommagé et s'il accroche, c'est qu'il faudra aller chez le garagiste car c'est la peinture qui est atteinte. Les dégâts que vous pouvez réparer vous-même sont ceux qui ne touchent que le vernis qui est la première couche qui recouvre la carrosserie. Quand il est endommagé, il peut être restauré grâce à différents produits et techniques à la maison, ce qui peut faire disparaître ses rayures. Première astuce, le polissage.
6: À l'occasion, je vous mettrai un petit coup de polish.
1: Commencez par bien nettoyer la zone endommagée, puis poncez-la doucement avant d'appliquer une fine couche de produit polish. Il n'y a plus qu'à laisser sécher, puis à lustrer, et normalement, le polish aura comblé la rayure. Si vous ne pouvez pas acheter de polish, astuce numéro 2, le dentifrice.
7: T'aurais pas du dentifrice là, je suis à sec.
8: Prends-en sur le rebord des lavabos, il en reste toujours un peu. Tiens, là.
1: Appliquez-en sur la rayure avec un chiffon humide et propre, sans dépasser. Une fois sèche, essuyez la zone et normalement, votre éraflure aura été effacée. Mais si jamais votre lavabo aussi est à court de dentifrice, astuce numéro 3, la cendre de cigarette. Même procédé, prenez un linge propre et humide, saupoudrez-le de cendre et tamponnez doucement votre rayure. Essuyez et constatez le résultat.
6: Vous voyez l'automobile derrière moi ? Ça fait un petit moment que je l'observe.
9: Eh bien,
6: elle est absolument impeccable.
1: Évidemment, ce ne sont pas des solutions miracles. Mais sur les plus petites rayures, ça peut vraiment faire la différence, comme à la revente de votre voiture, par exemple.

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1: Un véhicule en difficulté au moment de rejoindre l'autoroute, juste après le péage de Chalon-sur-Saône. Alors vous circulez du côté de Chalon-sur-Saône, forcément vous rejoignez l'autoroute depuis le diffuseur numéro 26. Attention, juste après le péage, vous pouvez encore passer, mais le véhicule gêne la circulation.

0: 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Et la fin d'un long week-end, week-end de l'Ascension qui s'achève et forcément des retours à la maison. Vous êtes nombreux sur la route aujourd'hui, journée classée rouge dans le sens des retours par Bison Futé, ça se confirme. On va en parler juste avant, on va faire le tour des quelques difficultés qui m'ont été signalées. La Saône-et-Loire pour commencer, ou sur l'A6 au kilomètre 335, on parle d'un véhicule qui est tombé en panne. Pour ceux qui prennent la route en fait dans le secteur de Chalon-sur-Saône, vous rejoignez l'autoroute depuis le diffuseur numéro 26 et on a un véhicule qui est à l'arrêt juste après la barrière de péage, donc vous pouvez passer encore, mais ça gêne le trafic. On parle aussi en Saône-et-Loire sur l'autoroute A6, donc dans le même secteur, mais en direction de Paris, d'un potentiel accident. Alors ça n'a pas été confirmé, mais c'est après Tournu, la sortie numéro 27 entre Tournu et Chalon-sur-Saône que ça pourrait potentiellement vous concerner. L'alerte est toujours d'actualité le temps que les services de sécurité se rendent sur place. Les obstacles dont je vous parlais tout à l'heure sont toujours présents aussi sur les voies. Plus au sud, dans le Rhône, la 466, pour ceux qui prennent la route direction Clermont-Ferrand, depuis l'autoroute A46, on a des obstacles avant la barrière de péage de Quincieux. Et dans l'Aube, bien plus au nord, donc la 5, direction Nancy, obstacle sur la voie de droite au kilomètre 137, c'est après la bifurcation avec la 26, secteur de la ville de Troyes. Voilà pour l'essentiel des difficultés que vous rencontrez. À noter, bien sûr, le trafic, le monde en direction du nord de la France, direction Paris, surtout l'autoroute A6 avec un trafic très dense entre Beaune et Courtenay. Il y a une régulation de la vitesse d'ailleurs qu'il faut respecter, 110 km/h maximum pour éviter la formation de perturbations. Et puis une A6 que vous pouvez éviter depuis Lyon, vous pouvez emprunter la 42 puis la 40 pour rejoindre Bourg-en-Bresse et enfin la direction de Dijon, de Strasbourg par la 39. Un œil aussi sur l'actualité du jour aujourd'hui, dimanche 17 mai. On fait le point sur tout ça en une minute avec France Info.
1: Marie Martyrosian-Marie, l'ensemble des plaintes pour violences sexuelles contre Patrick Bruel vont être regroupées au parquet de Nanterre.
2: Un parquet compétent en raison du domicile du chanteur, c'est ce qu'annonce la procureure de la République de Paris. Patrick Bruel est visé par au moins 4 plaintes pour viol et agression sexuelle. Le chanteur nie les faits dont il est accusé. Le parquet de Paris qui annonce également avoir ouvert des enquêtes pour de possibles violences dans plus de 80 écoles maternelles, une vingtaine d'élémentaires et une dizaine de crèches. 3 informations judiciaires sont actuellement ouverte. En Italie, le choc des habitants de la ville de Modène après que le conducteur d'une voiture a renversé et blessé 8 personnes hier. L'homme a tenté de prendre la fuite ensuite, menaçant au passage des passants avec un couteau. Et puis au tournoi féminin des 6 nations en rugby, les Bleus pourront-elles renverser les Red Roses? L'équipe de France affronte l'Angleterre, invaincue depuis 2022, en finale donc du tournoi avec en jeu le Grand Chelem si elle l'emporte. Ce crunch France-Angleterre, c'est à 17h45.
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2: Le voyage, la route en direction de la maison, la fin du week-end. On fait la route ensemble, quoi qu'il arrive, sur Autoroute Info. On parle de vos conditions de circulation dans le quart d'heure à venir. On va écouter aussi No Doubt et les Black Eyed Peas. Ça, c'est juste après l'infotrafic. Et tout de suite, le tout dernier, Alex Warren sur Autoroute Info, c'est Eternity.

Un point sur ce qui se passe dans l'Aube sur la 5 direction Nancy. Ces obstacles, des morceaux de pneus toujours signalés sur les voies, sur la partie droite de la chaussée. Et puis le véhicule victime d'une crevaison qui, lui, se trouve dans le même secteur sur la bande d'arrêt d'urgence. Intervention à venir pour ramasser ces obstacles. En attendant, serrez bien à gauche si vous circulez dans le secteur de Troyes. Vous passez la jonction avec l'autoroute A26 ou bien vous êtes en provenance de la 26 et vous rejoignez la direction de Nancy par l'autoroute A5, intervention sur voie de droite. Prochain point trafic sur autoroute info, 13h45. D'ici là, c'est No Doubt, Don't Speak, et ça arrive juste après l'un des plus gros hits des Black Eyed Peas sur autoroute info.

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1: Bon week-end, bon dimanche. Vous êtes sur Autoroute Info. On fait le point sur les quelques difficultés que vous rencontrez en ce moment sur la route du retour de week-end, week-end de l'ascension qui s'achève. Il y a du monde sur la route, c'était attendu. Journée rouge dans le sens des retours, ça se confirme. Juste avant, on fait le point sur les quelques obstacles et difficultés que vous rencontrez en ce moment. Je vous parlais potentiellement d'une zone d'accident. L'alerte a été levée, c'était attendu, ça se confirme. Aussi, la 6, pas de souci après Tournu, la sortie numéro 27. Pas de zone d'accident en tout cas. Dans le Rhône, on parle toujours d'obstacles. Si vous êtes sur la 46, vous contournez Lyon par l'Est. Vous bifurquez pour certains sur la 466, direction Clermont-Ferrand. Et là, attention, alerte obstacle, toujours d'actualité, à l'approche de la barrière de péage de Quincieux. On note aussi que bien plus au nord, dans l'Aube, il y a des obstacles également sur la voie de droite, des morceaux de pneus. C'est sur la 5, km 137, en direction de Dijon, donc après la jonction avec l'autoroute A26. Et puis, ce véhicule qui est tombé en panne récemment, le long des voies de la 42, à l'est de Lyon, direction Genève, km 27. On a un véhicule de gendarmerie en panne, en fait, le long des voies. Le patrouilleur présent en amont en protection cet après. Pérouge, Meximieux, la sortie numéro 7. Du monde aujourd'hui, la route du retour de week-end, ça se confirme. Alors, un peu partout, mais vraiment, surtout, entre Lyon et Paris, sur l'autoroute A6, la traversée de la Bourgogne, mais aussi le contournement de Lyon, que vous êtes nombreux à emprunter pour la simple et bonne raison que vous ne pouvez pas passer par Lyon, par le tunnel de Fourvière, qui a été fermé tout le week-end. Réouverture prévue demain matin à 6h. Il y a eu des travaux d'entretien réalisés dans les deux sens de circulation sous le tunnel de Fourvière. Travaux d'entretien réalisés par la métropole de Lyon. À noter que si vous avez prévu de prendre la route le week-end prochain, ce sera exactement la même chose, impossibilité de passer Lyon par le tunnel de Fourvière. Donc une A46 assez chargée aussi aujourd'hui pour contourner Lyon par l'Est. Alors, on ne m'a pas parlé de difficultés pour autant, pas de zone de bouchon sur la route normalement. Lorsque vous êtes nombreux comme aujourd'hui, parfois certaines bornes de recharge sont saturées sur les aires de service sur lesquelles vous faites la pause et le plein d'électricité. On parle aujourd'hui de l'aire du Chien Blanc sur l'autoroute A6 et sur l'A77, l'aire de service du Jardin des Arbres, où il y aura un peu d'attente avant de pouvoir recharger votre véhicule. Attention, et puis le temps de vous parler de tout ça, si vous circulez dans l'Ain, nouvelle difficulté qui s'affiche à l'instant sur mes écrans, la 404, km 6, on me signale des obstacles dans les deux sens de circulation au niveau ou dans la sortie d'ailleurs numéro 9 de Nantua et de Montréal-Lacluse.
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1: Dans les toutes prochaines minutes, on va partir à la découverte du château de Pierre de Bresse. Pour ça, on fera un tour en Saône-et-Loire. Après l'info trafic, la musique aussi sur Autoroute Info avec Benson Boone, Mystical, Magical. Bon week-end.

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3: 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On fait un zoom dans le département de l'Ain, la 404. Un piéton a été vu le long des voies aux alentours du kilomètre 6, donc peu après la sortie numéro 9 pour Nantua. Piéton le long des voies, attention pour sa sécurité, pour la vôtre aussi bien sûr. Vous pensez au corridor de sécurité, vous serrez sur la gauche. À l'occasion d'une émission en direct consacrée au département de la Saône-et-Loire, Autoroute Info avait posé ses micros au château de Pierre-de-Bresse. Présentation des édifices avec Aline Gruet, elle est maire de la ville et elle est interrogée par Sarah Gabzi.
4: Pierre-de-Bresse, c'est juste une perle rare de la Saône-et-Loire, avec son château édifié au XVIIe siècle à la mode versaillaise par Claude de Thiard, comte de Bussy. Sur l'emplacement d'une ancienne maison forte seigneuriale, le château et son parc restent propriété de ses ascendants jusqu'en 1956. Il est alors acquis par le conseil général de Saône-et-Loire. La construction comprend deux parties distinctes, les communs et le logis seigneurial, et il est entouré de douves.
5: Donc à l'époque, le château, il était utilisé principalement comme lieu d'habitation, ça a changé après 1956.
4: C'est exactement ça. Ça a été aussi un lieu d'EHPAD et maintenant, ça a laissé la place à un écomusée.
5: Donc l'écomusée de la Bresse bourguignonne, un écomusée qui existe depuis combien de temps?
4: Alors l'écomusée existe depuis 1981. Et le château est mis à disposition de l'écomusée avec des expositions originales, des concerts dans la cour d'honneur. C'est magnifique, juste magnifique. C'est somptueux. Une salle de concert extraordinaire. Il y a des activités en famille également pour les vacances scolaires et beaucoup d'activités également avec les scolaires.
5: Donc c'est un moyen de faire découvrir aussi l'écomusée de la Bresse bourguignonne. Il y a plusieurs parties dans cet écomusée, des expositions permanentes, temporaires aussi.
4: Voilà, exactement. Le château et le terrain sont sur 32 hectares, dont 20 hectares de forêt.
5: Pour les visites, comment ça se passe pour l'écomusée? Ce sont des visites guidées ou ça se fait plutôt en autonomie?
4: Alors, il y a des deux possibilités, soit des visites organisées à réserver d'avance, bien évidemment, et autrement des visites libres. Et puis, ceux qui ne sont pas passionnés par l'intérieur du château peuvent être passionnés par l'extérieur. Il y en a pour tous les goûts et tous les âges.
3: L'écomusée de la Bresse bourguignonne, située dans l'enceinte du château, permet d'en apprendre plus sur l'histoire, les traditions et la vie des habitants de ce micro-territoire de Saône-et-Loire. Pour accéder au château, vous pouvez emprunter l'autoroute A39 ou A36.

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1: Ravi de vous retrouver, vous êtes les bienvenus. Il est 14h.
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1: Et les retours effectivement de ce week-end prolongé, long week-end prolongé de l'Ascension. Rassurez-vous, il y en aura un qui arrive bien vite, le pont de la Pentecôte, c'est lundi prochain. On sera là aussi hein, pour vous accompagner. On va évidemment avant cela s'intéresser à ce qui se passe sur votre route cet après-midi. On pouvait s'y attendre, du monde, principalement sur l'autoroute A6, c'est classé rouge dans le sens des retours. Myriam Boyer avec moi à l'infotrafic qui va nous dire tout ce qui se passe et notamment... On va parler d'abord de ce trafic bien chargé sur la 6.
2: Ouais, la 6 entre Lyon et Paris, c'est là où vraiment il y a le plus de monde. Alors surtout en direction de Paris, sans trop de surprises, beaucoup de retours aujourd'hui. Normalement, pas de bouchons à signaler, mais ça peut ralentir à tout moment vu qu'il y a énormément de monde. Et c'est un peu la même chose sur la 46, le contournement de Lyon en ce moment, très emprunté dans les deux sens d'ailleurs, pour la simple et bonne raison que le tunnel de Fourvière est fermé. Réouverture prévue demain matin, 6h.
1: Ouais, vous l'avez dit, l'autoroute A6 bien chargée, c'est même saturé hein, par endroit. C'est-à-dire que cet axe a atteint sa capacité maximale d'accueil, aller grosso modo entre le secteur de Mâcon jusque dans le secteur d'Auxerre. Les ralentissements qui peuvent évidemment se former à tout moment, vous l'avez dit Myriam, notamment au passage de 3 à 2 voies. L'autoroute A6 qu'il est d'ailleurs possible d'éviter au départ de Lyon en passant par les autoroutes A42, A40, A39. Et puis en autre itinéraire, là c'est quand vous approchez plutôt de Paris, de la région parisienne, dans le secteur de Courtenay, passez par les autoroutes A19 et A5 en passant par l'Est et par cet itinéraire. Ça se passe pour l'instant parfaitement bien. Bien. Myriam, on va aussi parler de quelques événements qui sont d'actualité à l'heure où l'on parle. On va parler notamment de piétons, d'obstacles et de véhicules en panne.
2: On commence par un piéton dans le département de l'Ain, la 404 en direction d'Oyonnax, piéton proche des voies au kilomètre 6. Le patrouilleur vient d'arriver, ça se passe juste après la sortie 9 de Nantua et Montréal-Lacluse. Obstacle aussi toujours, avant ça on va parler plutôt d'un véhicule en difficulté puisque c'est aussi dans le département de l'Ain, mais sur la 42, direction Genève, véhicule en panne sur la bande d'arrêt d'urgence, patrouilleur présent aussi, kilomètre 27 après la sortie 7, Pérouge, Meximieux, et puis cet obstacle signalé depuis un bon moment dans l'Aube, bien plus au nord, on est sur l'A5, direction Nancy, dans le secteur de la ville de Troyes, kilomètre 137 après la jonction avec l'A26.
1: Vous circulez peut-être en véhicule électrique, et les jours de forte affluence, forcément, il peut y avoir de l'attente hein, pour vous recharger, c'est le cas si vous êtes sur l'A6 en direction de Paris, c'est un petit peu d'attente à prévoir, une heure environ sur l'aire d'Achère, hein, c'est juste avant la barrière de péage de Fleury-en-Bière. Vous pouvez vous recharger avant, c'est sur l'aire d'Arvaux, donc au nord d'Auxerre ou un petit peu plus loin sur l'aire de Villabé. Les conditions météo pour cet après-midi, ça se passe pour l'instant plutôt bien, bon c'est quand même chargé, quelques gouttes hein, plutôt sur l'est du pays, la Lorraine tout particulièrement, le nord Bourgogne, vous faites attention bien sûr, vous adaptez votre vitesse, les conditions météo, on va suivre évidemment tout ça très près également.
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1: Et pour les titres de l'actualité, on prend la direction de la rédaction de France Info.
3: Nipol, vigilance maximale de la part du ministère de la Santé.
4: Oui, à propos du risque de propagation d'Ebola à Mayotte, au regard des flux migratoires, l'épidémie en cours est soupçonnée d'avoir tué au moins 80 personnes en République démocratique du Congo. Aux Émirats arabes unis, une frappe de drone a provoqué un incendie près de la centrale nucléaire de Baraka, selon le gouvernement d'Abu Dhabi. Aucun blessé n'a été signalé, ni de hausse de la radioactivité, mais l'Agence internationale de l'énergie atomique fait part de sa profonde préoccupation. Une dizaine de nouvelles victimes de Jeffrey Epstein se sont manifestées auprès du parquet de Paris, selon la procureure Laure Bécu, invitée d'RTL. Le parquet avait ouvert une enquête pour traite d'êtres humains après la publication par l'administration américaine de dizaines de milliers de fichiers liés aux criminels sexuels décédés en 2019. Et puis en football, une dernière journée de Ligue 1 avec encore beaucoup de questions, notamment qui accompagnera le Paris Saint-Germain et Lens en Ligue des Champions. Ça va se jouer entre Lille, Rennes et Lyon. Lille-Auxerre, Marseille-Rennes et Lyon-Lens, c'est à suivre à 21h sur France Info.
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1: Allez, on continue évidemment de vous accompagner sur la route du retour de ce long week-end prolongé. La playlist d'Autoroute Info, Angèle en collaboration avec le duo de DJ français Justice. Ça s'appelle What You Want. Merci d'être avec nous. Bonne route, bon retour.

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1: Le département de l'Ain ou sur l'autoroute A40, il est question d'un véhicule en difficulté. On est en direction de Genève, kilomètre 148, potentiellement de la gêne au trafic après la sortie numéro 7 de Tossia et un petit peu avant la jonction avec l'autoroute A42.

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2: Et de retour avec nous sur Autoroute Info, Myriam, on va reparler de ces piétons qui ont été aperçus tout à l'heure dans le département.

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1: Et toujours avec nous à 14h15 sur Autoroute Info. Myriam, on va reparler de piétons et de véhicules en panne, notamment du côté de la 40.
2: On commence dans le département de l'Ain, la 404 en direction d'Oyonnax. Ce piéton toujours signalé le long des voies. Patrouilleurs, gendarmes sur place au kilomètre 6. Donc ça fait un peu de monde à proximité des voies. C'est après la sortie 9 pour Nantua. La 40.

0: Maintenant, dans l'Ain aussi, direction Genève, on a un véhicule signalé, alors peut-être gênant pour l'instant, on n'en sait pas plus, kilomètre 148, un petit peu avant la jonction avec la 42 et après la sortie numéro 7 de Tossia. Et toujours dans le département de l'Ain, l'autoroute A42, direction Genève, un dépannage à venir sur la bande d'arrêt d'urgence, kilomètre 27 après la sortie 7 de Pérouge.
1: Bon, il peut y avoir d'autres interventions sur bande d'arrêt d'urgence, c'est pas forcément très gênant, mais attention quand même, évidemment, à des piétons qui pourraient se trouver à proximité des voies. Vous pensez à respecter le corridor de sécurité. Vous serrez sur la gauche depuis le tout début d'après-midi, l'autoroute A6 bien empruntée. Myriam, essentiellement direction de Paris, comment ça se passe?
0: C'est toujours très très chargé, alors plutôt entre Mâcon et Paris maintenant. Il y a d'ailleurs une régulation de la vitesse qui est en place entre Beaune et Courtenay, c'est 110 km/h maximum. Dans l'autre sens aussi depuis peu, entre le secteur d'Auxerre et de Beaune, parce qu'on a aussi quand même pas mal de monde en direction de Lyon, donc une autoroute très chargée, mais pour autant pas forcément de grosses difficultés. En tout cas, on ne m'a pas parlé de bouchons récemment. Et puis la 46 au nord de Lyon, où il y a beaucoup de monde aussi dans les deux sens, le tunnel de Fourvière fermé, donc forcément tout le monde passe par l'est de Lyon.
1: Ensuite, tout ça de très près, la 6 que vous pouvez éviter depuis Lyon en passant par les autoroutes A42, A40 et A39 pour éviter donc ce trafic chargé dont on vient de parler en Bourgogne sur l'autoroute A6 en direction du nord.
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1: Bon, pour la météo, vous ferez attention, un peu de pluie quand même sur le nord Bourgogne, sur la Champagne. Cela peut être marqué par endroits localement, vous faites attention. On va voir évidemment comment tout cela va évoluer. Et cet après-midi, les prévisions météo, c'est avec Hélène Belgaout de Météo France.
3: Cet après-midi, une perturbation s'étire du sud-ouest aux frontières du nord-est en passant par le centre-val de Loire et l'Île-de-France. Elle peut prendre un caractère orageux. Au fil des heures, elle va un petit peu progresser vers l'est et concerner le massif central et l'ouest de la Bourgogne et du Grand Est. À l'avant, de Rhône-Alpes à l'Alsace, le temps reste plutôt calme avec seulement quelques passages nuageux. Les températures maximales sont assez homogènes et encore basses pour la saison. On prévoit 14 degrés à Langres, 16 à Nancy, Dijon et Besançon, 17 à Mulhouse et Bourges, 18 du côté de Pau, 19 à Lyon et Clermont-Ferrand et 20 degrés à Grenoble. Lundi se met en place un régime d'averse avant le passage d'une nouvelle perturbation mardi. Le reste de la semaine se déroulera sous un temps de plus en plus ensoleillé avec des températures qui grimperont jusqu'à s'envoler au-dessus des normales de saison. Bonne route avec Météo France sur Autoroute Info.
1: Voilà pour les prévisions météo. Vous ne bougez pas, on va évidemment revenir dans les toutes prochaines minutes. On va repartir avec le tout dernier Somber. Il sera d'ailleurs au festival Rock en Seine en août prochain. Merci d'être avec nous. À tout de suite.

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2: Et toujours avec nous hein, sur Autoroute Info, Myriam, on a eu confirmation de ces véhicules en panne du côté de l'A40, dans l'un, pas mal de monde sur place d'ailleurs.
3: Hein. Trois véhicules en panne, le patrouilleur déjà présent en amont en protection, kilomètre 148 de l'A40 direction Genève. Ça nous amène après Tossi à la sortie 7, un petit peu avant la jonction avec l'A42.
2: Vous serrez bien à gauche, vous respectez évidemment le corridor de sécurité. Côté de la 79 dans l'Allier entre Digoin et Montmarot, il n'y a plus de barrière de péage mais des portiques qui permettent de payer sans avoir à s'arrêter. Comment fonctionne ce système de péage relativement récent ? Explication Franck Pellissier.
4: Alors certes, il n'y a plus de barrière de péage. Néanmoins, il subsiste différents points de passage matérialisés par des portiques dotés d'équipements permettant d'identifier les véhicules en circulation et le parcours qu'ils ont effectué sur l'axe afin d'établir le montant qu'ils ont à régler. Si vous avez un télébadge, alors c'est très simple. Le péage est directement comptabilisé comme lors du passage à une barrière. Si vous n'en avez pas, il existe alors d'autres moyens de régler son trajet, comme nous l'explique Pierre Méo du groupe autoroutier APRR.
5: Lors de leur parcours sur la 79, ils vont voir différents panneaux de signalisation qui vont leur indiquer le site internet www.liae.com pour effectuer le règlement de leur péage. Ils se connectent au site internet, ils saisissent leur plaque d'immatriculation, les trajets concernés vont s'afficher et ils vont pouvoir régler par carte bancaire ou carte pétrolière.
6: Et si on ne peut tout simplement pas accéder à internet, il y a d'autres moyens ?
5: Alors effectivement, pour les clients qui souhaitent par exemple régler en espèces, on a positionné 16 bornes de paiement à pied, réparties le long de la 79, à la fois sur les aires de repos et aires de service. Et donc sur ces bornes, vous saisissez votre plaque d'immatriculation, les trajets concernés vont s'afficher et vous pourrez régler, bien entendu par espèce, mais également par carte bancaire. Alors effectivement, avec ce système, soit vous pouvez payer après votre trajet, dans les 72 heures, mais également vous pouvez préparer votre voyage, effectuer un prépaiement sur le site aliae.com. Et si vous avez un contretemps, vous n'effectuez pas votre trajet, il vous sera directement remboursé sur la carte bancaire que vous aurez utilisée pour le prépaiement.
4: Vous pouvez également vous rendre dans l'un des 4000 points de paiement FDJ agréé NIRIO et régler votre trajet en espèces ou par carte bancaire. Dans tous les cas, le règlement devrait être effectué dans les 72 heures après votre passage sur la 79. Au-delà de ce délai, vous serez passible d'une amende. Enfin, sachez que des formules d'abonnement spécifiques à la 79 sont proposées. Elles permettent de bénéficier d'une réduction allant jusqu'à 60%. Renseignements sur le site aliae.com.
2: Et tout cela, vous pouvez réécouter sur notre site internet autoroutinfo.fr. 14h30, vous ne bougez pas, vous restez avec nos nouveaux points complets sur vos conditions de circulation. On repart tout de suite avec Ariana Grande et Kenji Girac sur Autoroute Info. Bon retour.

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1: Et oui, les retours de ce week-end prolongé de l'Ascension, c'est avec nous sur Autoroute Info. Vous avez évidemment fait le bon choix puisqu'on va tout vous dire sur ce qui vous attend. Et avant de parler de la situation du côté de l'autoroute A6, hein, parce que c'est bien l'axe le plus emprunté à l'heure où l'on parle, Myriam, on va parler de deux événements. Ça se passe d'ailleurs du côté de la 40 dans le département de l'Ain.
2: Il y a une nouvelle perturbation sur la 40 en direction de Genève. On a au moins un véhicule en difficulté au kilomètre 105, c'est-à-dire après la sortie numéro 9 de Saint-Germain-de-Joux. Entre les deux tunnels qui suivent, tunnel de Saint-Germain et de Châtillon, on a un véhicule en difficulté, alors probablement gênant, parce que les bandes d'arrêt d'urgence sont vraiment étroites dans ce secteur-là. Et puis, dans l'Ain aussi, ça fait un petit moment qu'on en parle, trois véhicules en difficulté, dépannage à venir, plutôt dans le secteur de Bourg-en-Bresse, une fois passé Bourg-en-Bresse, et la sortie 7 de Tossia. Trois véhicules le long des voies, le patrouilleur déjà sur place, kilomètre 148.
1: Et vous respectez évidemment dans les deux cas le corridor de sécurité. C'est classé rouge aujourd'hui, je viens de vous le dire, du monde sur l'autoroute A6, essentiellement dans le sens des retours, donc en direction de Paris, la traversée de la Bourgogne. Comment ça se passe, Myriam?
2: Ça se passe plutôt bien, mais il y a vraiment beaucoup de monde entre Mâcon et Paris maintenant. Un trafic très très dense avec une régulation de la vitesse toujours d'actualité entre Beaune et Courtenay, c'est 110 km/h. C'est d'ailleurs aussi 110 dans l'autre sens entre Auxerre et Beaune, donc direction Lyon, il y a aussi un petit peu de monde. Normalement, il n'y a pas forcément de bouchons, mais un trafic vraiment soutenu avec des ralentissements possibles, et on peut éviter l'autoroute A6 en passant depuis Lyon par la 42, puis la 40 secteur de Bourg-en-Bresse pour rejoindre la 39 direction Dijon, direction Strasbourg, et puis aussi pour éviter les derniers kilomètres de la 6 où il y a beaucoup de monde également, on peut emprunter la 19 puis la 5 pour rejoindre Paris par l'Est.
1: Ouais, beaucoup de monde sur cette autoroute A6, est saturé, hein, sur sa quasi-totalité, des ralentissements, Myriam nous l'a dit, qui peuvent se former à tout moment, notamment les passage de 3, 2 voies, donc attention, vous restez bien attentifs sur la route. On s'intéresse aussi aux conditions météo. Bon, globalement, elles restent bonnes, c'est quand même couvert, hein, c'est pas terrible. De la pluie d'ailleurs qui peut vous attendre sur le nord Bourgogne, la Champagne, vous le savez, c'est pas plus de 110 km/h, hein. Quand il pleut, quand les chaussées sont mouillées, vous pensez aussi à bien augmenter les intervalles de sécurité avec les véhicules que vous suivez. Et on écoute tout de suite les titres de l'actualité depuis la rédaction de France Info.
3: Harry Martirosyan, de nouvelles victimes présumées de Jeffrey Epstein ont été identifiées.
4: Une dizaine qui se sont manifestées auprès du parquet de Paris. Ce dernier a ouvert une enquête pour traite des êtres humains. Ça fait suite à la publication par le gouvernement américain de milliers de fichiers qui appartenaient aux criminels sexuels décédés en 2019. Les frappes israéliennes se poursuivent dans le sud et l'est du Liban visant le Hezbollah pro-iranien. Et ce, malgré la prolongation pour un mois et demi de la trêve entre Israël et le Liban. Le Hezbollah, de son côté, continue de revendiquer des attaques contre l'armée israélienne. Dans le Morbihan, trois gendarmes mobiles blessés la nuit dernière en marge d'une rave party illégale. Des gendarmes qui ont été visés par des jets de projectiles. Au total, 300 teufeurs s'étaient rassemblés sur un terrain agricole. Et puis la 34e et toute dernière journée de Ligue 1 de foot. Lyon, Lille et Rennes espèrent rafler la 3e place du championnat pour pouvoir se qualifier directement en Champions League. 9 matchs en tout qui se joueront ce soir à 21h.
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1: Et vous restez avec nous, bien sûr. Vous ne bougez pas, retour de l'infotrafic dans un instant. On s'intéressera aussi aux aires de service où vous vouliez peut-être recharger votre véhicule électrique et qui connaissent une affluence assez importante. Ça, on va en reparler dans les toutes prochaines minutes. Vous ne bougez pas. On repart tout de suite avec la niçoise Orien qui devrait sortir tout prochainement son premier album, son titre Soirée mondaine. C'est sur Autoroute Info. Bon voyage.

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1: En Saône-et-Loire, la 6 direction Lyon, attention à ces obstacles signalés au kilomètre 390, des morceaux de pneus sur la voie de gauche, secteur où vous êtes quand même assez nombreux à circuler, donc levez bien le pied après Mâcon, la sortie numéro 28, juste avant la sortie.

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1: Et merci d'être avec nous cet après-midi sur Autoroute Info. On fait un zoom sur la région parisienne puisqu'un accident vient de se produire sur l'autoroute A6. Ça semble gênant, hein, apparemment.
2: C'est gênant, c'est confirmé. Direction Paris, ceux qui traversent l'Essonne sur l'A6. On a 3 véhicules accidentés en plein milieu des voies de circulation. Les pompiers, services de sécurité, gendarmes, tout le monde se déplace. C'est au kilomètre 33. Après le kilomètre 33, donc vraiment au niveau de la sortie numéro 10, Corbeil-Essonne, et puis un bouchon qui est rapidement en train de se former, qui va prendre beaucoup d'ampleur certainement direction Paris. Bouchon qui débute après la sortie 13 Melun.
1: Ouais, ça risque forcément de poser des problèmes. On va évidemment suivre tout cela très près, puis on va reparler peut-être d'obstacles. On reste sur l'autoroute A6, mais bien plus au sud, en Bourgogne.
2: Direction Lyon, en Saône-et-Loire, obstacle sur la voie de gauche, des morceaux de pneus au kilomètre 390. C'est dans le secteur de Mâcon après la sortie 28.
1: Comme promis, on s'intéresse aux saturations sur les aires de recharge pour véhicules électriques. Si vous roulez du côté de l'autoroute A6 de l'Attente, sur l'aire d'Achères, elle se situe au kilomètre 58, donc une heure minimum d'attente. Pour vous recharger, vous pourrez le faire avant sur l'aire de Darvaux, donc au nord de d'Auxerre, ou un petit peu plus loin, une fois passé la barrière de péage de Florian-Bière, sur l'aire de Villabé. Autre aire de service où il y a pas mal de monde à l'heure où l'on parle, c'est du côté de l'autoroute A77. C'est l'aire de service du Jardin des Arbres. Vous êtes d'ailleurs concerné dans les deux sens de circulation. Là, il va falloir évidemment vous recharger. Ça sera soit sur l'autoroute A6, soit avant donc ce secteur des stations de recharge qui sont plutôt pour l'instant libres, en tout cas avant cette aire de service du Jardin des Arbres. On va revenir dans un instant, vous ne bougez pas, ce sera à 14h45. Nouveau point sur vos conditions de circulation. On parlera bien sûr de cet accident qui est bien gênant du côté de la 6 en région parisienne. On repart tout de suite avec One Republic. Bon voyage.

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1: 14h45, merci d'être avec nous sur Autoroute Info et ça se complique sur la route du retour de ce long week-end prolongé. Myriam Bouyed avec un accident qui s'est produit il y a quelques minutes en région parisienne sur l'autoroute A6.
2: Accident survenu au kilomètre 33 et un bouchon qui se forme assez rapidement en amont. On parle déjà de 3-4 même kilomètres de bouchon, au moins 20-25 minutes pour passer la difficulté. Donc direction Paris, c'est après la sortie numéro 13 de Melun, un accident qui s'est produit aux abords de la sortie 10, Corbeil-Essonne, au moins 3 véhicules impliqués, les pompiers, les gendarmes, les services de sécurité, tout le monde intervient sur les lieux.
1: Et puis avant ce secteur d'accident, sur la quasi-totalité de l'autoroute A6, ça reste quand même bien chargé avec des ralentissements qui peuvent, Myriam, se former à tout moment, rappelons-le.
2: Oui, surtout entre Mâcon et Paris, on a d'ailleurs des régulations de la vitesse, c'est toujours d'actualité, c'est même plus étendu que tout à l'heure, entre Beaune et Nemours, maintenant 110 km/h maximum sur l'autoroute A6, et puis ce bouchon dont on vient de me parler, c'est le passage de la barrière de péage de Fleury-en-Bière, kilomètre 50 de l'attente avant de pouvoir rejoindre Paris. Et d'ailleurs, il est conseillé d'éviter ce secteur-là en raison de ce bouchon, mais aussi de la zone d'accident un peu plus loin. On peut emprunter depuis Courtenay la 19 puis la 5 pour rejoindre Paris par l'Est et ça se passe bien mieux.
1: Oui, en passant par cet itinéraire, donc par l'Est, pas de problème à vous indiquer pour l'instant. Et puis d'une manière générale, l'autoroute A6, vous pouvez l'éviter au départ de Lyon en passant par les autoroutes A42, A40 et A39. C'est fortement conseillé vu les taux de trafic forcément enregistrés. On vient d'en parler du côté de l'A6, notamment la traversée de la Bourgogne où c'est quand même très chargé cet après-midi. On va faire un petit crochet par le département de l'Ain, des véhicules en difficulté du côté de la 40, Myriam.
2: C'est en direction de Genève, kilomètre 105. Alors il y aurait un ou plusieurs véhicules en difficulté, mais on ne sait pas exactement s'il y a Gênes ou non en trafic. C'est juste avant l'un des deux tunnels que rencontrent nos auditeurs après la sortie numéro 9, donc le tunnel de Saint-Germain, et avant le deuxième tunnel, celui de Châtillon, il y a peut-être de la gêne au trafic, des véhicules présents sur les voies, les services de sécurité se déplacent.
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1: On va continuer évidemment de suivre tout cela très près. Un mot rapidement sur vos conditions météo, c'est quand même pas terrible. Il y a de la pluie sur le nord Bourgogne, la Champagne également. Attention à des averses localement marquées, hein, c'est 110 km/h, pas plus. Vous le savez, vous ne bougez pas bien sûr. Retour de l'infotrafic, ce sera dans un instant, juste après avoir écouté Louane. À tout de suite.

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6: 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De retour avec nous sur Autoroute Info, Myriam. On va se concentrer sur deux choses. Hein. 14h53, c'est deux bouchons sur l'autoroute A6. Le premier, c'est au passage de la barrière de péage de Fleury-en-Bière. Puis le second, c'est un petit peu plus loin en raison d'un accident.
7: À l'arrivée sur Paris qui se complique, au passage de la barrière de péage de Fleury-en-Bière, on a presque 2 km de bouchons. Et puis, un peu plus loin, en raison d'un accident, kilomètre 33, un bouchon qui prend de l'ampleur. Là, on parle de 5 km de difficulté, une demi-heure d'attente avant de pouvoir passer la zone de perturbation. 3 véhicules impliqués dans un accident, c'est au niveau de la sortie 10 Corbeil-Essonne.
6: Ouais, forcément, ça ne va pas s'arranger. Vous êtes nombreux à reprendre, à avoir pris la route du retour pour cette fin de week-end prolongé. On va évidemment suivre tout cela de très près. Vous ne bougez pas. Et puis peut-être que vous allez aussi passer par la région lyonnaise. Je vous rappelle que le tunnel de Fourvière est fermé dans les deux sens de circulation jusqu'à demain matin, 6h. Il y a bien sûr des déviations locales qui ont été mises en place pour éviter cette fermeture. Et puis dans l'est de la France, autre fermeture notable. Ça devrait d'ailleurs se terminer aussi demain matin à 6h30. Là, c'est sur la 36 en direction de Mulhouse, entre Besançon et Montbéliard. C'est la sortie 7 de Vougeot-Court qui est donc fermé. La réouverture, je vous le disais, demain matin. Ça marquera d'ailleurs la fin de la durée de la fête foraine d'Audincourt. On va se retrouver évidemment dans les toutes prochaines minutes, 15h au plus tard. Tout de suite, Azaf Avidan sur Autoroute Info. Bon voyage.

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1: Et oui, les retours de ce long week-end prolongé de l'ascension qui se complique assez nettement, tout particulièrement d'ailleurs en région parisienne, Myriam, avec deux perturbations. On va en parler tout de suite. D'abord, un bouchon qui s'est formé autour d'une barrière de péage et puis un accident qui s'est produit un petit peu plus loin dans l'Essonne.
2: Ouais, tout en direction de Paris. On a tout d'abord ce bouchon d'un kilomètre avant la barrière de péage de Florian-Bière au kilomètre 50. Et puis, une fois passé cette barrière de péage, bouchon lié cette fois-ci à un accident, 5-6 kilomètres même de bouchon maintenant, au moins une demi-heure pour passer la zone de difficulté, puisqu'au kilomètre 33, il y a plusieurs véhicules accidentés, trois véhicules impliqués dans l'accident, les pompiers, les services de sécurité sur place. Le patrouilleur qui vient d'arriver, il est en train de neutraliser la voie de gauche. Et tout ça se passe au niveau de la sortie 10 de Corbeil-Essonne. Pour éviter tout ça, en amont, on peut bifurquer sur la 19 dans le secteur de Courtenay pour rejoindre ensuite la 5 et Paris par l'Est où ça se passe bien mieux que sur la 6.
1: Ouais, c'est fortement conseillé de passer par cet itinéraire de substitution dans le secteur de Courtenay. Puis avant tout cela, évidemment, il y a la traversée de la Bourgogne où là aussi il y a beaucoup de monde, hein, c'est saturé, Myriam, d'ailleurs dans les deux sens, hein, désormais.
2: Oui, maintenant entre Auxerre et Lyon quasiment, on a aussi énormément de monde dans ce sens-là, mais c'est en fait dans les deux sens qu'il y a une régulation de la vitesse. En direction de Paris, c'est entre Beaune et Nemours, 110 km/h. Direction Lyon, 110 km/h aussi, mais entre Auxerre et Beaune. Il peut y avoir des ralentissements un peu partout en ce moment sur l'autoroute A6.
1: Ouais, et là aussi, il y a un conseil assez judicieux peut-être à suivre, hein, c'est d'éviter cette autoroute A6 au départ de Lyon en passant par les autoroutes A42, A40 et autoroute A39 en passant par là. Ça se passe également parfaitement bien à l'heure où l'on parle. On va faire un petit crochet, tiens, par l'Est lyonnais, Myriam, un véhicule qui est tombé en panne tout à l'heure.
2: Au niveau de la jonction entre l'A432 et l'autoroute A42, ceux qui rejoignent la direction de Genève, une fois passé l'une des barrières de péage de Laboisse, le véhicule se trouve en difficulté sur la partie droite. Donc au moment vraiment de reprendre la route, il faudra faire attention et serrer à gauche.
1: Voilà, et puis je vous rappelle, d'ailleurs si vous êtes en région lyonnaise, que le tunnel de Fourvière reste fermé à la circulation jusqu'à demain matin, 6h, donc tout au bout de la M6 avec des déviations qui ont été mises en place pour éviter cette perturbation.
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1: Et tout de suite, les titres de l'actualité depuis la rédaction de France Info.
3: Le scandale des violences dans le périscolaire à Paris prend encore de l'ampleur.
4: Le parquet enquête sur 84 écoles maternelles, une vingtaine d'écoles élémentaires et une dizaine de crèches. C'est ce qu'annonce la procureure de Paris, Laure Becchio. Elle précise qu'il y a déjà eu 5 convocations devant le tribunal correctionnel. Les plaintes contre Patrick Bruel seront bientôt toutes regroupées au parquet de Nanterre. C'est ce que précise là aussi la procureure de Paris. Le chanteur qui nie les faits est visé par au moins 4 plaintes pour violences sexuelles en région parisienne. C'est un variant hautement mortel qui frappe la République démocratique du Congo. L'épidémie d'Ebola a fait au moins 88 morts dans le nord-est du pays, dans une zone difficilement accessible. C'est une urgence de santé publique de portée internationale, alerte l'OMS. L'AIEA exprime sa profonde préoccupation après une frappe de drone près de la centrale nucléaire de Baraka aux Émirats Arabes Unis. Frappe attribuée à l'Iran. Elle a provoqué un incendie, mais pas de hausse de radioactivité et pas de blessés non plus, assure le gouvernement local d'Abu Dhabi. Et puis la Russie a abattu plus de 550 drones ukrainiens la nuit dernière. Ces frappes ont fait au moins 3 morts dans la région de Moscou, 1 mort près de Belgorod. Volodymyr Zelensky précise qu'il s'agit d'une réponse à l'attaque qui a fait au moins 24 morts à Kiev dans la nuit de mercredi à jeudi.
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1: On continue évidemment de voyager avec vous, de vous accompagner en cette journée de retour, de long week-end prolongé. On repart tout de suite avec la playlist d'Autoroute Info. Zao qui revisite avec MC Solar son tube comme Caroline. C'est sur Autoroute Info cet après-midi. Merci d'être avec nous. Bon voyage.

Les bornes de recharge électrique sont très sollicitées les jours de fort trafic. Voici quelques conseils pour que votre trajet se passe bien. N'attendez pas le dernier moment pour recharger. Conservez au moins 20% de batterie en marge de sécurité. Ne rechargez pas votre véhicule au-delà de 80%. Le temps nécessaire pour recharger de 80 à 100% est aussi long que de 20 à 80%. Enfin, faites preuve de civisme en libérant la place une fois rechargé. Toutes nos aires de service sont équipées de bornes de recharge très haute puissance. Plus d'infos sur voyage.

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6: Allez, de retour avec nous sur Autoroute Info. Myriam, on va s'intéresser à deux perturbations quand même assez importantes. Sur le nord de la 6, il y a d'abord un bouchon au passage d'une barrière de péage et puis cet accident qui pose pas mal de problèmes en direction de Paris.
7: L'arrivée à Paris, ça se complique. La barrière de péage de Fleury-en-Bière au kilomètre 50, on a toujours un kilomètre de bouchon à passer en amont. Et puis ensuite, après la sortie numéro 13, ce bouchon qui prend toujours un peu plus d'ampleur au fil des minutes, presque 7 km de difficulté, jusqu'au point kilométrique 33, là où s'est produit un accident, 3 véhicules impliqués, on a beaucoup de véhicules de pompiers sur place, les gendarmes, 3 blessés aussi à la suite de cet accident au niveau de la sortie 10 de Corbeil-Essonne. La voie de gauche est toujours neutralisée.
6: Et tout cela, bien sûr, vous pouvez l'éviter en amont dans le secteur de Courtenay en bifurquant sur l'autoroute A19, puis l'autoroute A5, itinéraire par l'Est qui se passe pour l'instant sans aucune difficulté. Tout cela, on en reparle dans le détail dans moins de 5 minutes, 15h15, tout de suite. Céline Dion sur Autoroute Info. Bon voyage.

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1: Et à 15h15, les retours de week-end prolongés, ça se complique, on va tout vous dire avec Myriam Boyed. On va parler de deux perturbations majeures à l'approche de Paris sur l'autoroute A6.
2: Ce bouchon, tout d'abord à l'approche de Paris, le passage de la barrière de péage de Fleury-en-Bière, ça se passe un petit peu mieux. Moins d'un kilomètre de difficulté, mais bouchon quand même. Et au-delà, ça c'est nettement compliqué. En revanche, 7 km de bouchon toujours, au moins une demi-heure d'attente avant d'atteindre le point kilométrique 33, là où il y a toujours beaucoup de monde qui intervient au niveau de 3 véhicules accidentés, pompiers, gendarmes, services de sécurité, la voie de gauche neutralisée par un patrouilleur au niveau de la sortie 10 Corbeil-Essonne.
1: Ouais, et vous faites attention évidemment aux piétons tout simplement qui se trouvent sur les voies, notamment le patrouilleur et les services de secours qui interviennent sur la chaussée. Puis vous pouvez éviter ce secteur en amont des Courtenay en bifurquant sur l'autoroute A19 et l'autoroute A5, itinéraire par l'est qui se passe parfaitement bien pour l'instant en tout cas. Et puis avant ces perturbations, Myriam, c'est quand même bien chargé sur l'autoroute A6, la traversée de la Bourgogne, on peut le dire maintenant, dans les deux sens de circulation.
2: Oui, maintenant aussi en direction de Lyon. Alors, on a énormément de monde entre Beaune et Paris, direction Paris, et entre Auxerre et Lyon, direction Lyon, forcément. Des régulations de la vitesse qui sont en place. La traversée de la Bourgogne, c'est 110 km/h maximum. Et on a un autre itinéraire conseillé pour éviter l'A6 entre Lyon et Dijon. On peut passer par l'A42, l'A40, direction Bourg-en-Bresse, puis direction Dijon, Strasbourg, c'est la 39.
1: Ouais, et vu ce qui se passe en région parisienne, on vient d'en parler, c'est plutôt judicieux d'emprunter cet itinéraire de substitution. Petit crochet par l'Est lyonnais, on parle toujours d'un véhicule en panne sur l'A432 vers l'aéroport de Lyon-Saint-Exupéry.
2: Pour ceux qui circulent sur l'A432, qui bifurquent en direction de Genève par l'autoroute A42, ce véhicule en panne juste après la barrière de péage de Labois sur la partie droite de la chaussée. Donc au moment de reprendre la route, on serre sur la gauche.
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1: Les conditions météo, bon, c'est quand même couvert pour cet après-midi. Des averses qui vous attendent sur l'Île-de-France, le Nord-Bourgogne, la Champagne, 110 km/h. Attention, d'autant plus que ces averses localement peuvent être assez marquées. Ce qui nous intéresse évidemment, c'est la suite. On va voir comment tout cela va évoluer. Les prévisions, c'est avec Hélène Belgaout de Météo France. On écoute ça.
3: Cet après-midi, une perturbation s'étire du sud-ouest aux frontières du nord-est en passant par le centre-val de Loire et l'Île-de-France. Elle peut prendre un caractère orageux. Au fil des heures, elle va un petit peu progresser vers l'est et concerner le massif central et l'ouest de la Bourgogne et du Grand Est. À l'avant, de Rhône-Alpes à l'Alsace, le temps reste plutôt calme avec seulement quelques passages nuageux. Les températures maximales sont assez homogènes et encore basses pour la saison. On prévoit 14 degrés à Langres, 16 à Nancy, Dijon et Besançon, 17 à Mulhouse et Bourges, 18 du côté de Pau, 19 à Lyon et Clermont-Ferrand et 20 degrés à Grenoble. Lundi se met en place un régime d'averse avant le passage d'une nouvelle perturbation mardi. Le reste de la semaine se déroulera sous un temps de plus en plus ensoleillé avec des températures qui grimperont jusqu'à s'envoler au-dessus des normales de saison. Bonne route avec Météo France sur Autoroute Info.
1: Vous restez avec nous, bien sûr, retour de l'infotrafic. Dans un instant, on verra aussi comment se faire aider en cas de panne sur l'autoroute. On découvrira le fonctionnement des bornes SOS en live. Tout cela, ce sera après avoir écouté le vainqueur de l'édition 2024 de la Star Academy. Souvenez-vous, il s'appelle Pierre Garnier. Il est sur Autoroute Info cet après-midi. Bon voyage.

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6: L'autoroute A6, prise d'assaut depuis le début d'après-midi, on s'y attendait, hein, tout particulièrement en direction de Paris. Hein, c'est les retours, c'est classé rouge aujourd'hui. On s'intéresse à cette heure-ci à deux événements, deux perturbations à l'approche de Paris. Myriam, sur l'autoroute A6. Hein.
7: On a d'abord le passage de la barrière de péage de Fleury-en-Bière où il y a encore un bouchon. Ça s'arrange, mais tout de même, moins d'un kilomètre de difficulté. Et puis plus loin, là, ça c'est nettement compliqué. Hein, toujours 7 kilomètres de bouchon, au moins une demi-heure d'attente avant de pouvoir atteindre le kilomètre 33 où la voie de gauche est neutralisée en raison d'une intervention des pompiers, des gendarmes, de tout le monde sur cette voie auprès de trois véhicules accidentés.
6: Et on peut éviter tout ça en passant en amont dans le secteur de Courtenay par l'autoroute A19 puis l'autoroute A5, un itinéraire donc par l'Est qui se passe pour l'instant sans aucune difficulté. Ça vous est peut-être déjà arrivé, hein, tomber en panne sur l'autoroute, c'est pas forcément très agréable, ça n'arrive pas qu'aux autres, hein, d'ailleurs. Chaque année, près de 75 000 appels sont passés par les bornes Orange ou l'appli gratuite SOS Autoroute le long du réseau du groupe APRR. Comment sont-ils gérés? Le reportage d'Élise Valade.
8: 75 000 appels, cela peut sembler beaucoup, mais il faut remettre ce chiffre en rapport avec les 30 millions de véhicules par an qui roulent sur ce réseau. Candice Farnier, des autoroutes APRR, est en intervention à l'AFTRAL, centre de formation au métier du transport et de la logistique. Elle explique aux futurs routiers et fait essayer une borne SOS. Si jamais vous tombez en panne sur l'autoroute, voilà comment cela se passe.
9: On va faire un test avec Frédéric Gelin, qui travaille aussi à la sécurité trafic, sur les bornes SOS. Alors on va commencer, qui veut appuyer sur le bouton?
10: Votre appel a bien été enregistré. Vous allez être mis en relation avec les secours.
11: Sécurité autoroute, bonjour.
12: Oui, bonjour monsieur, je vous appelle, je suis tombé en panne sur l'autoroute.
11: Oui, vous avez quoi comme véhicule?
12: Un Renault Scénic.
11: D'accord, c'est quel type de panne?
12: J'ai plein de voyants qui se sont allumés, je sais pas trop quoi faire, je me suis arrêté.
11: D'accord, vous êtes bien au kilomètre 157 sur A6.
12: C'est ça, c'est ce qui est écrit sur la borne.
11: Vous êtes au niveau de la borne ou vous êtes avant ou après?
12: Je suis avant la borne, environ 400 mètres.
11: Ok. Combien de personnes sont dans le véhicule?
12: 4.
11: 4 personnes. Je vous envoie un dépanneur qui sera là sous 30 à 40 minutes. Vous retournez à votre véhicule, vous faites sortir tous les passagers du véhicule, vous vous mettez en sécurité derrière la glissière de sécurité.
12: D'accord, ok.
11: Très bien. Vous mettez bien votre gilet jaune.
12: Ok.
11: Voilà. Je vous envoie des panneurs. Hein. Donc vous faites bien attention à vous. Hein. Bon courage.
12: Très bien, je vous remercie. Au revoir.
8: Les bornes oranges d'appel d'urgence sont tous les 2 à 3 km sur des refuges le long de l'autoroute. Il y en a aussi sur les aires de repos ou de service. Et pour voyager avec une borne SOS toujours dans votre poche, téléchargez gratuitement l'appli SOS Autoroute. Elle utilise la géolocalisation pour vous repérer. Et elle vous met en relation avec les mêmes interlocuteurs. 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
6: Voilà pour ce qui est des bornes d'appel orange. Vous restez avec nous, le retour de l'infotrafic dans moins de 5 minutes, 15h30. Nouveau point sur vos conditions de circulation. Avant cela, c'est le retour de la playlist d'Autoroute Info, les souvenirs avec Desiree et tout de suite Green Day. Bon voyage, merci d'être avec nous cet après-midi.

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1: En Seine-et-Marne, sur l'autoroute A5, vous êtes en direction de Nancy, de Dijon. On a des obstacles sur les voies des cartons au kilomètre 9. Donc direction Nancy, c'est après la sortie 15 pour Meaux et Volvic.

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1: Et à 15h30 sur Autoroute Info, les retours de ce long week-end prolongé de l'Ascension qui se sont bien compliqués ces dernières minutes. On va évidemment tout vous dire sur ce qui vous attend, toujours en compagnie de Myriam Boyer. On va aller évidemment du côté de l'autoroute A6 avant de parler de la circulation, du trafic. On s'intéresse à des perturbations qui vont concerner nos auditeurs qui arrivent sur Paris, hein, Myriam.
2: Oui, on a déjà quelques centaines de mètres de bouchons au passage de la barrière de péage de Fleury-en-Bière, kilomètre 50. Ça s'arrange un petit peu au fil des minutes. Mais plus loin, ça se complique à nouveau. Ce bouchon assez important, 7 km de difficulté, au moins une demi-heure d'attente avant de poursuivre la route jusqu'au kilomètre 33 au niveau de la sortie 10 de Corbeil-Essonne. Alors sur place, au niveau de la zone d'accident, les pompiers sont repartis, les véhicules accidentés ont été dépannés. La voie de gauche reste encore neutralisée puisqu'il y a un petit peu de nettoyage à faire, donc les patrouilleurs interviennent, mais les interventions sont quasiment terminées.
1: Ouais, et en amont, sachez que vous pouvez éviter évidemment ces perturbations dans le secteur de Courtenay sur la 6 en bifurcation. Sur l'autoroute A19, puis l'autoroute A5 en passant par l'Est. Ça se passe pour l'instant plutôt bien. En amont, évidemment, de tout cela, il y a la traversée de la Bourgogne, Myriam, qui reste bien chargée à l'heure où l'on parle.
2: Beaucoup de monde, effectivement, direction Paris. Entre Mâcon jusqu'à Paris, on a des régulations de la vitesse en place, 110 km/h, puis 90 km/h. Et puis dans l'autre sens aussi, c'est assez nettement chargé aussi, direction Lyon, entre Auxerre et Lyon, et régulation de la vitesse aussi. Donc il peut y avoir des bouchons un peu partout en ce moment sur l'autoroute A6.
1: Ouais, l'autoroute A6 qu'il est fortement conseillé d'éviter, vous l'imaginez bien, au départ de Lyon en passant par l'autoroute A42, l'A40, l'autoroute A39 dans le secteur de Dijon. Vous allez reprendre l'autoroute A31 en direction de Nancy pour bifurquer une nouvelle fois un petit peu plus au nord sur l'autoroute A5 en direction de Paris, donc un itinéraire en passant par l'Est qui là aussi se passe plutôt bien. Évidemment, tout cela, on continue de suivre l'évolution de très près. On va aussi s'intéresser, Myriam, à ce véhicule toujours signalé en panne dans l'Est lyonnais. On est sur l'A432, cette autoroute qui longe l'aéroport de Lyon-Saint-Exupéry.
2: Et ça concerne ceux qui veulent rejoindre Genève par l'autoroute A42. Au moment de passer la barrière de péage qui permet de rejoindre cet axe, il y a un véhicule toujours en panne au niveau de la partie droite de la chaussée, donc il faut tout simplement serrer à gauche.
1: Et puis la région lyonnaise, évidemment, on rappelle la fermeture du tunnel de Fourvière dans les deux sens de circulation. Il a d'ailleurs été fermé tout au long de ce week-end prolongé. La réouverture, c'est prévu demain matin à 6h. Un détour tout de suite par la rédaction de France Info pour les titres de l'actualité.
2: Le parquet de Paris poursuit ses enquêtes dans le milieu périscolaire à Paris.
3: Avec des investigations menées dans 84 écoles maternelles pour de possibles violences, une vingtaine d'élémentaires et une dizaine de crèches sont aussi concernées selon les chiffres dévoilés aujourd'hui par la procureure Laure Becquiot. La vente d'armes américaines à Taïwan est un élément clé de la paix régionale et cela ne peut faire l'objet d'un marchandage selon le dirigeant taïwanais. Cette déclaration, elle intervient après la visite de Donald Trump à Pékin cette semaine. Le président américain avait alors suggéré que ces ventes d'armes puisse être utilisé dans des négociations avec la Chine. Au Liban, rien n'y fait malgré la prolongation de la trêve pour un mois et demi annoncée vendredi. De nouvelles frappes israéliennes ont visé l'est et le sud du pays ce matin. Le Hezbollah pro-iranien avait rejeté les dernières négociations. Et puis pour lui, gravir l'Everest, c'est presque devenu la routine. Camille Rita Sherpa, 56 ans, a réalisé aujourd'hui sa 32e ascension du plus haut sommet de la planète. C'est un nouveau record.
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1: Et on continue évidemment de voyager avec vous. On vous dit tout sur vos conditions de circulation. On va revenir dans un instant pour l'heure. On repart avec la playlist d'Autoroute Info. L'un des cartons du moment, c'est Tame Impala et Jenny sur Autoroute Info. Bon voyage.

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1: Ça se complique en Saône-et-Loire, l'autoroute A6 direction Lyon. Un accident se serait produit au kilomètre 362, peut-être de la génotrafic. Quoi qu'il en soit, certainement un bouchon qui se forme puisque vous êtes très nombreux à circuler. À cet endroit, c'est au-delà de Tournu, la sortie numéro 27. Soyez bien vigilants, augmentez vos distances de sécurité, c'est si possible. Et on en reparle sur Autoroute Info d'ici quelques minutes.

0: Et de retour avec nous sur Autoroute Info, Myriam, on va reparler de cet accident de côté de la région parisienne, l'autoroute A6, il y a toujours ce bouchon assez important.
1: On parle effectivement de 7 km de bouchon, toujours d'actualité, une demi-heure, 45 minutes pour passer la zone. Alors sur place, il y a encore la voie de gauche neutralisée, mais tous les véhicules accidentés ont pu être évacués, les pompiers sont repartis, mais il reste encore qu'un peu de nettoyage en fait à faire. Sur cette voie de gauche, c'est au niveau de la sortie 10 de Corbeil-Essonne.
0: Et ça va forcément prendre du temps avant de se résorber, on va suivre tout cela très près, il est toujours conseillé en amont de passer par l'autoroute A19 et l'autoroute A5 dans le secteur de Courtenay pour éviter tout cela. Puis je vois à l'instant même, ça vient d'arriver, un véhicule en difficulté, là on va du côté de la 391.
1: A391 au kilomètre 1, c'est-à-dire pour ceux qui circulent en fait sur la 39, qui emprunte la sortie numéro 7 de Poligny au moment de rejoindre la 39. Pour l'instant, on n'en sait pas plus, potentiellement un véhicule en difficulté et peut-être de la gêne.
0: Et autre chose, ça vient d'arriver aussi, là décidément, c'est du côté de l'A6 des obstacles. Là.
1: Obstacle en Côte d'Or, l'A6 direction Lyon, kilomètre 247, c'est après la sortie 23 pour Bierlay-Semur.
0: Allez, comme toutes les heures, on fait un petit point sur la situation, sur les aires de recharge pour vous qui circulez en véhicule électrique. Bon, vous êtes nombreux, on s'y attendait. Il y a un petit peu d'attente hein, sur certaines aires pour vous recharger, notamment l'aire de Venoy-Chablis. On est sur l'autoroute A6 au kilomètre 167 en direction de Lyon. Là, c'est près de 2 heures d'attente tout de même. Du monde également, toujours sur l'A6 en direction de Paris, sur l'aire de service d'Achères. 1 heure d'attente minimum et puis de l'attente aussi. On reste d'ailleurs sur l'autoroute A6 au kilomètre 213 en direction de Lyon sur l'aire de la Chapelle. Là, il va falloir aussi être patient. 2 heures d'attente, pas moins. On va reparler de tout cela, évidemment, et on fera un nouveau point de situation du côté de l'autoroute A6. Un axe bien encombré. On s'y attendait. Aujourd'hui, c'est classé rouge dans le sens des retours. Ce sera à 15h45. Tout de suite, The Cranberries sur Autoroute Info. Bon voyage.

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1: Et toujours avec nous sur Autoroute Info, 15h45, on s'intéresse évidemment à ce qui se passe sur votre route. On va parler de l'autoroute A6 et tout d'abord, Myriam, on reparle de cet accident qui s'est produit tout à l'heure en région parisienne. Bon, c'est terminé, mais ça a bien du mal forcément à se résorber, ce bouchon qui s'était formé.
2: Oui, on a toujours 8 km de bouchons, des temps de parcours qui ont un peu augmenté encore, presque 50 minutes pour passer la zone de perturbation. Ce bouchon qui débute après la barrière de péage de Fleury-en-Bière, où d'ailleurs je vous parlais d'un bouchon, mais c'est terminé. Et donc au niveau de la zone d'accident, kilomètre 33, c'est au niveau de la sortie 10, il reste la voie de gauche neutralisée du nettoyage qui est en cours, mais tous les véhicules accidentés ont pu être évacués.
1: Un petit peu avant ce secteur, il y a dans le secteur de Courtenay la possibilité de bifurquer sur l'autoroute A19 et l'autoroute A5. C'est conseillé de passer par là pour éviter les perturbations dont vient nous parler Myriam. Et puis avant tout cela, évidemment, l'autoroute A6, un axe qui est pris d'assaut depuis le début d'après-midi. La traversée de la Bourgogne, c'est saturé dans les deux sens désormais.
2: Oui, il peut y avoir des ralentissements à tout moment. Alors en direction de Paris, c'est plutôt à partir de Mâcon. Et puis en direction de Lyon, plutôt à partir d'Auxerre. Dans les deux cas, on a des régulations de la vitesse. 110 km/h, 90 pour fluidifier un peu tout ça et éviter justement la formation de bouchons. À noter qu'on a aussi des régulations de la vitesse sur la 40 dans le département de l'Eure.
1: Et les régulations de vitesse, c'est pas un conseil, c'est une obligation, c'est pas pour vous embêter, mais Myriam vient de nous le dire, c'est pour fluidifier au mieux la circulation. La 6, vous pouvez l'éviter d'ailleurs, c'est fortement conseillé au départ de Lyon en passant par les autoroutes A42, A40, A39 dans la région de Dijon. Vous allez emprunter la 31 en direction du nord et bifurquer un petit peu plus au nord du côté de l'autoroute A5 en direction de Paris en passant par là, donc par cet itinéraire plus à l'est. Ça se passe pour l'instant parfaitement bien. On continue de suivre tout cela de très près. Vous ne bougez pas.
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1: Et on va revenir évidemment dans les toutes prochaines minutes juste après avoir écouté le tout dernier Bruno Mars. Bon retour.

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10: Allez, de retour avec nous sur Autoroute Info. On va s'intéresser à cette heure-ci à deux choses, Myriam, notamment, et ça vient d'arriver d'ailleurs, un véhicule en difficulté. La région parisienne, département de la Seine-et-Marne.
11: Sur la 5, en direction de Paris, on a un véhicule qui est tombé en panne au niveau de la barrière de péage des Éprunes. Donc, une voie en moins pour poursuivre la route direction Paris, c'est au kilomètre 1.
10: Et on parle aussi d'un bouchon qui a bien du mal à se résorber dans l'Essonne sur l'autoroute A6.
11: Puisqu'il y a toujours une voie de gauche neutralisée au kilomètre 33, ça fait suite à un accident. Alors là, il y a juste les patrouilleurs qui interviennent sur cette voie, mais ce bouchon de 8 km toujours bien présent après la sortie 13, Étampes, Melun, et il faut compter au moins 45 minutes pour passer ce bouchon-là.
10: Et tout cela, vous pouvez l'éviter en amont, dans le secteur de Courtenay sur la 6, en passant par l'autoroute A19 et l'autoroute A5. Et puis on en profite aussi pour rappeler en région lyonnaise la fermeture du tunnel de Fourvière dans les deux sens de circulation. Il était fermé d'ailleurs tout au long de ce week-end prolongé. La réouverture s'est prévue demain matin à 6h. Toujours des déviations qui restent en place. Et puis une autre fermeture, là on est dans l'est de la France. L'autoroute A36 en direction de Mulhouse entre Besançon et Montbéliard. C'est le diffuseur 7 de Vougeot-Coin qui est fermé depuis plusieurs semaines. D'ailleurs la réouverture s'est également prévue demain lundi 18 mai. 6h30, vous ne bougez pas, 16h, nouveau point complet sur vos conditions de circulation. On reparlera évidemment de l'autoroute A6, l'axe le plus emprunté pour ces retours de week-end prolongés. Avant cela, c'est le retour de la playlist d'Autoroute Info. Be King, stand by me, bon voyage, bonne route.

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1: Un véhicule pourrait être en feu sur l'autoroute A5 en direction de Nancy et de Dijon. Ce serait aux environs du kilomètre 72. Possible véhicule en feu 8 km après la bifurcation avec l'autoroute A19. On en reparle dans un instant sur Autoroute.

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1: Ravi de vous retrouver, vous êtes les bienvenus. Il est tout juste 16h.
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1: Et oui, les retours de ce long week-end prolongé de l'Ascension, on va tout vous dire sur ce qui se passe sur votre route cet après-midi. Et avant de parler de l'autoroute A6, hein, puisque c'est un axe bien emprunté depuis le début de l'après-midi, Xavier Ferrand, on va parler d'un véhicule, semble-t-il, en feu dans le département de l'Yonne.
2: Sur l'autoroute A5, en direction de Nancy et de Dijon, ce serait aux environs du kilomètre 60. 12, 8 km après la bifurcation avec l'autoroute A19. Possiblement, il se trouverait sur la bande d'arrêt d'urgence.
1: Allez, comme je vous le disais, on va s'intéresser à ce qui se passe sur l'autoroute A6. C'est classé rouge aujourd'hui dans le sens des retours. Ça se confirme, l'autoroute A6 saturée avec quelques perturbations quand même à prévoir, hein, Xavier.
2: Oui, il peut y avoir des ralentissements à tout instant. En gros, entre Lyon et Auxerre, sur cette autoroute A6, on surveille notamment de très près la portion entre Beaune et Auxerre parce qu'il n'y a que deux voies et le trafic est saturé dans les deux sens de circulation sur cette autoroute A6. Ça roule dans les deux sens avec la même intensité et donc à chaque fois on n'est pas à l'abri de quelques ralentissements qui peuvent se produire. Mais la plus grosse difficulté sur cette autoroute A6 se trouve bien en direction de Paris puisqu'il y a un bouchon de 8 km qui s'est formé en direction de la capitale après la sortie numéro 13 pour Milly-la-Forêt, bouchon qui débute vers le kilomètre 41 parce que 8 km plus loin, la voie de gauche a été neutralisée suite à un accident.
1: Et forcément, vu les taux de trafic, ça va avoir bien du mal à se résorber. Il est toujours bien judicieux en amont dans le secteur de Courtenay sur la 6 d'éviter le secteur donc en passant par l'autoroute A19 et l'autoroute A5, un itinéraire par l'est où pour l'instant ça se passe parfaitement bien. Et puis d'une manière générale, l'autoroute A6, il est conseillé de l'éviter dès la région lyonnaise en passant par les autoroutes A42, A40, l'A39 dans la région de Dijon. Vous pourrez continuer sur l'A31 un petit peu plus au nord, rebifurquer sur l'autoroute A5 en direction de Paris, autre itinéraire par l'est qui permet de rejoindre la capitale à l'heure où l'on parle sans aucune difficulté.
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1: Et puis un petit mot au passage quand même sur vos conditions météo, un peu de pluie, c'est assez localisé sur le Nord Bourgogne, Île-de-France, la Champagne, attention, bien sûr, c'est 110 km/h, pas plus quand il pleut, quand les chaussées sont mouillées. On fait tout de suite un détour par la rédaction de France Info pour les titres de l'actualité.
3: Tour des tensions au Moyen-Orient.
4: Une frappe de drone a visé une centrale nucléaire aux Émirats Arabes Unis près d'Abu Dhabi. La frappe a déclenché un incendie sans faire de blessés et sans provoquer de hausse de radioactivité. Pas de revendication, mais les soupçons portent sur l'Iran. Au moins 4 personnes tuées en Russie la nuit dernière par des attaques de drones menées par Kiev. Des frappes justifiées, dit le président Zelensky. Il avait promis de venger des attaques russes qui ont fait 24 morts à Kiev dans la nuit de mercredi à jeudi. En France, c'est une vaste enquête qui est lancé sur les violences dans les établissements scolaires parisiens, notamment les violences sexuelles. La procureure de Paris indique que des enquêtes sont ouvertes sur 84 écoles maternelles, une vingtaine d'écoles élémentaires et une dizaine de crèches. Et puis du monde sur les routes de France, il y a actuellement plus de 700 km de bouchons cumulés. Ce sont les retours du pont de l'Ascension. Les difficultés se concentrent surtout sur l'A10 au niveau de Poitiers, sur l'A9 et l'A7 dans la vallée du Rhône, ainsi que sur l'A11 dans la Sarthe.
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1: Et on continue évidemment de vous accompagner pour cette journée de retour, de week-end prolongé. Vous ne bougez pas, le retour de l'infotrafic, ce sera dans un instant. On va avant cela repartir avec le tout dernier Jack et Carl. Il sera en concert à La Cigale le 12 juin prochain. On écoute la recette. Bon retour, bon voyage.

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1: Deux chevreuils sont signalés à proximité des voies de l'autoroute A5. C'est en direction de Nancy-Dijon que ces animaux ont été signalés. Attention dans les deux sens, hein, évidemment, ils peuvent traverser les voies à tout moment. Animal signalé à proximité des voies aux environs du kilomètre 215 entre la sortie numéro 24 et la bifurcation avec l'autoroute A31. On en reparle sur Autoroute Info dans quelques

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0: tout de suite au tout dernier événement en date, Xavier, c'est un obstacle dans le Jura.
1: Sur l'autoroute A39 en direction de Lyon, kilomètre 47, 7 km après la sortie numéro 6 pour Dole, il pourrait y avoir un tapis sur la chaussée.
0: Et puis ça évolue aussi un petit peu du côté de la 6 où il y avait une perturbation assez importante dans l'Essonne à l'approche de Paris.
1: Les services de sécurité sont en train de rendre la voie de gauche au trafic après le kilomètre 33. Bon, il n'empêche qu'avant d'arriver là, il faut bien compter 35 minutes de difficulté. Bouchon qui débute peu après la sortie numéro 13 pour Milly-la-Forêt.
0: Allez, tout cela, je vous propose d'en reparler dans moins de 5 minutes, 16h15. Nouveau point sur vos conditions de circulation. Avant cela, l'année 90, Dépêche Mode. On adore. Enjoy the silence. Bonne route.

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1: 16h15, les retours de week-end prolongé, c'est avec nous sur Autoroute Info. On vous dit tout, on va évidemment s'intéresser à ce qui se passe précisément sur l'autoroute A6 puisque c'est l'axe Xavier Ferrand le plus emprunté depuis le début d'après-midi. Alors on en parle, il y a encore des difficultés.
2: Trafic particulièrement chargé dans les deux sens de circulation entre Auxerre et Lyon. Donc il peut y avoir, et il y a certainement même parfois, des ralentissements dont on ne parle pas parce que ces ralentissements peuvent disparaître aussi vite qu'ils sont apparus. Mais donc il faut bien augmenter les distances de sécurité pour éviter les mauvaises surprises. Et puis il y a toujours une difficulté en arrivant en région Île-de-France suite à un accident qui s'était produit tout à l'heure. Il y a un bouchon de 7 km sur l'autoroute A6 en direction de Paris, un bouchon que nos auditeurs rencontrent vers le kilomètre 40. On parle de 30 à 35 minutes de difficulté.
1: Et tout cela, vous pouvez l'éviter en amont dans la région de Courtenay en bifurquant.

0: tout simplement sur l'autoroute A19 puis l'autoroute A5, un itinéraire par l'est pour rejoindre la capitale qui se passe sans difficulté. Et puis les retours de ce long week-end de l'Ascension, ça se ressent aussi en région lyonnaise, hein, Xavier.
1: Oui, avec des bouchons, j'allais presque dire habituels, hein, finalement, pour un dimanche en fin d'après-midi, sur l'A42 en direction de Lyon, 3 à 4 km de bouchons à partir de la jonction avec l'autoroute A46, moins de 10 minutes de difficulté. Et puis ponctuellement, il y a parfois des gros coups de frein au niveau sur l'A46 direction Marseille, au niveau de la jonction avec l'A42. Là, au moment où je parle, c'est pas vraiment le cas, mais il y a encore quelques instants, c'était le cas. Donc, faut vraiment rester très attentif.
0: Voilà, et puis pendant qu'on est du côté de la région lyonnaise, je vous rappelle la fermeture du tunnel de Fourvière. Il était fermé, d'ailleurs, tout au long de ce long week-end prolongé. Fermeture dans les deux sens de circulation. La réouverture, c'est prévu demain matin à 6h.
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0: Bon, la météo, ça se dégrade gentiment. La pluie, localement même, les orages sur l'Île-de-France, le Nord-Bourgogne. Ce qui nous intéresse, évidemment, c'est l'évolution de la situation. On va voir ça tout de suite. Les prévisions météo pour cet après-midi, c'est avec Hélène Belgaout de Météo France.
4: Cet après-midi, une perturbation s'étire du sud-ouest aux frontières du nord-est en passant par le centre-val de Loire et l'Île-de-France. Elle peut prendre un caractère orageux. Au fil des heures, elle va un petit peu progresser vers l'est et concerner le massif central et l'ouest de la Bourgogne et du Grand Est. À l'avant, de Rhône-Alpes à l'Alsace, le temps reste plutôt calme avec seulement quelques passages nuageux. Les températures maximales sont assez homogènes et encore basses pour la saison. On prévoit 14 degrés à Langres, 16 à Nancy, Dijon et Besançon, 17 à Mulhouse et Bourges, 18 du côté de Pau, 19 à Lyon et Clermont-Ferrand et 20 degrés à Grenoble. Lundi se met en place un régime d'averse avant le passage d'une nouvelle perturbation mardi. Le reste de la semaine se déroulera sous un temps de plus en plus ensoleillé avec des températures qui grimperont jusqu'à s'envoler au-dessus des normales de saison. Bonne route avec Météo France sur Autoroute Info.
0: Le retour du soleil pour la semaine prochaine, ça c'est plutôt une bonne nouvelle. On espère que ça dure jusqu'au prochain week-end prolongé. Ce sera celui de la Pentecôte. Vous ne bougez pas, on va revenir dans quelques instants. Avant cela, on écoute le phénomène de l'été 2025. Elle est de retour. Louisa, sur Autoroute Info. Bon voyage, bon retour.

0: Et on fait un focus à cette heure-ci, Xavier Ferrand, sur un bouchon qui a bien du mal à se résorber sur l'autoroute A6 dans l'Essonne.
1: En direction de Paris, bouchon signalé après la sortie numéro 13 pour Milly-la-Forêt. Il faudrait compter une demi-heure de difficulté. Alors on va avoir un petit peu de mal maintenant à dire précisément où débute le bouchon parce que il est en train de se réduire. Donc c'est toujours un peu délicat, mais il faut peut-être compter vers le kilomètre 40 ou 39 le début des premières difficultés.
0: On va maintenant visiter un lieu à Paris où chaque exposition est une immersion différente, de Van Gogh à Claude Monet, de Picasso à la Renaissance ou encore à un voyage autour de la Lune. Ici, l'art se découvre en grand et surtout autrement. Présentation de l'Atelier des Lumières avec Raphaël Giudicelli.
2: Et ici, dans cette ancienne fonderie, des milliers de visiteurs franchissent la porte chaque jour et découvrent un spectacle qui les entoure à 360 degrés. Et justement, que ressent-on dans les premières secondes quand on ouvre la porte? Quelle est la réaction des visiteurs? J'ai posé la question à Simon Hériès, le directeur de l'Atelier des Lumières.
3: La réaction, c'est de voir ces énormes volumes autour d'eux, ces murs de 10 mètres de haut, recouverts d'images, et surtout, ils vont apercevoir quelques appareils qui vont permettre des effets atmosphériques pendant l'exposition, pendant le spectacle, et ces effets atmosphériques vont, par leur nouveauté, apporter une vraie volumétrie à l'image.
2: Quel est l'objectif de l'Atelier des Lumières? C'est de moderniser l'accès à l'art ou d'inventer une nouvelle forme de spectacle culturel?
3: Oui, absolument. C'est une première approche à la grande thématique de l'art, au patrimoine de manière générale. Je suis intimement convaincu que les expériences immersives ont un côté accessible, permettent de connecter le visiteur à l'art par la projection, par l'animation. Il y a un aspect pédagogique évidemment dans nos expositions, mais ça leur permet peut-être de leur donner envie d'aller dans les musées ou dans des sites plus traditionnels.
2: Et justement, je suis allé à la rencontre des visiteurs pour qu'ils me donnent leurs impressions après la découverte de l'exposition Renaissance, un spectacle immersif durant lequel les plus grandes œuvres des maîtres de la Renaissance du XVIe siècle prennent vie tout autour de nous.
4: C'était très chouette. Je vais le proposer à mes collègues.
5: Il y a une vraie histoire, il y a une vraie transmission de savoir et c'est formidable.
6: Moi j'ai adoré, je trouvais qu'on voyait les œuvres comme on les a jamais vues, donc c'était intéressant.
2: Et à côté de la grande salle, il y a aussi l'atelier des enfants qui permet de toucher, de créer et jouer avec l'art. À l'Atelier des Lumières de Paris, toute la famille peut repartir avec des images plein la tête et l'envie de revenir. Des activités, des expositions et des surprises vous y attendent tout au long de l'année. Vous avez toutes les informations sur atelier-lumière.com.
0: Ah, une belle idée de sortie, hein, cet Atelier des Lumières à Paris, notamment il y en a aussi au Beau-de-Provence, hein, dans le sud de la France. Je ne peux évidemment que vous le conseiller. Vous ne bougez pas, 16h30, nouveau point sur vos conditions de circulation. On reparlera évidemment de l'autoroute A6. Ça reste compliqué, hein, l'approche de Paris. Avant cela, on adore, hein, évidemment Elton John, I'm Still Standing. C'est sur Autoroute Info. Bonne route, 16h23.

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1: Des obstacles sont signalés sur les voies de l'autoroute A5 en direction de Paris aux environs du kilomètre 187. Il pourrait y avoir des vêtements sur la chaussée. Un tout petit peu avant la sortie 23 pour Châtillon-sur-Seine. A5, direction Paris, possible présence d'obstacles sur les voies aux environs du kilomètre 187. On en reparle sur Autoroute Info dans moins de 2 minutes.

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1: 16h30, vous êtes sur Autoroute Info, les retours de ce long week-end prolongé de l'Ascension. On va absolument tout vous dire sur ce qui vous attend sur votre route. Et on va évidemment, dans un premier temps, parler de l'autoroute A6. C'est un axe qui est très emprunté depuis le début d'après-midi. C'est saturé dans les deux sens de circulation. On va regarder tout cela dans le détail avec vous, Xavier Ferrand, puisqu'il y a, à l'heure où l'on parle, des perturbations quand même assez importantes. Hein.
2: Oui, enfin, il y en a une en particulier pour ceux qui vont vers Paris sur les derniers kilomètres de l'autoroute A6, après la sortie 13 pour la forêt vers le kilomètre 39-38. Il y a un bouchon de 5 km pour 20 à 25 minutes de difficulté. Alors c'est en amélioration hein, puisque le point d'origine de ce bouchon c'était un accident, le véhicule a été évacué, toutes les voies sont disponibles, donc ça s'améliore, mais il faut quand même encore compter 20 à 25 minutes de perturbation. À noter quand même, parce qu'on ne l'a pas encore dit, mais au-delà de cette difficulté, les ralentissements reprennent hein, évidemment sur les derniers kilomètres de l'autoroute A6. Actuellement, il faudrait compter une cinquantaine de minutes pour effectuer les 30 derniers kilomètres de l'A6.
1: Pour savoir, bien sûr, si vous êtes bloqué dans ces difficultés, on va continuer de vous accompagner tout au long de cette journée. D'ailleurs, ce secteur de l'A6, le nord de l'A6, vous pouvez l'éviter un petit peu en amont dans le secteur de Courtenay en bifurquant par l'autoroute A19 et l'autoroute A5 itinéraire qui vous permet de rejoindre la capitale par l'est. En passant par là, ça se passe plutôt bien. Les retours de week-end, donc assez compliqués du côté de la région parisienne, Xavier, on vient de le voir, mais aussi à l'autre extrémité du réseau du côté de la région lyonnaise.
2: Oui, dans une moindre mesure, mais il y a quand même un bouchon sur l'autoroute A42 en direction du périphérique lyonnais. Il faut compter 3 à 4 km de bouchon avant de pouvoir rejoindre le périphérique. Une dizaine de minutes de difficulté. Et puis à noter que malgré la fermeture du tunnel de Fourvière, il y a quand même un petit peu de trafic sur la métropole 6, ce qui fait que juste avant le tunnel de Fourvière, il faut compter 1 à 2 km de bouchon avant de pouvoir rejoindre le périphérique lyonnais.
1: Voilà, puis je vous rappelle d'ailleurs que d'une manière générale, l'A6, vous pouvez l'éviter dès Lyon en passant par les autoroutes A42, A40, A39. Dans la région de Dijon, vous allez pouvoir continuer sur l'A31 en direction du nord et quelques kilomètres plus loin dans le secteur de Langres, bifurquer sur l'A5 en direction de Paris. Et là aussi, en passant par cet itinéraire, ça se passe parfaitement bien à l'heure où l'on parle. On va peut-être finir, Xavier, avec des obstacles qui vous ont été signalés. Il y en a sur l'A5 et l'A39.
2: Sur l'autoroute A5 en direction de Paris, ce sont des vêtements qui ont été signalés aux environs du kilomètre 187. C'est un tout petit peu avant la sortie 23 pour Châtillon-sur-Seine. Alors que sur l'autoroute A39 en direction de Lyon, c'est après le kilomètre 47 que des obstacles ont été signalés sur la chaussée. Enfin, on parle d'un tapis sur les voies, 7 kilomètres après la sortie numéro 6.
1: Et pour les titres de l'actualité, on prend tout de suite la direction de la rédaction de France Info.
3: Marie-Marthe Rossian à la une, un homme de 25 ans placé en garde à vue à Saint-Étienne.
4: Pour homicide volontaire après la mort d'un homme de 24 ans, le suspect accusé ce dernier d'avoir tenté de voler son véhicule hier soir, rapporte ici Saint-Étienne-Loire. L'homme est placé en garde à vue. L'homme placé en garde à vue est soupçonné d'avoir porté des coups mortels à la victime. L'Agence internationale de l'énergie atomique fait part de sa profonde préoccupation après qu'une frappe de drone a déclenché un incendie près d'une centrale nucléaire à Baraka aux Émirats Arabes Unis. Il n'y a pas de blessés, indiquent les autorités locales. Pas de précision pour le moment sur l'origine précise de ce tir. Garde à vue prolongée pour l'homme interpellé hier dans le hameau du Auvernais après les départs de feu dans la maison des grands-parents du petit Émile dans la nuit de vendredi à samedi. Cet homme de 78 ans est en garde à vue pour destruction du bien d'autrui par un moyen dangereux pour les personnes. Et puis il y a du monde sur les routes en cette fin de week-end prolongée. Bison Futé a classé cette journée en rouge dans toute la France et recommande notamment de ne pas emprunter l'autoroute A7 entre Marseille et Lyon, et ce, avant 21h ce soir.
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1: La route du retour de ce long week-end de prolongé, c'est avec nous sur Autoroute Info. Vous ne bougez pas, évidemment, on revient dans un instant, dans une poignée de minutes, le temps d'écouter Alex Warren, à tout de suite.

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10: Allez, de retour avec nous sur Autoroute Info. Xavier Ferrand fait un zoom sur la région parisienne, un bouchon qui s'était formé tout à l'heure en raison d'un accident. Alors, tout est terminé, mais forcément, ça a du mal à se résorber.
11: Oui, puis en fait, maintenant, on ne va plus parler de deux bouchons, mais on va parler d'un seul bouchon jusqu'au périphérique parisien. En fait, sur les 40 derniers kilomètres de l'autoroute A6, il y a des coups de frein, ça roule, ça s'arrête, ça recommence, et ainsi de suite. Il faut compter plus d'une heure et quart pour effectuer les 40 derniers kilomètres de cette autoroute A6. À noter aussi, puisqu'on est en région parisienne, que plus à l'est, sur l'autoroute A5A, en direction d'Evry et Corbeil, il y a là aussi quelques centaines de mètres de bouchons. Et puis, pour ceux qui sont sur l'autoroute A5B, en direction de l'autoroute A4 en direction de Brie-Comte-Robert, il y a un bouchon qui s'est formé juste après avoir quitté l'autoroute A5B. Donc, faut pas se laisser surprendre. En entrant sur la francilienne, il y a moins de 10 minutes de difficulté. Là, je sais pas trop pourquoi, mais visiblement, bouchon donc tout au bout de cette A5B à l'entrée de la chaussée extérieure de la francilienne.
10: On pense à vous, bien sûr, si vous êtes bloqué dans ces difficultés. On va continuer de suivre tout cela de très près. On s'intéresse aussi à vous qui roulez peut-être en voiture électrique les jours de fort départ, de retour. Il y a de l'attente sur certaines aires de service pour recharger votre véhicule. C'est le cas, par exemple, sur l'A6 en direction de Lyon, sur l'aire de Venoix-Chablis. On parle de 2 heures d'attente minimum. L'A6 également, l'aire de service du Chien Blanc, elle est au kilomètre 255 en direction de Lyon. Donc là, c'est 1 heure d'attente, nous dit-on, et puis on reste sur l'autoroute A6, de l'attente à prévoir sur l'aire de service de la Chaponne. Elle se situe au kilomètre 213 si vous roulez en direction de Lyon. Vous ne bougez pas, le retour de l'infotrafic 16h45 au plus tard. Stevie Wonder pour la musique. Bon voyage, bon retour.
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11: Un véhicule est signalé en panne sur l'autoroute A40. Si vous circulez pour l'instant en direction de Paris et que vous avez prévu de vous arrêter sur l'aire de Bourg-Jasseron, kilomètre 163, il y aurait un véhicule en panne sur la voie de cette sortie de cette aire de Bourg-Jasseron. L'actualité trafic revient sur Autoroute Info. Dans

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1: Allez, 16h45, merci d'être avec nous sur Autoroute Info. On continue évidemment de vous accompagner aujourd'hui. Retour de week-end prolongé et on reparle, bien sûr, Xavier Ferrand, de l'autoroute A6 qui est un axe totalement saturé. On peut le dire d'ailleurs désormais dans les deux sens de circulation, à traverser de la Bourgogne, avec, à l'heure où l'on parle, des points noirs, principalement du côté de la région parisienne.
2: Oui, les derniers kilomètres de l'autoroute A6, c'était prévu, c'était attendu, il n'y a pas de surprise pour nos auditeurs, malheureusement. Il faut compter actuellement 1h30 pour effectuer les 40 derniers kilomètres de l'autoroute A6, donc des bouchons qui débutent un peu après la sortie numéro 13 pour Milly-la-Forêt vers le kilomètre 38, donc il faut être particulièrement attentif, surtout que les conditions météo sont délicates. Et puis plus à l'est aussi, tout au bout de l'autoroute A5A en direction d'Évry et Corbeil, il y a un bouchon de quelques centaines de mètres et il y a un véhicule arrêté. Il y a un véhicule arrêté sur la bande d'arrêt d'urgence, les gens qui descendent sur les voies de circulation. Donc attention quand même, tout au bout de la 5A, direction Évry et Corbeil, juste avant d'accéder à la chaussée intérieure de la Francilienne. On a visiblement changé de conducteur dans le véhicule et hop, on a marché tranquillement sur la voie de droite. Faut pas faire, ça paraît évident,
1: On voit que vous êtes en train de voir ça en direct, caméra, attention. La météo, vous venez d'en parler, c'est pas beau, du côté de l'Île-de-France, le Nord-Bourgogne, des averses assez marquées. Assez soutenu. Alors là, évidemment, vous le savez, c'est pas plus de 110 km/h. Vous adaptez votre vitesse. Quelques perturbations peut-être encore à prévoir du côté de la région lyonnaise en retour de week-end, Xavier?
2: Oui, sur l'autoroute A42 en direction du périphérique lyonnais, 2 à 3 km de trafic ralenti à hauteur de la bifurcation avec la 46. Et puis sur l'autoroute A46 en direction de Marseille, quelques centaines de mètres de bouchons avant de franchir la bifurcation avec l'autoroute A42.
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1: Voilà ce que l'on pouvait dire sur vos conditions de circulation et les conditions météo. 16h46, vous ne bougez pas, on va revenir dans une poignée de minutes. On repart tout de suite avec Julien Libre, à tout de suite.

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18: Les retours de ce week-end prolongé toujours avec nous sur Autoroute Info. En cette fin d'après-midi, Xavier, on reparle évidemment des perturbations du côté de la région parisienne, une fois franchie la barrière de péage de Fleury-en-Bière.
19: Bouchons, ralentissements, parfois ça roule un petit peu. En fait, sur les 40 derniers kilomètres de l'autoroute A6, c'est une succession de perturbations. Il faudrait compter 1h15 à 1h30 pour effectuer ces 40 derniers kilomètres de l'autoroute A6.
18: Bon, la bonne idée peut-être, hein, c'est en amont dans le secteur de Courtenay, c'est de bifurquer sur l'autoroute A19, puis l'autoroute A5, itinéraire par l'Est qui vous permet de rejoindre la capitale sans aucune difficulté à l'heure où l'on parle. On va rappeler, si vous devez peut-être passer par la région lyonnaise, la fermeture du tunnel de Fourvière dans les deux sens de circulation. Il a été fermé, hein, d'ailleurs, tout au long de ce long week-end de prolongé dans les deux sens. La réouverture, c'est prévu demain matin à 6h. Il y a toujours des déviations, bien sûr, qui restent en place. Et puis, autre fermeture, c'est dans l'Est, la 36, en direction de Mulhouse, entre Besançon et Montbéliard. C'est la sortie 7, hein, de Vougeot-Court qui est fermée également jusqu'à demain matin. Là, la réouverture, c'est prévu un petit peu plus tard, aux alentours de 6h30. Je vous dis, 17h, tout pile, nouveau point sur vos conditions de circulation. Vous ne bougez pas, on repart avec la playlist d'Autoroute Info. Louise Attaque, ça arrive juste après. Beyoncé, bon voyage!

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1: Un animal vient d'être signalé à proximité des voies de l'autoroute A39. C'est aux environs du kilomètre 134 que cet animal a été signalé. Attention dans les deux sens, hein, évidemment. Une dizaine de kilomètres après la bifurcation avec la 40 en direction de Dijon et une dizaine de kilomètres après la sortie 10 pour Saint-Trivier. Dans l'autre sens, l'animal peut traverser les voies à tout instant. On en reparle dans quelques minutes sur

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2: Vous êtes les bienvenus, merci d'être avec nous. Il est tout juste 17h.
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2: Les retours de ce long week-end de l'Ascension, c'est avec nous sur Autoroute Info. Évidemment, on va tout vous dire hein, sur ce qui vous attend. Et principalement, notamment si vous roulez sur l'autoroute A40, un axe qui était bien emprunté tout au long de la journée, c'est que ça continue aussi. Et il y a toujours des secteurs assez délicats, hein, Xavier, notamment pour ceux qui arrivent en région parisienne.
3: Avec un bouchon, des ralentissements, enfin une succession de difficultés. À partir du kilomètre 40 et jusqu'au périphérique parisien, il faudrait compter plus d'une heure et quart pour effectuer les 40 derniers kilomètres de l'autoroute A6.
2: Voilà, et pour ne rien arranger, l'Île-de-France confrontée à une perturbation assez intense, hein, la pluie. C'est marqué, c'est soutenu, c'est 110 km/h, pas plus. Vous le savez, quand il pleut, quand les chaussées sont mouillées, vous restez bien concentrés, évidemment. Et l'autoroute A6, le nord de l'A6, vous pouvez toujours l'éviter en amont dans la région de Courtenay. Passant par l'autoroute A19, puis l'autoroute A5, itinéraire par l'Est qui va vous permettre de rejoindre la capitale sans perturbation particulière. L'autre extrémité du réseau, peut-être aussi des perturbations à prévoir en région lyonnaise, des retours de week-end, Xavier.
3: Oui, tout au bout de l'autoroute A42, toujours 3-4 km de difficulté à partir de la jonction avec l'A46, moins de 10 minutes de difficulté, puis sur l'autoroute A46 en direction de Marseille, quelques centaines de mètres de bouchons à hauteur de la bifurcation avec l'autoroute A42.
2: Le tunnel de Fourvière d'ailleurs, hein, qui reste fermé à la circulation en région lyonnaise dans les deux sens jusqu'à demain matin 6h. Et puis on a parlé d'autoroute A6, je vous rappelle, il est toujours conseillé de l'éviter, hein, cette autoroute A6 au départ de Lyon en passant par l'autoroute A42, l'A40, l'A39. Dans la région de Dijon, vous pouvez continuer en direction du nord, hein, sur l'A31 et vers Langres, bifurquer sur l'autoroute A5, un autre itinéraire par l'Est qui vous permet encore une fois de rejoindre la capitale sans perturbation particulière. La météo, on en a dit un mot là sur l'Île-de-France, hein, c'est pas terrible effectivement, et ça va continuer de se décaler vers l'est. Alors les averses qui sont assez marquées, on le disait, pour l'instant vous êtes tout particulièrement concernés sur le nord Bourgogne, l'Île-de-France et la Champagne.
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2: Les titres de l'actualité tout de suite depuis la rédaction de France Info.
4: Boulogne à la une, plus de 110 établissements scolaires sont visés par des enquêtes du parquet de Paris.
5: Des enquêtes pour de possibles cas de violence en milieu périscolaire, des crèches, des écoles maternelles et élémentaires sont concernées, c'est ce qu'annonce la procureure de Paris. Elle précise qu'il y a déjà eu 5 convocations devant le tribunal correctionnel. Autre annonce de la procureure, cette fois dans l'affaire Jeffrey Epstein, ce criminel sexuel américain mort dans sa cellule en 2019. Une dizaine de nouvelles victimes présumées se sont manifestés auprès du parquet de Paris. Dans ce dossier, une large enquête pour traite des êtres humains est toujours ouverte. Les Émirats Arabes Unis touchés par une attaque de drone ce dimanche, attaque visant la seule centrale nucléaire du pays près d'Abu Dhabi. Elle a provoqué un incendie près du site, mais pas de blessés ni de hausse de la radioactivité. Cette attaque n'a pas été revendiquée, mais les soupçons se tournent vers l'Iran. Le patron de Canal+ ne souhaite plus travailler avec les signataires d'une tribune contre son actionnaire Vincent Bolloré. Cette tribune avait été signée par 600 professionnels du cinéma et publiée lundi dernier dans Libération. Elle appelait à la mobilisation contre, je cite, « l'emprise grandissante de l'extrême droite dans le 7e art ». Et puis du monde sur les routes de France, il y a actuellement plus de 860 km de bouchons cumulés pour les retours du pont de l'Ascension. Ça coince notamment sur l'A10 dans la Vienne, sur l'A7 dans la vallée du Rhône ou encore sur l'A11 dans la Sarthe.
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2: Et on voyage avec vous, évidemment. On continue de vous accompagner aujourd'hui avec ces perturbations, toujours à l'approche de la région parisienne. On va en reparler dans un instant. Avant cela, Superbus en collaboration avec Kyo. Ils feront d'ailleurs Superbus la tournée des festivals cet été. On écoute OK Chaos sur Autoroute Info. Bon voyage. 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
13: Les retours de ce long week-end prolongé, on en parle évidemment tout au long de cette journée. Xavier, on va s'intéresser à ce qui se passe du côté de la région parisienne. Des perturbations à prévoir pour nos auditeurs qui approchent de Paris.
14: Via l'autoroute A6, il faut actuellement compter près d'une heure et quart pour effectuer les 40 dernières.

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1: Allez, vous adaptez votre vitesse, vous le savez, c'est pas plus de 110 km/h. Tout cela, on en parle dans un instant. 7h15 au plus tard. Avant cela, on adore Earth, Wind & Fire sur Autoroute Info. Bon voyage, bon retour.

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1: 17h15, merci d'être avec nous sur Autoroute Info en cette fin d'après-midi, évidemment. Les retours de ce long week-end d'ascension, c'est avec nous sur Autoroute Info et on vous dit absolument tout ce que vous devez savoir. L'autoroute A6 est un axe toujours très emprunté, à l'heure où l'on parle, hein, Xavier Ferrand. Les principales difficultés, c'est pour nos auditeurs qui arrivent sur Paris par l'autoroute A6.
2: Oui, sur les 40 derniers kilomètres de cet axe, hein, pas de surprise, bonne ou mauvaise, on est plutôt dans ce qui se passe très souvent sur des retour de long week-end comme celui-ci, il faut compter actuellement 1h15 pour effectuer les 40 derniers kilomètres de l'autoroute A6. Et puis plus à l'est, il y a aussi un bouchon de quelques centaines de mètres tout au bout de l'autoroute A5A en direction d'Évry et Corbeil. Bouchon qui se poursuit ensuite en chaussée intérieure sur la francilienne. Au final, moins de 10 minutes de perturbation.
1: Et puis l'autoroute A6, j'y retourne un instant, le nord de cet axe, la région parisienne, vous pouvez l'éviter en amont dans le secteur de Courtenay en bifurquant par l'autoroute A19 et l'autoroute A5. Des retours de week-end également à prévoir pour ceux qui sont plutôt du côté de la région lyonnaise, hein, Xavier.
2: Oui, tout au bout de l'autoroute A42, 2 à 3 km de bouchon, à partir de la jonction avec la 46, moins de 10 minutes de difficulté. Et puis sur l'autoroute A46 en direction de Marseille, quelques centaines de mètres de bouchon à hauteur de la bifurcation avec l'autoroute A42.
1: Et puis je vous rappelle, hein, du côté de la région lyonnaise, que le tunnel de Fourvière reste fermé à la circulation dans les deux sens de circulation et ouverture. Prévu demain matin à 6h. Et puis les autres axes dont on ne parle pas, c'est que ça se passe plutôt bien, mais il peut quand même y avoir du monde. Je pense notamment à l'autoroute A40 entre Bourg-en-Bresse et Bellegarde, mais ça se passe parfaitement bien pour l'instant.
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1: Allez, vous restez avec nous, évidemment, on va revenir dans un instant. On découvrira aussi les coulisses de l'autoroute à la rencontre de ceux qui vous viennent en aide en cas de difficulté au niveau d'un péage. Avant cela, on écoute celle qu'on entend partout en ce moment, c'est Manon Lisa, le petit pêcheur sur l'autoroute.
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16: Allez, 17h21, merci d'être avec nous sur Autoroute Info. Xavier, les principales perturbations pour ces retours de week-end prolongés, c'est du côté de la région parisienne, principalement d'ailleurs pour ceux qui arrivent sur Paris par l'autoroute A6.
17: Il faut compter 1h15 pour effectuer les 35 derniers kilomètres de l'autoroute A6. Les premières difficultés apparaissent vers le kilomètre 35. Et puis on surveille aussi ce qui se passe plus à l'est. Alors, il y a le bouchon habituel hein, de l'autoroute A5K en direction d'Évry et Corbeil, quelques centaines de mètres de bouchon avant de pouvoir accéder à la chaussée intérieure de la Francilienne. Et puis, il y a un autre bouchon, alors un peu moins habituel, celui-ci, que risquent de rencontrer nos auditeurs qui sont pour l'instant sur l'autoroute A5B et qui vont ensuite prendre la direction de Marne-la-Vallée via la chaussée extérieure de la Francilienne cette fois. Il y a un bouchon qui débute, mais vraiment à hauteur de la bifurcation entre la 5B et la chaussée extérieure de la Francilienne. Bouchon jusqu'à la sortie pour Brie-Comte-Robert. Dizaine de minutes de difficulté. Après, pour nos auditeurs qui continuent jusqu'à l'autoroute A4, ce n'est que la première difficulté parmi d'autres.
18: Oui, apparemment...
16: Je me suis laissé surprendre par le petit jingle. Ça arrive. Ça arrive des fois. Il y a, semble-t-il, un accident qui vient de vous être signalé du côté de la 6, hein, Xavier.
17: En direction de Lyon, aux environs du kilomètre 43, ce serait à hauteur de la bifurcation avec la Nationale 37. Pas plus d'informations pour l'instant.
16: L'autoroute, mode d'emploi à présent avec un focus. Le passage d'une barrière de péage. En cas de problème, n'effectuez pas de marche arrière, évidemment. Il suffit d'appuyer sur le bouton d'assistance pour obtenir de l'aide, Marianne Yotis.
19: À l'agence AREA de Chambéry, Olivier Lemoine, assistant téléexploitant, se tient prêt à recevoir les appels de ceux qui sont en difficulté au péage.
20: Oui, oui, on
21: est ça. Bonjour, on peut vous aider?
22: Oui, bonjour. Bloqué la montée des péages, je passe plus.
10: Oui, je regarde un instant, monsieur. Voilà, là, je vous laisse réavancer un petit peu vers la barrière. On va regarder si l'antenne lit votre badge.
20: Voilà.
10: Très bien, je vous remercie. Passez une bonne journée, enfin.
21: Le client pensait qu'il avait un problème de badge, mais là, en fait, c'est la voix qui n'avait pas reconnu le camion. À distance, j'ai mis que c'était un camion pour que le badge soit détecté.
19: 20 secondes, c'est le temps qu'il faut en moyenne pour que l'assistant puisse régler votre problème, d'après Olivier Lemoine.
21: J'identifie le problème du client, lui va me le dire, j'ai un ticket qui ne marche pas ou c'est ma carte, donc à distance on va faire en sorte de régler le problème. S'il a un ticket illisible, on a les moyens de voir le client d'où il est rentré sur l'autoroute, on lui demande, on lui affiche le tarif, si sa carte ne fonctionne pas, la carte bancaire par exemple, on a d'autres moyens donc pour essayer que sa carte marche. Si ça marche pas, on peut lui faire une constatation de non-paiement. On a plusieurs moyens à notre disposition pour que le client y parte avec le paiement.
19: Le réflexe, dès que vous êtes bloqué, c'est d'appuyer sur le bouton d'appel. Mais d'après Julie de Roncier, responsable d'activité péage à Chambéry, il y a d'autres moyens pour les opérateurs de savoir s'il y a un problème.
22: On a des déclenchements aussi d'assistance quand la personne est sur la boucle de présence de la voie et que le temps va durer, va être un petit peu trop long. Ça va déclencher une assistance ou quand il y a un dysfonctionnement, qu'un client, par exemple, télépéage, n'a pas de données d'entrée, ça va déclencher une assistance. Donc à ce moment-là, le téléassistant automatiquement va prendre contact avec le client pour essayer de résoudre le motif du déclenchement de l'appel.
19: Sur le réseau AREA, plus de 6000 demandes d'assistance au péages sont enregistrés chaque jour.
16: Allez, vous ne bougez pas, 17h30, nouveau point sur vos conditions de circulation. La playlist est calée, ça arrive, The Kid Laroi et Justin Bieber dans un instant. Avant cela, un classique sur Autoroute Info. Marvin Gaye, bon voyage, bon retour.

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1: Effectivement, retour de ce long week-end prolongé de l'Ascension, 17h30. Merci d'être avec nous sur Autoroute Info. Une fois encore, on vous dit tout sur ce qui vous attend sur votre route. L'autoroute A6, on en a parlé très longuement tout au long de la journée. On va continuer puisqu'il y a encore, Xavier, à l'heure où l'on parle des perturbations à prévoir pour ceux qui arrivent du côté de Paris, sur Paris, en passant par la 6.
2: Oui, avec des bouchons signalés en direction de la capitale, en gros, dès le kilomètre 35. Et ensuite, eh bien, il faut compter 1h15 pour effectuer les 35 derniers kilomètres de l'autoroute A6. Plus à l'est, bouchon tout au bout de l'autoroute A5A en direction d'Évry et Corbeil avant de pouvoir accéder à la chaussée intérieure de la Francilienne. Quelques centaines de mètres de bouchon pour moins de 10 minutes de difficulté. Et puis encore plus à l'est, sur l'autoroute A5B, au niveau de la jonction entre l'A5B et la chaussée extérieure de la Nationale 104, début d'un bouchon de 2 à 3 kilomètres jusqu'à la sortie numéro 22 de la Francilienne.
1: Pour compliquer tout cela, évidemment, les conditions météo, vous le vivez, vous le constatez, si vous roulez sur le Nord-Bourgogne et l'Île-de-France, la pluie, malheureusement, qui vous accompagne. Et là, il s'agit quand même d'averses assez marquées, assez soutenues. Vous adaptez, évidemment, votre vitesse. La 6, Xavier, on y reste encore un instant pour parler d'un accident qui s'est produit dans l'Essonne, mais dans l'autre sens, plutôt en direction du sud.
2: Impliquant trois véhicules à hauteur du kilomètre 43, à hauteur de la jonction avec la Nationale 37, direction Fontainebleau. Il n'y a plus que les deux voies de gauche pour rouler. Le patrouilleur a neutralisé la voie de droite pour permettre l'intervention des services de sécurité.
1: Voilà pour les retours du côté de la région parisienne. On file à l'autre extrémité du réseau autour de Lyon. Encore des perturbations à prévoir, Xavier.
2: Oui, sur l'autoroute A42 en direction du périphérique lyonnais, toujours 3 à 4 km de difficulté à partir de la jonction avec l'autoroute A46. Et puis sur l'autoroute A46, 1 km de perturbation à hauteur de la jonction avec l'autoroute A42. À chaque fois, on parle de moins de 10 minutes de difficulté.
1: Et puis on notera que le tunnel de Fourvière reste fermé à la circulation. Il l'a été d'ailleurs tout au long de ce long week-end. Fermeture dans les deux sens de circulation. La réouverture, c'est prévu demain matin à 6h. Les titres de l'actualité tout de suite depuis la rédaction de France Info.
3: À la une, un hall de collège incendié en Meurthe-et-Moselle la nuit dernière.
4: Le toit de l'établissement Jean de la Fontaine, situé à Laxou, s'est en partie effondré selon le rectorat. Les cours seront annulés demain, mais une continuité pédagogique va être mise en place. La situation de Mayotte, scrutée de près par le ministère de la Santé, qui dit être en lien constant avec les experts pour suivre le risque de propagation d'Ebola. L'épidémie a déjà tué 88 personnes au moins en République démocratique du Congo et en Ouganda. L'Iran affirme que Washington n'a accordé aucune concession concrète aux dernières proposition.
1: Voilà, merci d'être avec nous sur Autoroute Info. On va évidemment revenir dans un instant. Avant cela, le retour de la playlist. C'est avec Joe. Il est aussi acteur dans la série Stranger Things diffusée sur Netflix. On écoute son titre, End of Beginning. Bon voyage, bon retour.

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9: 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Et les perturbations qui se concentrent à cette heure-ci, Xavier, du côté de la région parisienne et notamment pour ceux qui arrivent sur Paris par l'autoroute A6.
10: Habituelles difficultés de fin de week-end avec un parcours, les 35 derniers kilomètres de la 6. Il faut compter 1h15 pour effectuer ce parcours. Et puis on surveille aussi ce qui se passe tout au bout des autoroutes A5A et A5B. Sur la 5A, quelques centaines de mètres de bouchons direction Évry-Corbeil. Et puis sur l'autoroute A5B direction Marne-la-Vallée, ça se passe bien, mais il y a un bouchon juste après l'autoroute A5B.
9: Quand vous circulez peut-être en véhicule électrique les jours de fort trafic, les bornes de recharge sont évidemment très sollicitées. Il y a, à l'heure où l'on parle, des aires qui sont saturées avec de l'attente à prévoir, notamment du côté de la 6 en direction de Lyon, l'aire de Venoy-Chablis au kilomètre 167. Là, c'est toujours près de 2 heures d'attente au dernier pointage. Du monde également et de l'attente à prévoir sur l'aire de la Chapelle. On est toujours sur l'autoroute A6 en direction de Lyon, kilomètre 213. Et là aussi, c'est pas moins de 2 heures d'attente. Je vous rappelle que l'intégralité des stations de recharge disponibles sur le réseau APRR, c'est consultable sur le site voyage.aprr.fr. 17h45, vous ne bougez pas, nouveau point sur vos conditions de circulation. Le retour de la playlist d'Autoroute Info. Vous avez certainement reconnu derrière moi Indochine, l'aventurier. Bon voyage, bonne route, bon retour.

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1: Allez, 17h45, merci d'être avec nous sur Autoroute Info. En cette fin d'après-midi, évidemment, les retours de week-end, on continue d'en parler puisqu'il y a encore des difficultés à prévoir pour vous, notamment qui arrivaient sur la capitale par l'autoroute A6, Xavier Ferrand.
2: Avec 1h15 de parcours pour effectuer les 35 derniers kilomètres de l'autoroute A6, les premières difficultés débutent aux environs du kilomètre 35 après la sortie numéro 13 pour Milly-la-Forêt, et puis plus à l'est, bouchon tout au bout de l'autoroute A5A en direction d'Évry et Corbeil, juste avant de pouvoir accéder à la chaussée intérieure de la Francilienne. Moins de 10 minutes de difficultés.
1: On reparle aussi d'un accident, on retourne sur l'A6 dans l'Essonne, c'est en direction de Lyon, c'est gênant quand même. Hein.
2: Oui, puisque la voie de droite a été neutralisée peu après le kilomètre 42 suite à un accident impliquant 3 véhicules. Il n'y a donc plus que les deux voies de gauche pour rouler peu après la bifurcation avec la Nationale 37 direction Fontainebleau. Et les conditions météo réduisent fortement les conditions de visibilité. Donc il ne faut pas attendre le dernier moment pour changer de voie.
1: Ouais, vous faites bien de le dire, les conditions météo très mauvaises sur l'île de France. Le Nord Bourgogne, ça va se décaler vers l'Est. Donc attention évidemment à ces averses assez marquées, très soutenues par endroits. Adaptez bien votre vitesse. Du monde encore à la traversée de la Bourgogne, l'autoroute A6 dans les deux sens, mais ça se passe quand même plutôt pas mal. À Lyon encore, en revanche, des perturbations pour ces retours de week-end, hein, Xavier.
2: Oui, tout au bout de l'autoroute A42 en direction du périphérique lyonnais, 3 à 4 km de bouchons, ça reste stable. Moins de 10 minutes de difficulté à partir de la jonction avec la 46. Et puis sur l'autoroute A46 en direction de Marseille, bouchon de quelques centaines de mètres à hauteur de cette bifurcation.
1: Capi, on vous parlait tout au long de ce long week-end prolongé de la fermeture du tunnel de Fourvière, la réouverture qui était d'ailleurs prévue, annoncée demain matin à 6h, ça a rouvert un petit peu en avance, donc plus de perturbations, en tout cas plus de tunnel de Fourvière fermé à Lyon.
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1: Et on va revenir évidemment dans une poignée de minutes avant d'avoir écouté celui qui sera en concert en juin prochain au Stade de France à Paris. Voici David Guetta.

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1: Un accident sans gêne à la circulation nous est signalé sur l'A77 en direction de Paris après le kilomètre 31. On nous signale un véhicule dans l'accotement. C'est 8 kilomètres après la sortie 18.1. Véhicule accidenté dans l'accotement sur l'A77 en direction de Paris et c'est peu après le kilomètre 31. On en reparle sur Autoroute Info dans les prochaines minutes.
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17: Les retours de week-end prolongés toujours avec nous sur Autoroute Info. On va s'intéresser, Xavier, à ce qui se passe en région parisienne. Il y a toujours des perturbations à prévoir pour nos auditeurs, pour ceux qui viennent de passer la barrière de péage de Fleury-en-Bière qui arrive sur Paris, donc par l'autoroute A6.
1: C'est en direction de la capitale qu'il y a quelques difficultés. À noter, tiens, parce que vous en parliez, Roald, je vois qu'à hauteur de la barrière de péage de Fleury-en-Bière, il y a un tout petit peu d'attente. Rien de méchant, 4-5 minutes d'attente à chaque voie de péage. Il faut bien se répartir sur toutes les voies disponibles pour limiter l'attente. Ensuite, au-delà de cet ouvrage, jusqu'au kilomètre 35, ça se passe plutôt bien. Et puis là, ce sont les premiers ralentissements qui apparaissent. Et ensuite, il faut compter plus d'une heure pour effectuer les 35 derniers kilomètres de cette autoroute A6. Et puis plus à l'est, sur l'autoroute A5A en direction d'Évry et Corbeil, il reste quelques dizaines de mètres de bouchons tout au bout de l'autoroute A5A. C'est juste avant la chaussée intérieure de la Francilienne.
17: On va parler de la panne sur autoroute, ça peut vous arriver, c'est pas forcément très agréable. Que faut-il faire dans pareil cas? Déjà, joindre au plus vite les secours via les bornes d'appel d'urgence. Elles sont situées sur les aires, sur les refuges également. Vous pouvez utiliser l'application SOS Autoroute, c'est bien pratique. Votre dépannage sera pris en charge, bien sûr, par les services de l'autoroute avec un garagiste agréé en attendant son arrivée sur les lieux. Évidemment, vous vous mettez en sécurité bien derrière les glissières. 18h, vous ne bougez pas, nouveau point sur vos conditions de circulation. Retour de la playlist d'Autoroute Info avec Maneskin dans un instant. Tout de suite, les années 80, on adore. C'est Asmin Archer, Sleeping Satellite sur Autoroute Info. Bonne route.

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1: Merci d'être avec nous ce dimanche soir. Bienvenue, il est 18h.
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1: Effectivement, retour de ce long week-end de l'Ascension. Merci d'être avec nous sur Autoroute Info. À 18h, on va tout vous dire sur ce qui se passe sur votre route ce dimanche, avec une assise qui est toujours très empruntée. Avant d'en parler, on va s'intéresser, Xavier Ferrand, à deux nouvelles difficultés signalées. La première sur l'autoroute A26, la seconde, c'est sur l'A31.
2: Alors sur la 26, ça concerne nos auditeurs qui roulent pour l'instant en direction de l'autoroute A5 et qui ont prévu d'emprunter la sortie numéro 22 de cette autoroute A26, sortie qui se trouve au kilomètre 373. Il pourrait y avoir un véhicule accidenté dans cette sortie de l'autoroute A26. Sur l'autoroute A31, il semblerait que des piétons soient en train de pousser leur voiture sur la bande d'arrêt d'urgence, voire même ponctuellement sur la voie de droite. C'est en direction de Nancy, peu après le kilomètre 180, que ces piétons et la voiture donc ont été signalés, 5 kilomètres après la sortie numéro 9 pour Épinal.
1: On va se rendre maintenant en région parisienne pour parler d'un accident qui s'est produit. C'est dans le département de l'Essonne.
2: Et c'est en direction de Lyon. Et il y a maintenant un bouchon qui s'est formé avant cet accident. Bouchon que nos auditeurs vont rencontrer après le kilomètre 41, parce qu'un peu plus d'un kilomètre plus loin, au niveau de la bifurcation avec la Nationale 37, il n'y a plus que les deux voies de gauche pour rouler suite à un accident impliquant trois véhicules. La voie de droite a été neutralisée.
1: Ce n'est pas le seul bouchon en région parisienne. Pour ceux qui souhaitent rejoindre la capitale, c'est toujours compliqué, c'est lié au trafic. Vous êtes très nombreux à rouler sur l'autoroute A6. Depuis ce début d'après-midi, d'ailleurs, il y a toujours des perturbations aussi cette fin de journée, Xavier.
2: Oui, sur les 35 derniers kilomètres de l'autoroute A6, il faut compter une heure pour effectuer ces 35 derniers kilomètres. J'allais dire que la bonne nouvelle, c'est que ça s'améliore un peu, mais donc ça fait encore une heure pour 35 kilomètres. C'est un peu beaucoup quand même, si je puis me permettre. En revanche, plus de problèmes sur les autoroutes A5A ou A5B.
1: Et pour ceux qui sont à Lyon ce soir, comment ça se passe?
2: Il y a toujours des difficultés tout au bout de l'autoroute A42 en direction du périphérique lyonnais. Il faut compter 2 à 3 kilomètres de perturbation avant de pouvoir rejoindre le périphérique. Les premiers ralentissements débutent à hauteur de la bifurcation avec l'autoroute A46. Et puis pendant que je vous parle, je vois avec une caméra un nouveau bouchon. C'est sur l'autoroute A6 en direction de Lyon, juste après la barrière de péage de Villefranche-Lima, après le kilomètre 427. Visiblement, il y a dû y avoir un coup de frein intempestif et le trafic est fortement ralenti sur quelques centaines de mètres.
1: Et pour compliquer tout ça, les conditions météo, la pluie qui vous accompagne toujours en Île-de-France et au nord de la Bourgogne, des averses qui peuvent être assez marquées. Donc faites attention, ralentissez bien.
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1: Allez, on va maintenant s'intéresser aux titres de l'actualité. Ils sont présentés depuis la rédaction de France Info.
3: L'Agence internationale de l'énergie atomique se dit profondément préoccupée après cette frappe de trois drones non loin de la centrale nucléaire de Baraka aux Émirats Arabes Unis. Abu Dhabi n'a signalé aucun blessé et dit que les niveaux de radiation restent normaux. L'Afrique centrale, menacée par un virus létal, est très contagieux. Selon l'Union africaine, 88 personnes ont été tuées par cette souche d'Ebola contre laquelle aucun vaccin ni traitement n'est efficace. La République démocratique du Congo est le pays le plus durement touché. L'OMS a déclenché son deuxième niveau d'alerte le plus élevé. Pour Volodymyr Zelensky, l'attaque de drones massive menée par la Russie cette nuit était entièrement justifiée. Moscou a dénombré environ 600 drones lancés par l'armée ukrainienne. 4 personnes ont été tuées. Et puis une école primaire de Pau dans les Pyrénées-Atlantiques n'accueillera pas ses élèves demain matin. Elle a été vandalisée entre mercredi et vendredi. De la peinture a été renversée, des extincteurs vidés. Une enquête a donc été ouverte.
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1: Et on continue bien sûr de voyager ensemble sur Autoroute Info. On va reparler dans un instant de vos conditions de circulation, le retour de l'actualité. À Trafic, ce sera après un extrait du nouvel album de Zao. C'est la reprise d'un tube d'MC Solar. C'est comme Caroline sur Autoroute Info. Bonne route à tous.

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16: De retour avec nous sur Autoroute Info, avec Xavier Ferron, on va faire tout de suite un focus sur un nouvel accident qu'on vous a signalé en Bourgogne sur l'autoroute A6.
17: Un accident impliquant deux véhicules qui sont actuellement stoppés sur la bande d'arrêt d'urgence en direction de Lyon sur cette autoroute A6. C'est après le kilomètre 124 que cet accident s'est produit. C'est une douzaine de kilomètres après la bifurcation avec l'autoroute A19.
16: Une autoroute A6 qui reste très empruntée. Vous êtes nombreux en région parisienne.

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1: On continue de faire la route ensemble ce dimanche sur Autoroute Info, 18h15, le retour de l'actualité trafic. Xavier Ferrand, avant de parler de ce qui se passe sur l'autoroute A6, un axe très emprunté, on va s'arrêter bien sur l'A31 et aussi près de Poligny où des bouchons se sont formés il y a quelques minutes.
2: Oui, des bouchons plutôt inhabituels et on n'a pas d'explication particulière à cela. Si ce n'est que donc pour nos auditeurs qui sont sur l'autoroute A31 et qui ont prévu au kilomètre 215 d'emprunter la sortie numéro 11 pour Colombey-les-Belles, il y a un bouchon de quelques centaines de mètres avant de pouvoir accéder à la gare de péage. Et puis, beaucoup plus au sud, dans le Jura, pour nos auditeurs qui sont sur l'A39 pour l'instant et qui ont prévu ensuite de prendre la direction de Poligny via l'A391 au kilomètre 69, eh bien, ils devront patienter quelques minutes avant de pouvoir franchir l'ouvrage. Il y a un bouchon de quelques centaines de mètres juste avant cette barrière de péage.
1: On part maintenant sur l'autoroute A6. En région parisienne, il y a des bouchons dans les deux sens de circulation. Un bouchon notamment qui est lié à un accident.
2: C'est en direction de Lyon. Il faut compter 2 km de bouchons, 3 km de bouchons dès le kilomètre 40. Moins de 10 minutes de difficulté parce que 3 km plus loin, c'est après la bifurcation avec la Nationale 37, il n'y a plus que les deux voies de gauche pour rouler, voie de droite neutralisée suite à un accident. Et puis dans l'autre sens de circulation, là c'est plus habituel en fin de week-end, il y a des bouchons sur les 35 derniers kilomètres de l'autoroute A6. Il faut une heure pour effectuer ces 35 derniers kilomètres.
1: Et puis pour ceux qui nous écoutent en région lyonnaise, c'est toujours ralenti, principalement à l'est de Lyon ce soir.
2: Sur l'autoroute A42, en direction du périphérique lyonnais, toujours 3 à 4 km de perturbation. Ça reste toujours très stable, moins de 10 minutes de difficulté. Puis ça s'était un peu calmé sur l'autoroute A46, mais il y a de nouveau un bouchon d'un peu moins d'un kilomètre à hauteur de la jonction avec l'autoroute A42 en direction de Marseille.
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1: Vous ne bougez pas, on va se retrouver dans les toutes prochaines minutes pour reparler de l'actualité trafic. On va s'intéresser aussi dans un instant à une voiture qui fête ses 40 ans cette année, la Renault 21. On reviendra sur l'histoire de cette voiture de la marque aux losanges dans les prochaines minutes.

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12: Le retour de l'actualité trafic sur Autoroute Info. Xavier Ferrand va parler tout de suite d'un accident qui s'est produit au sud de Paris. C'est sur l'autoroute A6.
13: En direction de Lyon, conséquence de cet accident, un bouchon d'un peu moins de 3 km s'est formé au kilomètre 40 parce que 3 km plus loin, il n'y a plus que les deux voies de gauche pour circuler. Une dizaine de minutes de perturbation signalée donc avant d'arriver à hauteur de cet accident qui s'est produit à hauteur de la bifurcation avec la Nationale 37.
12: Et on célèbre maintenant un anniversaire sur Autoroute Info, celui de la Renault 21. Elle fête ses 40 ans cette année. Jérémy Esclavard.
14: La Renault 21 vient remplacer une R18 devenue vieillissante. Elle fait sa première apparition lors du Salon de l'Automobile de Genève en mars 1986. La berline familiale a même droit à son reportage dans le journal télévisé d'Antenne 2.
15: La R21 sera présentée en 11 versions différentes. 5 moteurs de 1,7 litre essence à 2,1 litre turbo-diesel, boîte 4 ou 5 vitesses, 4 niveaux d'équipement. C'est une traction avant, longueur 4,46 m, vitesse 160 à 200 km/h suivant la version.
14: À sa sortie, la Renault 21 n'était disponible qu'en version 4 portes avec motorisation essence. Au fil du temps, la gamme s'élargit et de nombreuses finitions voient le jour, comme la turbo-diesel mise à l'honneur dans l'émission Automoto.
16: Elle a tout pour les séduire et pour donner à Renault le grand coup de sang neuf qui lui manquait depuis longtemps et qui porte désormais à 11 le nombre de modèles de la gamme 21. Cette version turbo-diesel reprend tous les ingrédients qui ont fait le succès de la 21. Le sien, est donc d'ores et déjà assuré, d'autant que son prix, 95 000 francs environ, la positionne très bien par rapport à ses concurrentes.
14: Au cinéma, la Renault 21 tient le haut de l'affiche dans la saga « L'Étuche ». Jeff, le père de famille, voue un amour fou pour le break Nevada, puis pour la version Manager.
5: R21 Manager. 5 vitesses plus une gratuite. Chauffage de 1 à 60 degrés. Direction assistée. 0 à 100 km/h en 13 minutes. Marche arrière turbodynamique. Lave-glace à la bière. R21 Manager. Le futur, c'est maintenant.
14: Après un peu plus de 2 millions d'exemplaires vendus, la Renault 21 laisse sa place en 1994 à la Laguna.
12: Allez, vous ne bougez pas, le retour de l'actu trafic, ce sera 18h30 sur Autoroute Info. Le temps à dégouster Soft Cell les années 80 dans un instant. Et Imagine Dragons tout de suite sur Autoroute Info.

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2: Et oui, merci de faire la route avec nous ce dimanche pour cette fin de week-end de l'Ascension, 18h30. On va faire un point complet sur vos conditions de circulation. Et avant de parler du trafic, des bouchons que vous pouvez rencontrer à Paris, à Lyon, sur la 6. On va s'arrêter dans le Doubs, dans l'est de la France, avec une nouvelle difficulté signalée à nos auditeurs qui sont sur la 36, Xavier.
3: En direction de Mulhouse, aux environs du kilomètre 50, on nous signale un obstacle sur les voies aux environs de la sortie numéro 8. Pour Montbéliard.
2: Et des bouchons assez inhabituels se forment dans des bretelles de sortie au niveau de certaines gares de péage. Avec Xavier, ça concerne notamment l'autoroute A31.
3: Pour ceux qui vont emprunter la sortie 11 pour Colombey-les-Belles au kilomètre 215, alors ça s'est amélioré, mais il y a quand même encore 4-5 véhicules là qui attendent. Ça peut surprendre parce que d'habitude, il n'y a pas d'attente à hauteur de cette gare de péage. Et puis beaucoup plus au sud, dans le Jura, alors ça arrive régulièrement. En revanche, il y a un bouchon pour nos auditeurs qui sont sur l'autoroute A39 et qui vont prendre la 391 direction Poligny. Il y a un bouchon de quelques dizaines de mètres avant la barrière de péage qui permet de continuer son parcours.
2: Et puis à Paris, en région parisienne, des difficultés toujours dans les deux sens de circulation, dont un bouchon qui se trouve direction Lyon qui s'est formé suite à un accident.
3: Moins de 10 minutes de difficulté après le kilomètre 41 de l'autoroute A6 en direction de Lyon, parce qu'un tout petit peu plus loin, il n'y a que les deux voies de gauche pour rouler suite à un accident. C'est à hauteur de la bifurcation avec la Nationale 37. Le dépanneur est sur place pour évacuer les trois véhicules accidentés.
2: Et puis d'ailleurs, je vous rappelle qu'en Ile-de-France, en Bourgogne, la pluie s'est bien installée. Des conditions météo qui restent mauvaises, des averses qui peuvent être assez marquées. Donc faites très attention, adaptez bien votre conduite. Xavier, comment ça se passe pour ceux qui sont en ce moment en région lyonnaise? Vous nous avez parlé de bouchons tout à l'heure. Est-ce que ça a évolué?
3: C'est toujours le cas. Il y a toujours ce bouchon tout au bout de la 42. Il faut compter 3-4 km de bouchon à partir de la jonction avec l'autoroute A46. Moins de 10 minutes de difficulté. Sur l'autoroute A46 en direction de Marseille, bouchon d'un kilomètre. C'est après la sortie numéro 4. Et puis sur l'autoroute A6, juste après la barrière de péage de Villefranche-Lima, après le kilomètre 427, il y a un bouchon de quelques centaines de mètres, puisqu'en fait, il y a l'effet entonnoir. Une fois que nos auditeurs ont franchi la barrière de péage, on passe de 6-7 voies à 3. Donc, effet entonnoir. Et ça ralentit vraiment à hauteur de ce passage à 3 voies.
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2: Allez, on va s'intéresser maintenant à ce qui se passe en France et dans le monde. On retrouve tout de suite les titres de l'actualité de France Info.
4: Emmanuel Langlois, grand chelem en ligne de mire pour les Bleus du rugby.
5: Crunch décisif en ce moment pour les Françaises qui s'attaquent littéralement à Everest dans le rugby mondial. Les Red Roses anglaises, champions du monde en titre, invaincus depuis 2022. C'est à Bordeaux, c'est la finale du tournoi des Six Nations. Et les Bleus sont désormais menés par les Anglaises 14-7. L'enquête sur le périscolaire dans la capitale progresse. Le parquet de Paris a ouvert plusieurs enquêtes pour de possibles violences dans un total de 84 écoles maternelles, une vingtaine d'écoles élémentaires et une dizaine de crèches. D'après la procureure de Paris, un animateur a été placé en détention provisoire. Un incendie s'est déclaré après une frappe de drone tout près de la centrale nucléaire de Baraka aux Émirats Arabes Unis. D'après les autorités locales, il n'y a ni blessés ni hausse de la radioactivité. L'incident survient alors que les monarchies du Golfe accuse l'Iran d'avoir mené des frappes de drones sur leur territoire. Et puis selon les médias iraniens, Washington n'a fait aucune concession concrète en réponse à l'offre de Téhéran, notamment sur le dossier nucléaire. Principal sujet de divergence entre les deux pays, les États-Unis ont présenté une liste de 5 points exigeant notamment que l'Iran ne maintienne qu'un seul site nucléaire en activité et transfère son stock d'uranium hautement enrichi vers les États-Unis.
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2: Et oui, on continue de voyager ensemble sur Autoroute Info. On va se retrouver dans moins de 5 minutes pour reparler de vos conditions de circulation. Avant ça, on va écouter celui qui sera en concert au Stade de France en juin prochain. Il a sorti un nouvel album en début d'année. C'est Bruno Mars sur Autoroute Info.

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6: De retour pour parler de vos conditions de circulation et d'un obstacle qui est toujours signalé sur les voies de l'A36 dans l'est de la France, Xavier.
7: En direction de Mulhouse, on parle de pare-chocs, morceaux de pare-chocs sur les voies aux environs du kilomètre 50. C'est du côté de la sortie numéro 8 pour Montbéliard.
6: Et on s'intéresse à vous aussi qui roulez en voiture électrique en ce moment. Vous êtes nombreux à vous arrêter pour faire la pause, pour recharger votre voiture. Il y a de l'attente sur certaines aires de service. Ça concerne notamment une aire de l'autoroute A6, l'aire de Venoy-Chablis, qui se trouve en direction de Lyon. Plus d'une heure d'attente pour recharger votre véhicule sur cette aire située au kilomètre 167. Et ça concerne aussi l'aire de service du Jardin des Arbres, qui se trouve sur l'autoroute A77 et qui est accessible dans chaque sens de circulation. Vous ne bougez pas, on refera dans quelques minutes le point sur vos conditions de circulation. On reparlera de l'autoroute A6 qui reste très empruntée aujourd'hui. Retour de l'actu trafic après un classique de Bon Jovi pour vous accompagner sur la route. Très bonne route à tous et bonne fin de week-end.

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1: Merci d'être avec nous ce dimanche sur Autoroute Info pour les retours de week-end prolongé de l'Ascension. Vous restez nombreux sur la route, c'est le cas depuis cet après-midi d'ailleurs. Beaucoup de retours et de trafic sur l'autoroute A6. Avant d'en parler, on va s'arrêter rapidement à Xavier dans l'est de la France, dans le Doubs, sur la 36. Un obstacle reste signalé.
2: Des morceaux de pare-choc ou un pare-choc sur les voies en direction de Mulhouse, kilomètre 50 aux environs de la sortie numéro 8 pour Montbéliard.
1: Et puis sur l'autoroute Route A6, une intervention qui continue. On est en région parisienne, où il y a d'ailleurs beaucoup de monde ce soir, et un bouchon en direction de Lyon.
2: Alors, bouchon qui a très nettement baissé maintenant, mais il reste quand même quelques centaines de mètres de trafic ralenti, on va dire, à hauteur d'un accident au kilomètre 43. Il n'y a que les deux voies de gauche pour rouler juste avant la bifurcation avec la Nationale 37. Deux dépanneurs sont sur place maintenant pour évacuer trois véhicules accidentés.
1: Et avant de voir ce qui se passe à Lyon, on va s'arrêter entre Dole et Bourg-en-Bresse, près de l'autoroute A39.
2: Oui, pour les gens qui ont prévu de prendre la direction de Poligny via la 391, ils devront patienter quelques minutes avant de pouvoir franchir la barrière de péage, quelques dizaines de mètres de bouchons.
1: Et puis à Lyon, toujours à l'est de Lyon, plus précisément, des difficultés de fin de week-end sur la 42, la 46 aussi.
2: Sur la 42 en direction du périphérique lyonnais, 2 à 3 km de difficulté jusqu'au périphérique lyonnais, moins de 10 minutes de perturbation. Sur l'autoroute A46 en direction de Marseille, bouchon dès le kilomètre 23, c'est après la sortie numéro 4. Il faut compter 2 à 3 km de bouchon pour une dizaine de minutes de difficulté. Puis attention ensuite, sur la rocade est lyonnaise, il y a parfois des coups de frein. Alors c'est pas vraiment des bouchons, mais parfois ça peut quand même fortement ralentir.
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1: Et nous, on va se retrouver dans les prochaines minutes pour reparler de vos conditions de circulation. Vous ne bougez pas, retour de l'actu à trafic. Après un duo, c'est Miles Smith et Nia Loran tout de suite. Bonne route à tous et bon week-end.

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13: De retour pour parler de vos conditions de circulation et d'obstacles qui restent signalés. Xavier, c'est sur l'autoroute A36.
14: En direction de Mulhouse, aux environs du kilomètre 50, du côté de la sortie numéro 8 pour Montbéliard.
13: Et puis, toujours une intervention qui continue au sud de Paris, sur l'autoroute A6.
14: En direction de Lyon, kilomètre 43, il n'y a que les deux voies de gauche pour rouler en attendant l'évacuation de trois véhicules accidentés. C'est juste avant la jonction avec la Nationale 37. Parfois, ça ralentit fortement, d'ailleurs, à hauteur de cette zone. Il faut être particulièrement attentif.
13: Et restez attentifs aussi lorsque vous passez les barrières de péage. Veillez à bien vous répartir selon votre moyen de paiement. Si vous avez un badge télépéage, toutes les voies peuvent vous accueillir. Mais allez de préférence sur les voies marquées d'un logo T. Et puis, si vous payez par carte, vous pouvez suivre les voies avec un logo carte bancaire. C'est pour éviter d'attendre trop longtemps au niveau de ces barrières. Vous ne bougez pas. Le retour de l'actualité trafic, ce sera à 19h. On va se retrouver pour reparler de vos conditions de circulation, de ce qui se passe en région lyonnaise et parisienne. Avant ça, c'est Tracy Chapman qu'on va retrouver sur Autoroute Info dans moins de 3 minutes, juste après De Palmas. Très bonne route à tous, bienvenue si vous venez d'arriver.
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1: Très bonne soirée à tous, bienvenue, il est 19h.
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1: Et oui, vous êtes nombreux sur la route des retours pour cette fin de week-end prolongée, fin de week-end de l'ascension du monde sur l'autoroute A6 dans la traversée de la Bourgogne et quelques perturbations encore à l'arrivée sur Paris. Avant de parler de tout ça, Xavier, on va s'intéresser à un accident qui s'est produit près de Paris aussi, c'est cette fois-ci en direction de Lyon.
2: Sur l'autoroute A6, donc, au kilomètre 43, c'est à juste avant la bifurcation avec la Nationale 37, il n'y a que les deux voies de gauche pour rouler en attendant l'évacuation de trois véhicules accidentés.
1: Et puis en région lyonnaise, encore un petit peu de monde aussi en cette fin de journée, fin de week-end, c'est surtout à l'est de Lyon.
2: Sur l'autoroute A42 en direction du périphérique lyonnais, ça s'est amélioré maintenant, mais il reste encore quelques centaines de mètres de trafic ralenti avant de pouvoir rejoindre le périphérique lyonnais. En revanche, sur la rocade est lyonnaise, là, ça ne s'est pas amélioré puisqu'il y a un bouchon dès le kilomètre 23. Alors, jusqu'à la bifurcation avec la 42, il faut déjà compter 10 minutes de parcours pour 3 km. Et puis ensuite, sur la rocade est lyonnaise, les bouchons continuent jusqu'au Groupama Stadium. Il faut compter actuellement une vingtaine de minutes de parcours pour depuis la bifurcation avec la 42 jusqu'au Groupama Stadium, donc vers la sortie numéro 7.
1: Un trajet que vous faites aussi toujours sous la pluie. Si vous êtes en Île-de-France, en Bourgogne aussi, des conditions météo qui complique un petit peu la circulation. Attention, ralentissez bien, gardez de bonnes distances de sécurité. Sur les axes dont on n'a pas parlé, eh bien, c'est que ça se passe plutôt bien, même si vous restez nombreux ce dimanche. Il n'y a pas d'autres perturbations à vous signaler.
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1: On va retrouver maintenant les titres de l'actualité. Ils sont présentés depuis la rédaction de France Info.
3: Émirats Arabes Unis qui dénonce ce soir une dangereuse escalade.
4: Après la frappe de drone qui a provoqué un incendie aux abords de la centrale nucléaire de Baraka dans l'ouest du pays, sans pour autant attribuer cette attaque à l'Iran, notamment l'AIEA, l'Agence internationale de l'énergie atomique, exprime sa profonde préoccupation. Un jeune homme de 24 ans tué à coups de couteau, ça s'est passé la nuit dernière à Saint-Étienne, d'après le parquet. Il a été poignardé par le propriétaire d'une voiture qu'il tentait vraisemblablement de voler. Il a été arrêté, sa garde à vue a été prolongée ce soir. La victime, elle, était connue des services de police. La thèse du trouble psychiatrique est privilégiée ce soir à Modène, dans le nord de l'Italie. Selon le ministre italien de l'Intérieur, rien n'indique en effet pour le moment que le conducteur qui a fauché 8 personnes hier soir l'a fait pour commettre un acte terroriste. Âgé d'une trentaine d'années, l'automobiliste avait déjà été pris en charge par le passé dans un centre de santé mentale. 3 personnes étaient toujours grièvement blessé, hospitalisé ce matin. Qui accompagnera le PSG et Lens en Ligue des Champions de football la saison prochaine? Marseille ira-t-il ou non en Ligue Europa? Autant de questions et d'autres qui trouveront leurs réponses aux alentours de 23h ce soir à l'issue des 9 matchs de la 34e et dernière journée du championnat de Ligue 1 de football. 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
1: On continue de voyager ensemble sur Autoroute Info. On va se retrouver dans les prochaines minutes pour reparler de vos conditions de circulation. Avant ça, on va écouter ceux qui seront en concert à la Cigale à Paris en juin. C'est Jack et Carla tout de suite sur Autoroute Info.

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13: Information trafic de retour, Xavier Ferrand. On va rappeler un accident qui s'est produit au sud de Paris, c'est sur la 6.
14: Et les services de sécurité sont toujours en pleine intervention en direction de Lyon, kilomètre 43. La voie de droite reste neutralisée en attendant la fin de l'intervention suite à cet accident qui impliquait trois véhicules juste avant la bifurcation avec la Nationale 37.
13: Un trajet que vous faites toujours sous la pluie aussi en Ile-de-France, en Bourgogne, toujours du monde. À l'est de Lyon, on aura l'occasion d'évoquer tout ça à 19h15, le retour de l'actualité trafic après Benson Boone sur Autoroute Info.

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1: De retour pour parler de vos conditions de circulation à 19h15. On va s'intéresser à ce qui se passe au sud de Paris. Xavier Ferrand, pour commencer, un accident s'est produit tout à l'heure. C'est dans le département de l'Essonne.
2: Et c'est en direction de Lyon, kilomètre 43, que la voie de droite reste neutralisée sur quelques centaines de mètres pour permettre l'intervention des services de sécurité suite à un accident impliquant 3 véhicules.
1: Et on va partir maintenant en région lyonnaise. Il y a toujours des bouchons cette fin de journée. Ça se concentre à l'est de Lyon.
2: Il y a du foot ce soir au Groupama Stadium, un Lyon qui reçoit Lens en Ligue 1. Conséquence, bouchons, ralentissement dans les deux sens de circulation sur la rocade est lyonnaise, en amont et en aval, enfin en amont du Groupama Stadium. Alors pour ceux qui vont vers Lyon, les premières difficultés débutent à hauteur de la jonction avec l'autoroute A42 et se poursuivent ensuite jusqu'au Groupama Stadium. Une dizaine de minutes de perturbation et puis dans l'autre sens de circulation, nos auditeurs rencontrent aussi une dizaine de minutes de difficultés depuis la bifurcation avec l'autoroute A43.
1: Et les autres axes dont on n'a pas parlé, c'est que ça se passe bien, pas d'autres perturbations à vous signaler pour cette fin de week-end de l'Ascension. Attention quand même à la pluie qui est toujours là, ça n'a pas évolué ces dernières minutes, des averses qui sont surtout localisées en Île-de-France et en Bourgogne et qui se décalent progressivement vers l'est du pays.
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1: Dans 5 minutes sur Autoroute Info, nous parlerons du don du sang, un geste qui sauve des vies au quotidien. Avant ça, on va bien sûr reparler de vos conditions de circulation et écouter tout de suite le nouveau Alex Warren, c'est Fever Dream sur Autoroute Info.
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2: Des morceaux de pneus viennent d'être signalés sur les voies de l'autoroute A6 en direction de Paris. Ce serait aux environs du kilomètre 410. Il y aurait possiblement d'ailleurs un véhicule et sa caravane stoppés un peu plus loin sur la bande d'arrêt d'urgence. A6, direction Paris, kilomètre 410, possible obstacle sur les voies. C'est juste après la sortie numéro 30 pour Belleville. On en reparle dans quelques minutes sur

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12: Merci de faire la route avec nous ce dimanche. Dans l'actualité trafic, Xavier Ferrand, la présence d'obstacles sur les voies de l'A6. On est dans le département du Rhône.
13: En direction de Paris, aux environs du kilomètre 410, 2 km après la sortie numéro 30 pour Belleville.
12: Et en région lyonnaise, toujours des bouchons à l'est, plus précisément. Ça concerne l'autoroute A46, la rocade est de Lyon. On aura l'occasion d'en reparler à 19h30. Le don du sang est un geste qui peut sauver des vies. Marie-Luce Boenec, biologiste médicale à l'établissement français du sang à Dijon, nous détaille d'abord les critères requis pour être donneur. Elle est au micro de Jérémy Esclavard.
14: Pour donner son sang, il faut avoir 18 ans et moins de 70 ans. Il faut avoir un poids supérieur à 50 kilos. Les femmes peuvent donner 4 fois par an, les hommes 6 fois par an. Et on n'a pas besoin d'être à jeun. Il faut bien s'hydrater avant de venir.
15: Quand c'est la première fois qu'on veut donner, on vient, on répond à un questionnaire et c'est bon, ou il y a quand même une période entre le moment où on vient et le moment où on donne notre sang?
14: Quand vous venez, vous remplissez un questionnaire, vous voyez un médecin et ensuite vous faites le don de sang, si vous êtes éligible. C'est tout de suite après la consultation médicale. Un don de sang total, c'est environ 20 minutes, sachant qu'il faut rester pour prendre une collation, pour qu'on puisse surveiller s'il n'arrive rien ou s'il n'y a pas de conséquences sur le don.
13: Des dons de sang, il en faut bien évidemment tout au long de l'année, mais il arrive que pendant certaines périodes, les stocks soient en tension. Marie-Luce Boenec.
14: Il faut comprendre que les besoins, ils sont permanents. Alors, il est vrai que les périodes de congé, les périodes de pont, on sait qu'on va avoir moins de donneurs. On essaye d'anticiper pour collecter en amont un peu plus parce qu'on sait qu'on va avoir des périodes de tension. On essaye de réguler comme ça, mais il faut vraiment que les donneurs se mobilisent en permanence et on peut donner sur son lieu de vacances. C'est pas parce qu'on n'est pas chez soi ou dans sa région qu'on ne peut pas donner, puisqu'on peut donner sur l'ensemble du territoire national et qu'il y a des collectes régulières.
15: Est-ce que vous avez un conseil ou quelque chose à dire à ceux qui n'ont jamais donné et qui hésitent à franchir le pas?
14: Alors, le don, c'est quelque chose qui, je trouve, est valorisant pour soi-même, très important pour quelqu'un qui en a besoin. Et je pense que l'appréhension qu'on peut avoir, peut-être du prélèvement, peut-être de l'aiguille, en fait, il faut venir l'avoir fait et voir comment ça se passe. Les équipes qui prélèvent, elles font tout pour que ça se passe très très bien, que les gens soient vraiment à l'aise. Les maisons du don sont des endroits qui sont très confortables, j'allais dire. Tout est fait pour que le donneur se sente bien.
13: Pour répondre aux besoins, il faut 600 dons de sang par jour en Bourgogne-Franche-Comté, un chiffre qui monte à 10 000 au niveau national.
12: On va se retrouver à 19h30, retour de l'actualité et trafic après les années 70. Queen, qu'on écoutera dans les prochaines minutes. Pour l'instant, c'est celui qui est en pleine tournée mondiale, Harry Styles, sur Autoroute Info. Très bonne route à tous, bienvenue.
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11: Un accident vient de nous être signalé sur l'autoroute A6 en direction de Paris. C'est aux environs du kilomètre 110 que s'est produit cet accident. Alors pour l'instant, je n'en sais pas plus. La seule chose dont je suis certain, c'est que les conditions météo sont particulièrement difficiles dans cette zone. Il pleut fortement. Donc ne vous laissez pas surprendre. Adaptez bien votre vitesse. A6 direction Paris. Accident signalé au kilomètre 110. C'est juste après la bifurcation avec l'autoroute A19. On en reparle sur autoroute. Info dans quelques

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2: Et oui, les retours d'un week-end prolongé, fin de week-end de l'Ascension. Merci d'être avec nous sur Autoroute Info. On vous accompagne sur la route à 19h30. On va parler Xavier Ferrand d'un accident qu'on vous a signalé il y a quelques minutes. Il s'est produit en Bourgogne sur l'autoroute A6.
3: En direction de Paris, aux environs du kilomètre 110, un véhicule serait en cause dans cet accident. Je n'ai pas plus de précisions pour l'instant. Ce serait peu après la bifurcation avec l'autoroute A19 que cet accident s'est produit dans une zone où la pluie est très présente. Je ne sais pas encore s'il y a ou non gêne à la circulation. Et puis, second accident qui s'affiche à l'instant sur mes écrans. Alors, c'est toujours sur l'autoroute A6, mais cette fois, c'est en direction de Lyon, aux environs du kilomètre 34. Accident signalé donc sur cette A6 direction Lyon. Là encore, je ne sais pas s'il y a ou non gêne à la circulation.
2: Tiens, on ne va pas la quitter, l'autoroute A6. On y reste pour parler d'une intervention qui se termine, c'est au sud de Paris.
3: En direction de Lyon, kilomètre 43, les services de sécurité sont en train de rendre la voie de droite au trafic, juste avant la bifurcation avec la Nationale 37. Cette voie a été neutralisée suite à un accident, tous les véhicules ont été évacués.
2: Et on quitte la région parisienne, on reste sur la 6 dans le Rhône, des obstacles sont toujours signalés.
3: C'est en direction de Paris et aux environs du kilomètre 410 qu'il pourrait y avoir des morceaux de pneus sur la chaussée. C'est 2 km après la sortie 30 pour Belleville.
2: Et puis toujours du monde, des bouchons en région lyonnaise et plus précisément à l'est de Lyon.
3: Au Groupama Stadium, il y a du foot ce soir à 21h. Bouchons en amont du Groupama Stadium. En direction de Marseille, c'est juste après la bifurcation avec l'autoroute A42, sur l'A46 direction Marseille, qu'il y a une quinzaine de minutes de perturbation dans l'autre sens de circulation. Même chose à partir de la bifurcation avec l'autoroute A43.
2: Et vous le vivez en ce moment, la pluie, les mauvaises conditions météo, les grosses averses qui sont toujours là, qui se décalent vers l'est de la France. Vous les rencontrez en ce moment en Ile-de-France, en Bourgogne, en Champagne-Ardenne aussi. Vous faites attention, adaptez bien votre conduite à la météo, ralentissez et gardez de bonnes distances de sécurité.
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2: On va s'intéresser maintenant à ce qui se passe en France et dans le monde. On retrouve tout de suite les titres de l'actualité de France Info.
4: Brett Puot à la une, Canal Plus ne souhaite plus travailler avec les signataires d'une tribune anti-Bolloré.
5: Et c'est le patron du groupe qui l'annonce. Maxime Saada dit avoir vécu cette pétition comme une injustice vis-à-vis des équipes Canal qui s'attachent à défendre l'indépendance de Canal Plus. La tribune parue lundi dans le journal Libération dénonçait l'emprise grandissante de l'extrême droite sur le cinéma. Elle a rassemblé 600 signataires. La question des violences dans le périscolaire à Paris. La justice enquête sur 84 écoles maternelles, une vingtaine d'élémentaires et une dizaine de crèches. C'est la procureure de Paris, Laure Bécuot, qui l'a annoncé ce dimanche, précisant qu'a priori, tous les arrondissements parisiens sont concernés. Un drone a frappé un site nucléaire aux Émirats, plus tôt dans la journée. Une dangereuse escalade, dit le gouvernement des Émirats ce soir. L'AIEA, l'Agence internationale de l'énergie atomique, s'est dit très préoccupée. Une soirée sportive, le tournoi Destination avec le crunch féminin France-Angleterre toujours en cours. Et en football, dernière soirée de Ligue 1, multiplex, 9 matchs à suivre à 21h. Ce sera également sur France Info.
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2: Et on va se retrouver dans les toutes prochaines minutes pour refaire le point sur vos conditions de circulation. Avant ça, on va écouter un duo, c'est Tame Impala et la chanteuse sud-coréenne Jennie sur Autoroute Info.

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1: Un accident vient d'être signalé dans une bifurcation. Si vous circulez actuellement sur l'autoroute A36 en direction de Mulhouse et que vous avez prévu ensuite de prendre l'autoroute A39 en direction de Lyon, il y aurait eu un accident dans cette bifurcation entre l'autoroute A36 et l'autoroute A39. Je ne sais pas encore s'il y a ou non gêne à la circulation. On en reparle sur Autoroute Info dans

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1: Très bonne route à tous et merci d'être avec nous sur Autoroute Info ce dimanche soir. On va rappeler tout de suite un incident que vous pouvez rencontrer si vous roulez en Côte d'Or. Xavier Ferrand, ça concerne ceux qui circulent sur l'autoroute A36.
2: Un véhicule qui pourrait être en panne dans une bifurcation pour nos auditeurs qui sont sur l'autoroute A36 en direction de Mulhouse pour l'instant et qui ont prévu ensuite de prendre l'A39 en direction de Lyon. Il pourrait y avoir un véhicule arrêté dans cette bifurcation, ce qui évidemment reste particulièrement dangereux.
1: Si vous roulez en ce moment en voiture électrique, je vous rappelle qu'il y a toujours de l'attente sur certaines aires de service avant de pouvoir recharger votre voiture. Ça concerne une aire de la 6, l'aire de Venoy-Chablis, qui se trouve au kilomètre 167 en direction de Lyon. Un petit peu plus d'une heure d'attente avant de recharger votre voiture. Et puis, l'aire du Jardin des Arbres sur la 77 est concernée. Elle aussi, elle se trouve au kilomètre 45. Elle est accessible dans les deux sens de circulation. 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Le retour de l'actualité, trafic, vous ne bougez pas. Ce sera dans moins de 5 minutes, à 19h45, le temps d'écouter un classique de U2, Sunday, Bloody Sunday, sur Autoroute Info. Très bonne route à tous, bonne fin de week-end.

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1: Merci d'être avec nous sur Autoroute Info ce dimanche soir. On va faire un point complet sur vos conditions de circulation. Xavier Ferrand est parlé d'un incident qu'on vous a signalé il y a quelques minutes en région lyonnaise, c'est sur la 89.
2: En direction de Clermont-Ferrand, kilomètre 543, il y a un motard qui est en panne sur la bande d'arrêt d'urgence. Il est en train de pousser sa moto. On peut supposer qu'il essaye de rejoindre la sortie numéro 40 qui se trouve un tout petit peu plus loin. Donc ça reste quand même assez délicat. Il ne faut pas hésiter à bien se déporter sur les deux voies de gauche.
1: On change d'autoroute de région, on part dans l'Essonne sur l'autoroute A6.
2: En direction de Lyon, au kilomètre 34, il y a deux véhicules qui sont stoppés à hauteur de la sortie numéro 11 pour Le Coudray. Alors, ils ne gênent pas directement, mais en fait, ils sont sur le zébra qui sépare l'autoroute de la sortie. Donc, ça veut dire qu'il y a des véhicules qui passent sur la gauche, sur la droite. En plus, il y a les piétons, parce qu'il y a deux véhicules. Donc forcément, il y a au minimum deux personnes. Donc c'est quand même assez dangereux.
1: On vous a signalé tout à l'heure sur la 36 une difficulté, un véhicule arrêté. Est-ce que vous en savez plus ?
2: Oui, il est en panne sur la bande d'arrêt d'urgence pour nos auditeurs qui sont pour l'instant sur la 36 en direction de Mulhouse et qui ensuite vont prendre la 39 direction Lyon. À la sortie de la courbe sur la droite, là, ils vont apercevoir au tout dernier moment un véhicule utilitaire qui est stoppé sur la bande d'arrêt d'urgence.
1: Et puis toujours des obstacles aussi sur la 6 dans le Rhône.
2: En direction de Paris, aux environs du kilomètre 410, c'est 2 km après la sortie numéro 30 pour Belleville.
1: Pour vous qui nous écoutez à Lyon, à l'est de Lyon, il y a toujours des difficultés, un bouchon notamment sur la rocade est.
2: Oui, on va même le mettre au pluriel parce qu'en fait il y a un bouchon dans chaque sens. En amont du Groupama Stadium, il y a du foot à 21h, ce qui fait qu'il y a une dizaine, 10-15 minutes de perturbation dans chaque sens de circulation. Direction Marseille à partir de la bifurcation avec la 42, direction Paris à partir de la jonction avec la 43.
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1: On va se retrouver dans quelques minutes sur Autoroute Info pour reparler de vos conditions de circulation. Avant ça, on va retrouver celui qui est actuellement en tournée dans toute la France. C'est le premier extrait de la réédition de son dernier album. C'est Jérémy Frérot sur Autoroute Info. Bonne route et bonne fin de week-end.
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2: 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De retour sur Autoroute Info pour parler de vos conditions de circulation. Et Xavier Ferrand, de cet accident qui s'est produit sur l'autoroute A6 au sud de Paris.
16: Alors en fait, c'est un véhicule en panne. Au début, on ne savait pas trop. Alors en fait, c'est un véhicule en panne. Alors qui se trouve dans une zone assez délicate pour nos auditeurs qui vont en direction de Lyon, vous le disiez. Au kilomètre 34, il y a la sortie numéro 11. Et le véhicule est arrêté sur le zébra qui sépare l'autoroute de la sortie. Ce qui fait que le patrouilleur va peut-être neutraliser une partie des voies pour permettre le dépannage. Là, il va arriver sur place, donc il va voir comment il peut intervenir, parce que c'est quand même assez dangereux. Donc le véhicule est bien sur le zébra, il ne gêne pas directement, mais bon, quand le dépanneur va arriver, forcément, ça va gêner, hein, d'un côté ou de l'autre. Donc il faut être particulièrement attentif.
17: Et puis une info carburant à vous donner si vous roulez dans l'est de la France sur l'autoroute A36, il n'y a plus de distribution de samplon sur l'aire de Porte d'Alsace située au kilomètre 11 après Mulhouse direction Beaune et Paris. Donc anticipez bien si vous souhaitez faire le plein, vous pourrez vous arrêter après sur l'aire de service d'Eco. Le retour de l'actualité trafic sur Autoroute Info, ce sera à 20h. On va reparler de vos conditions de circulation après Will Smith dans un instant et Coldplay tout de suite pour vous accompagner sur la route. Très bonne route à tous et bonne fin de week-end.

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1: Très bonne soirée à tous, bonne fin de week-end, il est 20h.
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1: Et oui, c'est la fin d'un week-end prolongé, d'un week-end que vous avez peut-être passé loin. Vous êtes peut-être en ce moment sur la route des retours. Écoutez, dans l'ensemble, ça se passe bien dans la traversée de la Bourgogne sur l'autoroute A6. Les difficultés, elles sont surtout liées à certains incidents, certains événements que vous rencontrez sur votre trajet. On commence au sud de Paris sur l'autoroute A6, Xavier Ferrand.
2: Oui, c'est une situation un peu délicate. Le patrouilleur a neutralisé une partie de la voie de droite au kilomètre 34. De la 6 en direction de Lyon. En fait, c'est à hauteur d'une sortie et il y a une voiture en panne sur le zébra qui sépare l'autoroute de la sortie. Et au moment où je vous parle, je vois que le dépanneur est arrivé avec une caméra que j'ai en studio. Et le dépanneur est arrêté sur la voie de droite pour récupérer la voiture qui est sur le zébra. Ce qui explique que le patrouilleur est en partie neutralisé la voie de droite. En revanche, pas de panique pour nos auditeurs qui veulent emprunter cette sortie numéro 11. C'est possible, mais il n'y a pas de voie de décélération disponible.
1: On va maintenant partir en Côte d'Or, plus précisément sur la 36.
2: Pour ceux qui roulent en direction de Mulhouse pour l'instant et qui ont prévu ensuite de prendre la 39 en direction de Lyon, il faut bien serrer sur la gauche. Le patrouilleur est arrêté au début de la courbe sur la droite pour signaler une voiture en panne un peu plus loin sur la bande d'arrêt d'urgence.
1: Près de Lyon, sur l'autoroute A89, un incident reste signalé en 6 et en direction de Clermont-Ferrand.
2: Un motard qui pousse sa moto sur la bande d'arrêt d'urgence après le kilomètre 543, c'est juste avant la sortie. Sortie numéro 40.
1: Et puis à Lyon, toujours des difficultés plus à l'est cette fois-ci. C'est sur la Rocade Est plus précisément.
2: 15 à 20 minutes de perturbation dans chaque sens de circulation en amont du Groupama Stadium en direction de Marseille. Les bouchons débutent juste après la jonction avec la 42. En direction de Paris, ils ont débuté juste après la bifurcation avec la 43.
1: Et puis ça n'a pas changé ces dernières minutes. Les conditions météo restent mauvaises. De grosses averses que vous rencontrez toujours en Île-de-France, en Bourgogne et puis aussi en Champagne-Ardenne. Vous faites attention, vous adaptez bien sûr votre conduite aux conditions météo. N'hésitez pas aussi à vous arrêter pour faire la pause le temps que ça se calme un petit peu. On va s'intéresser maintenant aux titres de l'actualité. Ils sont présentés depuis la rédaction de France Info.
3: Met la pression sur l'Iran.
4: Il ne restera plus rien de l'Iran si Téhéran ne signe pas un accord, écrit Donald Trump ce soir sur sa plateforme Truth Social, alors que les négociations entre les deux pays patinent. Dans ce contexte, le prix de l'essence au plus haut ce dimanche en France depuis le début de la guerre. Ce soir, Matignon annonce dévoiler de nouvelles aides au carburant ce jeudi. Canal+ ne souhaite plus travailler avec les signataires d'une tribune anti-Bolloré. C'est le patron du groupe qui l'annonce, Maxime Saada, après l'apparition de cette tribune lundi dans le journal Libération. Elle dénonçait l'emprise grandissante de l'extrême droite sur le cinéma et a rassemblé 600 signataires. Un record d'affluence pour un match de rugby féminin en France. Plus de 35 000 personnes étaient au stade Atlantique de Bordeaux pour cette dernière journée du tournoi des Six Nations. Les Françaises se sont inclinées. L'Angleterre réalise son 8e grand chelem consécutif.
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1: On continue de voyager ensemble sur Autoroute Info. On va reparler de vos conditions de circulation dans moins de 5 minutes. Juste le temps d'écouter la BO du dernier film Zootopie. C'est signé Shakira.

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2: De retour pour parler de vos conditions de circulation sur Autoroute Info et d'une intervention qui a lieu très près des voies sur l'autoroute A6. On est au sud de Paris, Xavier.
3: Et j'étais en train d'essayer de voir avec la caméra pendant que vous parliez. Le véhicule a été évacué au kilomètre 34 de l'A6 en direction de Lyon. Le patrouilleur est en train de rendre la voie de droite à la circulation. Il l'avait neutralisée juste avant la sortie numéro 11.
2: Et le point complet sur vos conditions de circulation sur Autoroute Info, ce sera à 20h15. Retour de l'actu, trafic après. In Excess tout de suite. Bonne route à tous, bonne fin de week-end.

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0: Clermont-Ferrand. C'était signalé. Je vois que ça a disparu de mes écrans. Donc non, plus rien à vous signaler sur la 89. Tout va bien.
1: Et du coup, des bouchons qui sont toujours là, eux, c'est à l'est de Lyon.
0: Ah oui, là, pour le coup, il y en a toujours. C'est en amont du Groupama Stadium. Il y a du foot Lyon-Lens à 21h en Ligue 1. Conséquence, 15 à 20 minutes de difficulté en direction de Marseille, peu après la jonction avec l'autoroute A42. Et même chose dans l'autre sens de circulation, peu après la bifurcation avec l'A43.
1: Et l'autre difficulté qui persiste en cette fin de journée, fin de week-end, eh bien, ce sont les averses, la pluie, les mauvaises conditions météo. En Ile-de-France, en Bourgogne, en Champagne-Ardenne aussi, de grosses pluies qui peuvent surprendre. Les chaussées sont trempées. Il faut ralentir, adapter votre conduite aux conditions météo que vous rencontrez. Et puis, sur les axes qu'on n'a pas cités, ça se passe bien si vous êtes, par exemple, dans l'Est, sur l'autoroute A36 sur la 39, la 40 ou encore dans la traversée de la Bourgogne sur la 6, pas d'incident ou d'accident à vous signaler.
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1: On va se retrouver dans les toutes prochaines minutes pour reparler de vos conditions de circulation. On verra aussi où conduit-on le mieux en France. Ce sera après le retour de l'actualité trafic et tout de suite un extrait du dernier album de la superstar Taylor Swift.

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2: Vos conditions de circulation n'ont pas changé ces dernières minutes. Vous faites toujours votre route sous la pluie en Bourgogne, en Ile-de-France, en Champagne-Ardenne. C'est la principale difficulté de cette fin de week-end. Les mauvaises conditions météo, des averses qui se décalent petit à petit vers l'est de la France. Et puis si vous êtes en région lyonnaise, encore quelques bouchons possibles à l'est de Lyon, sur la rocade est. On aura l'occasion d'en reparler en détail sur Autoroute Info. Retour de l'actu à trafic à 20h30. Vous avez peut-être déjà entendu ou même propagé des clichés sur la conduite des Parisiens, des Marseillais ou encore des Bretons, mais en creusant pour trouver l'origine de ces préjugés, on obtient des réponses assez surprenantes. Paulin Caillard.
3: En France, quand il s'agit de conduite, nos régions ont du talent. Chacune a un type d'infraction préférée comme une sorte de spécialité locale. Tenez, prenons Paris. La capitale du Love est aussi la capitale du dépassement par la droite. Près d'un habitant sur deux avoue régulièrement commettre cette infraction. Et en plus, selon une étude d'Olivier Assurance, l'Île-de-France est la championne des accidents avec 11% de plus que la moyenne française. De quoi renforcer ce cliché qui a déjà la peau dure que les Parisiens conduisent moins bien qu'ailleurs. Dans le match de qui a le moins d'accidents entre Paris et Marseille, c'est Marseille qui gagne.
4: Je veux t'entendre crier « Allez l'OM !»
5: C'est vraiment pour vous que je le fais, Pierre. Allez l'OM !
3: Bon, il n'y a pas de quoi s'en vanter puisque la région PACA est quand même avant-dernière avec 4.
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6: Un patrouilleur s'apprête à intervenir sur la voie de droite de l'autoroute A6 en direction de Lyon, peu après la barrière de péage de Fleury-en-Bière, après le kilomètre 50. Il va ramasser un cône qui se trouve sur la voie de droite. Il est sur place, là, hein, au moment où je vous parle. A6, direction Lyon, patrouilleur en intervention sur les voies, peu après le kilomètre 50.
7: Commence déjà par admettre que vous avez un problème de boisson, mon vieux.
3: Mais paradoxalement, la Bretagne est la région de France avec le moins d'accidents. À la frontière de la Bretagne, on est dans les Pays de la Loire, la spécialité routière, c'est la conduite en étant fatigué. C'est une des infractions les plus communes et les plus mortelles sur autoroute, par exemple. Ce qui est un peu mignon avec les conducteurs français, c'est que quand on leur demande, ils se disent tous d'excellents conducteurs.
8: Tu cherches quelque chose ? Non, parce que si c'est du talent, j'en ai.
3: Ils s'attribuent une note moyenne de 7,7 sur 10. Pas mal quand on sait que 91% d'entre eux avouent dépasser les limitations de vitesse et que 60% oublient de mettre leur clignotant.
2: Et on va se retrouver dans moins de 10 minutes pour le retour de l'actualité à trafic. Ce sera à 20h30 après Joan Jett dans un instant et Cyril tout de suite sur Autoroute Info. Bonne fin de week-end à tous. Merci d'être avec nous ce dimanche soir.
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1: Un chevreuil est signalé à proximité des voies de l'autoroute A6 en direction de Lyon, peu après le kilomètre 131. Alors évidemment, ça vous concerne dans les deux sens, hein, puisque l'animal peut traverser les voies à tout instant. Direction Lyon, 4 km après la sortie numéro 18. En direction de Paris, une vingtaine de kilomètres après la sortie numéro 19. On aura l'occasion d'y revenir ensemble sur Autoroute Info dans 4

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1: Ravie de faire la route avec vous ce dimanche soir. Merci d'écouter Autoroute Info. À 20h30, on va faire un point complet sur vos conditions de circulation. Xavier Ferrand parlait de difficultés qu'on vous a signalées sur l'autoroute A6.
2: En direction de Lyon, peu après le kilomètre 50, un patrouilleur était en pleine intervention. Il a terminé, son intervention. Je vois qu'il a ramassé les obstacles qui étaient signalés sur la voie de droite. Et puis, on nous a signalé un animal vivant sur l'A6 direction Lyon, peu après le kilomètre 131. Attention aussi en direction de Paris, évidemment, entre les sorties 18 et 19.
1: Et sinon, à part ces deux incidents, la traversée de la Bourgogne sur l'A6 se passe bien. La circulation reste fluide. Cette fin de week-end prolongé. Il n'y a plus de bouchons non plus à vous signaler en région lyonnaise à l'est de Lyon sur la rocade est. En revanche, toujours des conditions météo difficiles en Ile-de-France, en Bourgogne, en Champagne-Ardenne aussi. La pluie, les averses qui sont toujours là et qui se décalent vers l'est de la France. Attention au risque d'aquaplaning. Ralentissez, gardez de bonnes à distance de sécurité. Vous le savez, c'est pas plus de 110 km/h quand il pleut sur l'autoroute. On va maintenant s'intéresser aux titres de l'actualité. Ils sont présentés depuis la rédaction de France Info.
3: Sébastien Lecornu qui tiendra jeudi une nouvelle conférence de presse consacrée à l'impact de la guerre au Moyen-Orient.
4: Au 79e jour du conflit d'après Matignon, le Premier ministre présentera à cette occasion un nouveau paquet d'aide pour le mois de juin destiné aux secteurs les plus touchés par la hausse des prix des carburants qui affichent ce soir un record depuis le début de la guerre il y a plus de 2 mois maintenant. Dans ce contexte, 2 personnes ont trouvé la mort aux Comores hier après une nuit de heurts entre forces de l'ordre et manifestants opposés à la hausse du prix des carburants. Ces 2 décès ont d'ailleurs conduit les autorités comoriennes à reculer et à annoncer l'annulation de cette mesure d'augmentation des tarifs de l'essence. Un responsable militaire israélien affirme que le Hezbollah a tiré environ 200 projectiles sur Israël et sur l'armée israélienne au Liban au cours du week-end, malgré l'accord entre les 2 pays pour prolonger le cessez-le-feu de 45 jours au Liban, où le ministère de la Santé affirme de son côté que 5 personnes ont été tuées dans
1: Le retour de l'actualité trafic sur Autoroute Info. Vous ne bougez pas, ce sera après un extrait du nouvel album de Christophe Maé. Bonne route à tous, bonne fin de week-end.

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1: Retour de l'actualité trafic sur Autoroute Info. Xavier, on va parler d'une difficulté signalée il y a quelques minutes. C'est sur l'autoroute A42.
2: Un véhicule est en panne sur la bande d'arrêt d'urgence en direction de Genève. C'est peu après le kilomètre 27 qu'il faut bien se déporter sur la voie de gauche pour s'éloigner de ce véhicule après la sortie numéro 7 pour Pérouges.
1: Et si vous roulez en voiture électrique en ce moment, attention, il peut y avoir ponctuellement de l'attente sur certaines aires de service. Ça peut concerner encore l'aire, par exemple, de Venois-Chablis, située sur l'autoroute A6 en Bourgogne, direction Lyon, une aire qui se trouve au kilomètre 167. Pensez du coup à bien anticiper la recharge de votre véhicule. On va se retrouver dans les prochaines minutes pour refaire le point sur vos conditions de circulation. 20h45, le retour de l'actu. Trafic après Nelly Furtado dans un instant. Et Weezer tout de suite sur Autoroute Info. Très bonne route à tous. Merci d'être avec nous ce dimanche soir.

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1: Deux chevreuils sont signalés à proximité des voies de l'autoroute A36 en direction de Mulhouse. C'est aux environs du kilomètre 124 que ces animaux ont été signalés en direction de Mulhouse. Mais ça vous concerne dans les deux sens. Hein. Évidemment, ils peuvent traverser à hauteur de la sortie numéro 4 pour

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1: Bonne soirée à tous, bonne fin de week-end. À 20h45, on va faire un point complet sur vos conditions de circulation et parler, Xavier Ferrand, d'un véhicule pour commencer qui est tombé en panne, c'est en région lyonnaise.
2: Sur l'autoroute A42 en direction de Genève, après le kilomètre 27, il faut bien se déporter sur les deux voies de gauche, enfin sur la voie de gauche pour s'éloigner de ce véhicule arrêté sur la bande d'arrêt d'urgence, 3 km après la sortie numéro 7 pour Pérouges.
1: Et des animaux sont parfois signalés près des voies de circulation. Ça concerne deux axes autoroutiers différents.
2: Dans l'Yonne, sur l'autoroute A6, kilomètre 132, entre les sorties 18 et 19 pour Joigny. Et puis dans le Doubs, aux environs du kilomètre 124, à hauteur de la sortie 4 pour Besançon. Attention dans les deux sens à chaque fois.
1: Et vous faites aussi attention à la pluie qui est toujours bien présente en cette fin de journée, en ce début de soirée. Attention aux averses que vous allez rencontrer, principalement en Ile-de-France, en Bourgogne, aussi en Champagne-Ardenne. Vous le savez, lorsqu'il pleut sur l'autoroute, il faut abaisser votre vitesse, ne pas dépasser les 110 km/h pour éviter le risque d'aquaplaning et d'accident.
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1: Et une info carburant à vous rappeler, si vous souhaitez faire le plein de samplon dans l'est de la France sur l'A36, il n'y a plus de distribution de ce carburant sur l'aire de Porte d'Alsace qui se trouve en direction de Beaune et de Paris. C'est à la sortie de Mulhouse. Le retour de l'actualité trafic, ce sera sur Autoroute Info à 21h. Vous serez en compagnie de Raphaël Judicelli qui vous accompagnera sur la route ce soir et cette nuit. Actualité trafic qui revient après la playlist d'Autoroute Info. UB40, Calogero aussi. Ça arrive dans un instant avant la reprise d'un tube d'Epsi Solar. C'est Zao sur Autoroute Info.

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1: Bonsoir à tous, de retour de votre week-end prolongé, il est 21h.
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1: Et ravi d'être avec vous en ce dimanche soir, fin de week-end. On va revenir sur les conditions de circulation dans un instant. Mais avant cela, attention, une zone d'accident sur l'autoroute A79 dans le département de l'Allier, dans le centre du pays, en direction de Mâcon, après la sortie à 24 pour Digoin Ouest. Ça, à la fin d'une courbe, à la fin d'un virage, je vois que la voie de gauche est neutralisée. Le patrouilleur est sur place. Tout ça après le kilomètre 90. Attention, donc après la sortie 24 Digoin Ouest, vous mettez bien vos feux de détresse et vous ralentissez, d'autant plus que les conditions météo sont mauvaises dans ce secteur, des giboulées de printemps et de la pluie en ce moment. Un chevreuil proche des voies de circulation aperçu du côté de Besançon, proche des voies de l'autoroute A36 vers le kilomètre 124. Il faut se méfier bien sûr dans les deux sens de circulation. Et côté trafic, forcément vous êtes un peu plus nombreux que d'habitude en ce dimanche soir, de retour d'un long week-end prolongé. Donc après le secteur d'Auxerre, il y a du monde en direction de Paris sur l'autoroute A6 avec un peu de pluie pour vous accompagner. Restez prudents, pas plus de 110 km/h sur autoroute, sur chaussée mouillée. 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
2: Humeur parfois absurde et écœurante au détriment de la vérité.
3: Patrick Bruel sort de son silence sur le réseau Instagram au surlendemain de l'annonce d'une plainte déposée contre lui pour violence sexuelle et viol par l'animatrice télé Flavie Flamand. Le chanteur réaffirme donc son innocence et assure qu'il continuera de faire son métier. Fin de citation. À l'étranger, selon les médias iraniens, Washington n'a fait aucune concession concrète en réponse à l'offre de Téhéran, notamment sur le dossier nucléaire qui empoisonne les deux pays. Washington a présenté une liste de 5 points, exigeant notamment que l'Iran ne maintienne qu'un seul site nucléaire en activité et transfère son stock d'uranium hautement enrichi aux États-Unis. Le succès du plan épargne retraite en France, le produit d'épargne créé en 2019, a dépassé au quatrième trimestre de l'an dernier le seuil record des 150 milliards d'euros de collecte, annonce du ministère de l'Économie ce soir. À l'heure de la retraite, le détenteur d'un PER peut choisir entre récupérer son capital ou bénéficier d'une rente mensuelle. Et puis la riposte n'a pas tardé, elle est cinglante. Moins d'une semaine après l'apparition d'une tribune anti-Bolloré dans le cinéma, le patron de Canal+ affirme que son groupe, premier financeur du cinéma français, ne travaillera plus avec les 600 professionnels du secteur qui ont signé le texte contre son actionnaire de référence, Vincent Bolloré.
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1: De retour de votre week-end prolongé, j'espère que vous en avez bien profité. Vous écoutez Autoroute Info, vous avez le bon réflexe avec maintenant Marine, avant le retour de l'information trafic. Marine, que vous pourrez voir justement en concert à Lyon le 7 juin, l'amphithéâtre 3000. Très bon dimanche soir avec Autoroute Info.

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1: Du côté de Bourg-en-Bresse, un véhicule gênerait la circulation sur l'autoroute A39 en direction de Dijon. Après le kilomètre 129, c'est après la bifurcation avec l'autoroute A40.

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1: Vous avez profité jusqu'au bout de votre week-end prolongé et vous évitez les bouchons en rentrant à cette heure-ci. Pas de problème, même s'il y a beaucoup plus de monde forcément pour un dimanche soir à cette heure-ci après le secteur d'Auxerre, notamment sur l'autoroute A6. Beaucoup de monde, trafic dense en direction de Paris et votre tour qui se fait malheureusement sous la pluie. Attention, vous modérez bien votre vitesse, vous augmentez les distances de sécurité. De la pluie, il y en a, mais aussi des giboulées de printemps en ce moment dans le centre du pays, dans le département de l'Allier. Et en plus de ça, il y a une zone d'accident sur l'autoroute A6. 79 en direction de Mâcon et de Chalon-sur-Saône après la sortie à 24 pour Digoin Ouest. Je le vois en retour caméra, c'est à la fin d'un virage. Attention, la voie de gauche est toujours neutralisée sur cette autoroute A79. 21h15, on fera le point complet sur les conditions de circulation. Et tout de suite, les Rembrandts. Ça, c'est génial pour le retour du week-end après Juliane Peretta. Très bon dimanche soir. 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

0: Actuellement, de la pluie, de mauvaises conditions à météo, donc ralentissez bien. De la pluie, on en a également sur l'autoroute A6 pour la traversée de la Bourgogne. Et forcément, en ce dimanche soir, il y a un petit peu plus de monde que d'habitude. Vous êtes nombreux à revenir de week-end. Donc trafic un peu plus dense, un peu plus chargé que d'habitude. Après le secteur d'Auxerre, vous êtes nombreux en direction de Paris sur cette autoroute A6 avec toujours un peu de pluie pour vous accompagner. Restez très prudents.
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0: La situation au Moyen-Orient a forcément fait bondir les prix des carburants. Nous verrons dans un instant que cette crise n'est pas la première du genre. Et tout de suite, Sienna Spirou, ça c'est parfait pour votre tour de week-end. Vous écoutez Autoroute Info, vous avez bien raison.

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1: Attention sur l'autoroute A6 entre Mâcon et Chalon-sur-Saône. Un chevreuil a été aperçu à approche des voies de circulation vers le kilomètre 360. Méfiez-vous bien dans les deux sens de circulation.

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1: De retour dans le long week-end prolongé, vous êtes sur l'autoroute A6. Alors tout d'abord, attention, en Saône-et-Loire, un chevreuil a été aperçu proche des voies de circulation de cette autoroute vers le kilomètre 360 entre Mâcon et Chalon-sur-Saône. Et si vous continuez votre chemin en direction de Paris, il y a un petit peu de pluie en ce moment dans la traversée de la Bourgogne au sud de Paris. Soyez prudents, d'autant plus qu'il y a un petit peu plus de monde que d'habitude à cette heure-ci. En ce dimanche soir, vous êtes nombreux à revenir de week-end. Beaucoup plus de monde que d'habitude après le secteur d'Auxerre en direction de Paris sur cette autoroute A6. Et puis je vous rappelle aussi une zone d'accident, c'est dans le centre du pays, dans l'Allier, sur l'A79 en direction de Mâcon et de Chalon-sur-Saône. Après la sortie à 24 pour Digoin-Ouest, c'est à la fin d'une courbe, la voie de gauche est neutralisée, kilomètre 90. Des carburants dont les prix ont flambé.

0: C'est l'une des conséquences de la situation tendue au Moyen-Orient. D'autres crises similaires se sont produites par le passé. Jean-François Giraud.
1: La première crise pétrolière est survenue à la fin de l'année 1956 avec la fermeture du canal de Suez par le dirigeant égyptien Nasser. Cette décision impacte l'ensemble de la planète et la France doit prendre des mesures. Patrice Vergès est journaliste automobile.
2: Le gouvernement français n'a eu que la solution d'éditer des bons d'essence et les automobilistes n'avaient droit qu'à 20 litres d'essence par mois, ce qui était très peu et l'économie vraiment tombait bien bas à cette époque.
1: En 1973, une nouvelle guerre éclate au Moyen-Orient. Cette fois-ci, le choc pétrolier marque un tournant des Trente Glorieuses. Le président Georges Pompidou prévoit des temps douloureux.
3: Si la pénurie de pétrole devait se prolonger pendant des mois et des années, eh bien tous les pays finiraient par en subir les conséquences, directes ou indirectes.
1: Patrice Vergès.
2: Donc l'État n'a pas choisi les bornes d'essence, mais ils ont limité provisoirement la vitesse, 90 à l'heure et 120 km sur autoroute. Ils ont décidé d'éteindre les lumières en ville, comme aujourd'hui, et le chauffage, il était conseillé de ne pas dépasser 18 degrés. Et la télévision s'arrêtait à 23 heures. Le prix du baril au début de la crise était de 2,5 $. Elle est passée à 5 $ et encore, ils l'ont doublé, et elle est passée à 11 $. Donc à la pompe, elle est montée à 1,75 $, ce qui correspond aujourd'hui aussi à 2 €. Et ça a encore une fois ruiné l'économie. La chute des ventes des automobiles a été de 20%.
1: Une troisième crise se produira en 1979 avec la révolution islamique en Iran.
4: TF1 20h avec Roger Gicquel. À minuit ce soir, hausse de 3 centimes de l'essence, du fioul et du gazole.
1: Patrice Vergès revient sur ses conséquences.
2: Le prix des carburants est monté à 3 francs. Et il y avait une étude qui disait si le prix des carburants atteint 3 francs, les Français ne rouleront plus. Aujourd'hui, ils roulent avec l'équivalence d'un carburant vendu 20 francs.
1: Soit 2 euros environ, de quoi inciter les conducteurs à avoir le pied léger.
0: Et dans quelques minutes, le retour de l'information à trafic. Bien sûr, vous restez bien connectés à Autoroute Info en direct sur l'application. Et pour la musique, je vais vous faire découvrir Neika. Vous allez adorer, vous allez voir, c'est une nouveauté. Phil Collins également, et tout de suite, c'est Macklemore sur Autoroute Info. Très bon retour de votre week-end prolongé.

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1: Ah oui, peut-être sur le retour de votre week-end prolongé, vous en avez profité jusqu'au bout. Il est 21h30 et ça se passe bien malgré des conditions météo parfois un peu délicates. On a des averses de pluie qui peuvent tomber soudainement, notamment en Bourgogne actuellement sur l'autoroute A6. En plus de ça, il y a forcément un petit peu plus de monde que d'habitude sur cette autoroute A6 au-delà du secteur d'Auxerre en direction de la capitale. Donc attention, sur cette autoroute A6 justement, un chevreuil a été aperçu proche des voies de circulation entre Chalon-sur-Saône et Mâcon vers le kilomètre 360. Il faut bien sûr se méfier dans les deux sens de circulation. Et dans le centre du pays, dans l'Allier, on a toujours cette zone d'accident sur l'autoroute A79 en direction de Mâcon et de Chalon-sur-Saône vers le kilomètre 90. C'est après la sortie 24 pour Digoin Ouest. Je vois ça en studio en retour caméra, c'est la fin d'un virage. La voie de gauche est toujours neutralisée. Sinon, à part ça, ça se passe bien. Par exemple, sur l'autoroute A36, l'axe Beaune-Mulhouse. 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
2: 19e jour de la guerre au Moyen-Orient, Donald Trump s'impatiente.
3: Le président américain qui prévient ce soir sur sa plateforme Truth Social qu'il ne restera plus rien de l'Iran si Téhéran ne signe pas un accord avec les États-Unis, alors que les négociations entre les deux pays patinent, en particulier sur la question épineuse du nucléaire iranien. Dans ce contexte, Sébastien Lecornu tiendra jeudi une nouvelle conférence de presse consacrée à l'impact de la guerre. Selon Matignon, le Premier ministre présentera à cette occasion un nouveau paquet d'aides pour le mois de juin destiné aux secteurs les plus touchés par la hausse des prix du carburant qui affiche ce soir un nouveau record depuis le début du conflit. École primaire privée Sainte-Jeanne d'Elisabeth de Pau n'ouvrira pas ses portes demain matin après avoir été vandalisée entre mercredi et vendredi. Une enquête est ouverte. Même situation en Meurthe-et-Moselle où il n'y aura pas cours demain au collège de Laxou après que le hall de l'établissement a été volontairement incendié la nuit dernière. Une continuité pédagogique va être mise en place. Et puis l'OMS déclenche une alerte internationale face à l'épidémie d'Ebola qui prend de l'ampleur en Afrique et frappe la République démocratique du Congo. Un premier cas a été confirmé à Goma, la grande ville de l'Est de la RDC, contrôlée par le groupe armé antigouvernemental M23. La 33e journée de Ligue 1 de football, 9 matchs simultanément au programme. Les scores sont nuls, 0 partout, sauf Lens qui mène sur la pelouse de Lyon 1-0. Marseille mène au Vélodrome sur le score de 2-0. Et Monaco qui mène sur la pelouse de Strasbourg 1-0.
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1: Et avant le retour de l'information trafic, je vous avais prévu, je vous l'avais dit, une super nouveauté. Eh bien, elle est là, c'est une chanteuse franco-haïtienne. Voici Neika maintenant pour vous sur Autoroute Info. Bon retour de votre week-end prolongé.

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1: De retour de votre week-end prolongé, ça se passe bien malgré des conditions météo parfois un peu délicates parce qu'on a de la pluie qui peut tomber soudainement, notamment en Bourgogne sur l'autoroute A6. Et sur cette autoroute A6 en direction de Paris, vous êtes un peu plus nombreux que d'habitude pour la traversée de la Bourgogne, donc soyez prudents. Et justement, peut-être toujours cette alerte chevreuil, il était repéré il y a environ une vingtaine de minutes sur cette autoroute A6, c'est en Saône-et-Loire, entre Chalon-sur-Saône et Mâcon, vers le kilomètre 360, peut-être un chevreuil proche des voies de cette autoroute A6, méfiez-vous donc dans les deux sens de circulation. Et puis je vous rappelle aussi une zone d'accident dans le centre du pays, dans l'Allier, sur l'A79 en direction de Mâcon et de Chalon-sur-Saône. C'est la voie de gauche qui est neutralisée à la fin d'un virage après la sortie 24 pour Digoin-Ouest. Elles sont présentes sur votre route et parfois très sollicitées. Ce sont les bornes de recharge électrique. Mais quels sont les bons conseils pour éviter les files d'attente? Ilyes Jamlaoui en a parlé avec Juan Montero, gérant de l'aire de Langres-Péronnier sur l'A31.
2: Alors, moi, ce que je conseillerais aux usagers de la route qui ont une voiture électrique, c'est de s'arrêter le plus souvent possible. De pas attendre 50 ou 100 km d'autonomie restante. Souvent, ils vont être à 60-65% de charge. Et ben, ils rechargent jusqu'à 80%. Ainsi, ils peuvent se permettre, en arrivant sur une aire et en voyant une saturation d'un niveau extraordinaire ou pas, de pouvoir s'arrêter ou dire je vais à la prochaine. L'idée, c'est qu'on met autant de temps à charger de 0 à 80% que de 80% à 100%. Ça rentre un peu dans les mœurs des usagers électriques. C'est qu'il vaut mieux, dans les périodes de forte affluence, charger à 80% et laisser sa place à quelqu'un d'autre, parce que ça prend énormément de temps. Ça, c'est mes conseils, les journées où il y a énormément de monde sur la route.
1: Et la liste des bornes de recharge électrique disponibles sur votre trajet, c'est sur le site voyage.aprr.fr. À 21h45, on se retrouve le point complet sur les conditions de circulation. Et The Police, Classic Rock, ça a pris Like It, retour en 2011. Bonne route.

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1: 21h45, bon retour de votre week-end prolongé. Un peu de pluie en ce moment dans la traversée de la Bourgogne sur l'autoroute A6 notamment. Et vous êtes forcément un peu plus nombreux que d'habitude pour un dimanche soir à cette heure-ci. Il y a du monde qui revient de week-end, notamment après le secteur de Serres en direction de Paris. Je viens de l'apprendre sur l'autoroute A36, l'axe Beaune-Mulhouse, en direction de Mulhouse, en direction de l'Allemagne, après le kilomètre 67. Il y a peut-être un fourgon qui gênerait la circulation avec une voiture. Donc attention, après la sortie 6, Lille-sur-le-Doubs. On est, 5-6 km après cette sortie 6, Lille-sur-le-Doubs, entre le secteur de Besançon et celui de Sochaux en Montbéliard. Et toujours une zone d'accident dans le centre du pays, dans le département de l'Allier, sur l'A79, en direction de Mâcon et de Chalon-sur-Saône. C'est après la sortie 24 d'Igouin-Ouest, je m'en retourne caméra, que c'est à la fin d'un virage, la voie de gauche est toujours neutralisée. Attention. Et puis, information prioritaire à vous données qui vient de m'être signalé, c'est un obstacle, ça peut vraiment gêner la circulation dans le département de l'Ain en direction de Lyon sur l'autoroute A42, c'est après le kilomètre 18, on est peu de temps après la sortie 6 pour Ballan-Dagneux.
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1: Tiens, justement, en région lyonnaise, alors plus de problème au niveau du tunnel du Fourvière. Il devait rouvrir demain matin. Il a rouvert un peu plus tôt, donc c'est bon. Le tunnel du Fourvière est bien ouvert à cette heure-ci. Mais attention, au-delà du réseau APRR, au sud de Lyon, l'A7, elle, est fermée en direction de Marseille jusqu'à demain matin, 6h, entre l'échangeur de Pierre-Bénite et celui de Saint-Fons, l'échangeur numéro 6. Allez, restez bien connectés à Autoroute Info, le retour de l'information trafic dans les toutes prochaines minutes, bien sûr, et pour la musique des tubes, des classiques, des nouveautés. On se fait plaisir sur le retour de votre week-end avec maintenant Jack et Carla.

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2: Attention, alerte obstacle signalé, c'est confirmé, c'est dans le département de l'Ain, ça gêne la circulation sur l'autoroute A42 en direction de Lyon après le kilomètre 18, c'est une biche écrasée, c'est vraiment juste avant l'aire de Lyon-Montluel, il faut vraiment bien ralentir après la sortie 6 pour Ballan-Dagneux quand vous êtes sur l'A42 direction Lyon. 22h, on fera le point complet sur les conditions de circulation, on en profitera pour écouter les principaux titres de l'actualité de ce dimanche 17 mai. Et dans la playlist Autoroute Info, Mathieu Chédid, après Blondie, maintenant, bon retour de votre week-end prolongé.

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1: Mais attention, Nissan sur l'autoroute A6 en direction de Lyon. Je vois des véhicules qui sont en feu sur la partie droite de la chaussée. C'est précisément vers le kilomètre 30. C'est vraiment à proximité de la sortie 9 pour Villabé.

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1: Bon retour de votre week-end prolongé. Bienvenue, il est 22h.
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1: Et ravi d'être avec vous en ce dimanche soir, peut-être sur le retour de votre week-end. Alors attention, si vous êtes sur l'autoroute A6 en direction de Lyon, dans le département de l'Essonne, kilomètre 30, je vois en retour caméra des véhicules qui prennent feu. C'est vraiment à proximité de la sortie 9 pour Vidabé, danger et gêne à la circulation, kilomètre 30 de cette autoroute A6. Forcément, il y a un petit peu plus de monde que d'habitude, justement, si vous êtes sur cette autoroute A6 à l'approche de Paris. Restez prudents. D'autant plus qu'il y a un petit peu de pluie en ce moment après le secteur d'Auxerre. Je vois quelques précipitations qui peuvent forcément réduire un peu la visibilité. Sur l'autoroute A36, l'axe Beaune-Mulhouse, des chevreuils ont été aperçus proches des voies de circulation vers le kilomètre 175. C'est vraiment au niveau de la bifurcation avec l'autoroute A39. Sinon, partout ailleurs, ça se passe bien. 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
2: Sort de son silence sur Instagram.
3: Il dénonce des rumeurs parfois absurdes et écœurantes au détriment de la vérité au surlendemain de l'annonce d'une plainte déposée contre lui pour violences sexuelles et viol par l'animatrice télé Flavie Flamand. Le chanteur réaffirme donc son innocence et assure qu'il continuera de faire son métier. Fin de citation. Au 79e jour de la guerre au Moyen-Orient et selon des médias iraniens, Washington n'a fait aucune concession concrète en réponse à l'offre de Téhéran, notamment sur le dossier nucléaire qui empoisonne les relations entre les deux pays. Washington a présenté une liste de 5 points exigeant notamment que l'Iran ne maintienne qu'un seul site nucléaire en activité et transfère tout son stock d'uranium hautement enrichi aux États-Unis. Dans ce contexte, Sébastien Lecornu lui annoncera jeudi un nouveau paquet d'aides pour le mois de juin destiné aux secteurs les plus touchés par la hausse des prix des carburants qui affiche ce soir un nouveau record depuis le début de la guerre. Le match entre Nantes et Toulouse de la 34e et dernière journée de Ligue 1 de football toujours interrompu alors qu'il est après que des supporters nantais cagoulés ont envahi le terrain. Les deux équipes étaient à égalité 0-0 lorsqu'ils ont envahi la pelouse de la Beaujoire. L'arbitre de la rencontre a alors interrompu le match.
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1: Et avant le retour de l'information trafic dans la playlist Autoroute Info, on se fait plaisir ce dimanche soir avec Sheila, Maroon 5 et tout de suite Pierre Garnier, extrait de son album Chaque Seconde. Bon retour de votre week-end prolongé.

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1: Et bon, autour de votre week-end prolongé, j'attire votre attention sur des véhicules qui sont en feu. Je les vois en tour caméra. Je vois d'ailleurs les services de sécurité et les pompiers qui sont arrivés sur place. Et en Essonne, sur l'autoroute A6, en direction de Lyon, on est vers le kilomètre 30 à proximité de la sortie 9 pour Villabé. Attention, le point complet sur les conditions de circulation à 22h15 et dans la playlist Autoroute Info pour ce dimanche soir. C'est Sheila après Maroon 5. Excellente soirée à tous.

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1: Très bon dimanche soir, bon retour de votre week-end prolongé. Attention, un accident vient de se produire dans la Bretelle, dans la sortie 12B pour Provins. Quand vous êtes sur l'autoroute A5B dans le secteur de la région parisienne en direction de Melun, il peut y avoir gêne à la circulation également. Peut-être pour vous qui êtes sur l'autoroute A6 en direction de Paris après le kilomètre 93, une voiture qui a fait une sortie de route après la sortie 17 pour Courtenay. Restez prudent également, beaucoup plus loin sur cette autoroute assise dans le département de l'Essonne et cette fois en direction de Lyon, au kilomètre 30, j'aperçois toujours des véhicules arrêtés qui sont en feu. Les services de sécurité sont sur place, tout ça c'est à proximité de la sortie 9 pour Villabé. Et forcément il y a un petit peu plus de monde que d'habitude, vous êtes nombreux à revenir du week-end, même encore à cette heure-ci. Donc du monde sur cette autoroute assise dans la traversée de la Bourgogne et à l'approche de Paris en direction de la capitale avec toujours un peu de pluie, ça peut arriver soudainement. Donc restez prudent, vous modérez votre vitesse, vous augmentez aussi les distances de sécurité. Et autre information qui vient de me parvenir, c'est un obstacle cette fois, ça gênerait la circulation dans le secteur d'Oyonnax sur l'A404 au kilomètre 2.

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1: Attention, ce dimanche soir, on me signale un obstacle qui gêne la circulation sur l'A404 en direction d'Oyonnax vers le kilomètre 2. C'est après la bifurcation avec l'autoroute A40. L'obstacle sur la voie de gauche. Les services de sécurité arrivent sur place. Allez, bon retour de votre week-end prolongé. On fera le point complet sur les conditions de circulation dans quelques minutes. Et pour la musique, Amir ou encore The Beach Boys dans un instant. La van life a le vent en poupe depuis plusieurs années, mais au-delà de la carte postale, quels sont les avantages et les inconvénients de ce mode de voyage? On fait le point avec Emilien Fèvre.
2: Pour en savoir plus, j'ai rencontré Christophe Léger, responsable de l'agence Vanaway à Dijon, qui loue des vannes et des fourgons aménagés. Ce que l'on peut dire, c'est que le profil des personnes intéressées est éclectique.
3: On a toutes sortes de clientèles, des jeunes qui veulent partir en vacances, des couples et des personnes âgées jusqu'à 80 ans qui veulent vivre aussi une expérience différente de ce qu'ils ont toujours connu, des campings, de la caravane et de l'hôtel.
2: 90% de ces personnes qui tentent l'aventure le font pour la première fois. Parmi les questions que l'on peut se poser, il y a évidemment celle de la différence avec le camping-car. Cela tient principalement de la base. Christophe Léger.
3: Un van est sur la base de la carrosserie d'un utilitaire, alors que le camping-car, c'est sur un plateau sur lequel on a rajouté un élément, ni plus ni moins qu'une caravane.
2: Et cela apporte des avantages vis-à-vis de la conduite et du stationnement.
3: Le van reste dans la catégorie utilitaire. Donc la restriction de stationnement est moins limitée que le camping-car.

0: à savoir que le camping-car est considéré comme un élément habitable, ce qui n'est pas forcément le cas d'un van. Le van, à partir du moment où il n'y a pas de signe extérieur d'habitation, peut stationner partout. Qu'un camping-car n'a pas cette facilité de stationnement.
1: Évidemment, cela n'enlève en rien l'obligation de respecter le code de la route et notamment les interdictions de stationner à certains endroits et certaines heures. À part cela, il faut simplement profiter. Christophe Léger.
0: L'idée des vacances en van ou en fourgon, c'est les vacances liberté. C'est partir avec le minimum d'affaires, revenir avec le maximum de souvenirs, de découvrir les endroits magnifiques de notre pays et des autres pays. On roule, on s'arrête, on voit quelque chose de merveilleux. Et ben, on fait une petite pause prolongée. On n'a pas de chronomètre pour savoir à quelle heure on doit arriver pour manger ou pour partir. On a tout ce qu'il faut. Et une chose primordiale, laisser les espaces nature propres.
1: Pour vous essayer à la van life, la location débute à 500 euros la semaine pour un fourgon en saison basse, histoire de goûter vous aussi à ce petit vent de liberté.
2: C'est parti de rien.

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1: 22h30, bon retour de votre week-end prolongé. Il y a de la pluie en ce moment, restez prudents, en Bourgogne notamment. Peut-être que vous êtes sur l'autoroute A6, eh bien, il y a des pluies par intermittence. Il faut se méfier, ça peut réduire parfois la visibilité. Vous augmentez bien les distances de sécurité, bien sûr, d'autant plus qu'il y a un petit peu plus de monde que d'habitude à cette heure-ci pour un dimanche soir, puisque vous êtes nombreux sur cette autoroute A6 en direction de Paris, notamment dans le département de l'Essonne. Justement, dans le secteur de la région parisienne, la sortie à 12B pour Provins est fermée temporairement quand vous êtes sur l'autoroute A5B en direction de Melun suite à un accident. Je vous retourne caméra qu'en Essonne, justement sur l'autoroute A6 en direction de Lyon. Il y a toujours les services de sécurité qui sont sur la partie droite de la chaussée suite à des véhicules qui étaient en feu tout à l'heure. Les pompiers sont aussi sur place, c'est à proximité de la sortie 9 pour Villabé. Et puis enfin dans le centre du pays, dans le département de l'Allier. Un poids lourd gêne la circulation dans l'entrée du diffuseur 33 pour deux chaises avant de vous insérer sur l'autoroute A79 en direction de Montluçon. 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
2: Et ce match de Nantes interrompu.
3: Nantes relégué en Ligue 2 ne vivra pas la fin de son dernier match de Ligue 1, interrompu après envahissement de terrain par des supporters nantais. Après la constitution d'une cellule de crise avec des membres de la Ligue du football professionnel, le match est définitivement interrompu. Donald Trump met la pression à l'Iran. Il ne restera plus rien du pays si Téhéran ne signe pas un accord, écrit le président américain ce soir sur sa plateforme True Social, alors que les négociations entre les deux pays patinent. Dans ce contexte, le prix de l'essence au plus haut ce dimanche en France depuis le début de la guerre. Ce soir, Matignon annonce dévoiler de nouvelles aides pour le carburant ce jeudi. Canal+ ne souhaite plus travailler avec les signataires d'une tribune anti-Bolloré. C'est le patron du groupe qui l'annonce, Maxime Saada, après l'apparition d'une tribune lundi dans le journal Libération. Elle dénonçait l'emprise grandissante de l'extrême droite sur le cinéma. Elle a rassemblé 600 signataires.
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1: Et avant le retour de l'information trafic, Alex Warren sur Autoroute Info.

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1: Peut-être de retour de votre week-end prolongé. Attention, on a toujours de la pluie dans le centre du pays, en Bourgogne également. Ça peut réduire la visibilité. Je vous rappelle que temporairement, si vous êtes sur l'autoroute A5B, vous ne pouvez pas emprunter la sortie à 12B pour Provence et fermée temporairement suite à un accident en direction de Melun. À 22h45, le point complet sur les conditions de circulation. On ira un peu partout voir comment ça roule, voir s'il n'y a pas d'autres incidents. Et tout de suite, Eros Ramazzotti après Outkast. Maintenant sur Autoroute Info.

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1: 22h45, bon retour de votre week-end prolongé. Il y a de la pluie en ce moment en Bourgogne, dans le centre du pays. Restez prudents, d'autant plus qu'un obstacle gêne la circulation dans l'Allier sur l'A79 en direction de Montluçon. Un patrouilleur est sur place, il est en train en ce moment même de ramasser un chevreuil percuté. Ralentissez bien après la sortie à 33 pour deux chaises. Une zone d'accident sur l'autoroute A6 dans le Loiret en direction de Paris après le kilomètre 93, après la sortie 17 pour Courtenay. Les pompiers sont sur place. Faut bien anticiper. Vous serrez sur la gauche pour respecter le corridor de sécurité. Et un peu plus au nord, mais dans l'autre sens, on est en Essonne, toujours sur l'A6, cette fois en direction de Lyon. Voie de droite neutralisée, intervention en cours à proximité de la sortie 9 pour Villabé à la sortie de l'aire de Lys. Et je vous rappelle également que dans le secteur de la région parisienne, la sortie 12B pour Provins est fermé temporairement suite à un poids lourd qui est en panne en direction de Melun. Quand vous souhaitez sortir de l'autoroute A5B, donc vous ne pouvez pas emprunter la sortie 12B pour Provins. Sinon, sur l'autoroute A40, l'axe Mâcon-Chamonix, rien à signaler. Sur l'autoroute A36 dans l'Est, tout va bien entre Beaune et Mulhouse. Et sur l'autoroute A43, je viens de l'apprendre, après le secteur de Saint-Jean-de-Maurienne, quand vous roulez en direction de l'Italie, en direction de Turin, il y a des voitures qui sont en panne et qui gênent la circulation juste avant la barrière de péage de Saint-Michel-de-Maurienne qui se trouve à proximité de la sortie 29. Attention. Le tunnel de Fourvière est ouvert cette nuit. Il devait réouvrir demain matin. Finalement, il y a de l'avance, donc c'est bon. Pas de problème au nord de Lyon. Vous pouvez passer par Fourvière actuellement. Mais attention, au-delà du réseau APRR, au sud de Lyon, l'A7 est fermée en direction de Marseille jusqu'à demain matin 6h entre l'échangeur de Pierre-Bénite et celui de Saint-Fons, l'échangeur numéro 6.
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1: Dans un instant, on parlera ornithologie. Pour ça, on ira dans l'Aube, près de trois grands lacs. Et tout de suite, on se fait plaisir durant ce dimanche soir, peut-être sur votre retour de week-end prolongé avec ce tube. Pour moi, c'est le plus gros tube du moment, le plus gros tube de ce printemps. Angèle, la chanteuse belge, avec le groupe Justice, les DJ français Justice, maintenant sur Autoroute Info.

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1: Bon retour de votre week-end prolongé. Je vois qu'il y a un petit peu plus de monde à cette heure-ci que d'habitude pour un dimanche soir, notamment sur l'autoroute A6 à l'approche de Paris. Il y a de la pluie en ce moment, malheureusement vous êtes accompagné par la pluie. Restez prudents, et puisque j'évoque cette autoroute A6, alors pas en direction de Paris mais dans l'autre sens, en Essonne, en direction de Lyon, la voie de droite est neutralisée suite à une zone d'accident au niveau de la sortie 9 pour Villabé. Attention, et dans le secteur de la région parisienne, vous ne pouvez pas emprunter la sortie 12B pour Provins quand vous êtes sur l'autoroute A5B en direction de Melun, c'est fermé temporairement suite à un poids lourd qui est en panne. À 23h, on fera le point complet sur les conditions de circulation. On en profitera aussi pour écouter les principaux titres de l'actualité de ce dimanche 17 mai. Et dans la playlist Autoroute Info, je vous prépare Spice Girls, ça fait longtemps. Et puis Louane aussi dans un instant. Et comme promis, on retrouve à 30 minutes environ de la ville de Troyes, les grands lacs de la forêt d'Orient. Un endroit privilégié pour observer de nombreuses espèces d'oiseaux. Sarah Gabzi s'est rendue sur place pour échanger avec un spécialiste.
2: Alors, je suis Benjamin Vuvant, chargé de mission tourisme au Parc naturel régional de la Forêt d'Orient.
3: Nous nous sommes rendus ensemble sur l'observatoire du lac d'Orient. Ici, c'est le calme qui domine, avec une observation qui se fait toujours dans le respect de la nature et des oiseaux de passage ici.
2: Ce qu'il faut savoir, c'est que sur le lac du Temple, il y a une grande partie qui est classée réserve naturelle nationale, donc c'est-à-dire un endroit strictement interdit d'accès au public, donc un vrai temple de la nature, où on va pouvoir retrouver donc plus de 265 espèces d'oiseaux, donc des oiseaux qui viennent nicher, des oiseaux qui sont migrateurs et seulement de passage. Voilà, tout un large panel d'espèces à découvrir sur notre territoire.
3: Comment faire pour repérer des oiseaux? Comment faire pour les observer correctement?
2: Alors déjà, la première chose à faire, c'est effectivement de s'équiper de jumelles, parce que à vue d'œil, c'est compliqué effectivement de les voir. Donc sachez qu'on peut louer des jumelles à la maison du parc, juste à côté du lac d'Orient. Le mot d'ordre, c'est aussi d'être le plus discret possible, de mettre des vêtements pas trop réfléchissants, pas faire beaucoup de bruit effectivement, et puis surtout prendre le temps d'observer.
3: Quel type d'oiseaux on peut apercevoir ici?
2: Écoutez, les espèces emblématiques de notre territoire, c'est surtout la grue cendrée qui vient surtout en octobre sur les lacs du Temple, mais pas seulement. Et puis la star aussi, c'est la cigogne noire qui vient de fin août à début septembre. Là, on est sur l'observatoire du lac d'Orient qui est le plus ancien, qui date de 1970, qui est un peu plus perché en hauteur et qui offre une belle vue sur le lac d'Orient. Vous avez aussi l'observatoire Valois, non loin d'ici, à côté de la maison du parc, uniquement accessible à pied. Donc, il faut faire une petite marche à pied, mais ça fait une petite randonnée pour découvrir la forêt. C'est assez sympa. Et cet observatoire-là, il est encore plus discret puisqu'il est, il est pas en hauteur, avec un toit végétal et aussi qui donne une vue sur la réserve naturelle nationale. Vous avez également un troisième observatoire, donc au lac Amance, à même au sol, et puis un dernier observatoire qui est en forêt du Temple.
3: Ornithologue amateur ou confirmé, vous pouvez observer tout au long de l'année les 250 espèces d'oiseaux répertoriées autour des Grands Lacs.

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1: De retour après votre week-end prolongé de 23h.
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1: Ravi d'être avec vous. Attention à la pluie en ce moment, en Bourgogne, dans le centre du pays, en région Rhône-Alpes. Si on a quelques précipitations, ça peut réduire la visibilité. Attention, restez extrêmement prudents, d'autant plus qu'on a quelques incidents sur l'autoroute A6, l'axe Paris-Lyon. Tout d'abord, dans le Loiret, en direction de Paris, après le kilomètre 93, une voiture a fait une sortie de route. Elle s'est retrouvée dans le fossé. Intervention en cours le long des voies de circulation après la sortie à 17 pour Courtenay. Un peu plus loin, mais dans l'autre sens, cette fois en Essonne, en direction de Lyon, voie de droite neutralisée au kilomètre 30 à proximité de la sortie à 9 pour Villabé. Sinon, à part ça, ça se passe plutôt bien. Je vous rappelle que vous pouvez croiser des véhicules qui sont en panne sur bande d'arrêt d'urgence. À chaque fois, il faut bien anticiper. Vous éloignez le plus possible de l'intervention en cours pour respecter le corridor de sécurité. C'est le cas, par exemple, du côté de Genève, sur le tour A40 en direction de Chamonix, après la sortie à 14 pour Annemasse, ou encore, par exemple, sur l'autoroute A6 en Bourgogne, en direction de Lyon, vers le kilomètre 241. Voilà, sinon, en région parisienne, vous êtes un peu plus nombreux que d'habitude à cette heure-ci, puisqu'il y a encore du monde qui revient de ce long week-end prolongé. Peut-être aussi un petit peu plus de monde que d'habitude en région lyonnaise, mais pas de ralentissement à cette heure-ci. Peut-être que vous sortez du match de foot Lyon-Lens. Les conditions de circulation sont plutôt bonnes, que ce soit sur l'autoroute A46, le contournement est lyonnais, ou encore sur l'A42 à l'est de Lyon. Résultat du match, ça fait 4-0 pour Lens. 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
2: Sort du silence. Le chanteur visé par une nouvelle plainte pour viol de l'animatrice Flavie Flamand, qui l'a annoncé il y a 2 jours. Patrick Bruel dément ce soir des rumeurs absurdes. Après Pierre et Vacances et Bellambrun, un autre site touristique, Gîte de France, annonce à son tour être victime d'une cyberattaque, un vol de données de près de 400 000 clients. Le même hacker est à l'origine des 3 attaques. De nouvelles aides au carburant annoncées jeudi par le ministre Premier ministre Sébastien Lecornu. Ce dimanche, le prix du carburant était au plus haut depuis le début de la guerre au Moyen-Orient. Dernière soirée de Ligue 1 pour le FC Nantes sur un match interrompu. Le club déjà relégué en Ligue 2 a vu son match contre Toulouse s'arrêter après un envahissement de terrain par des supporters nantais. Le match est donc définitivement interrompu.
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1: Et avant le retour de l'information à Trafic, le dernier titre de la superstar américaine Taylor Swift sur Autoroute Info.

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1: Bon retour de votre week-end prolongé. Il y a un peu de pluie en ce moment dans le centre du pays, en Bourgogne également, dans la région Grand Est aussi. Restez à prudent, pas plus de 110 km/h sur autoroute, sur chaussée mouillée. Et à chaque fois, vous pouvez croiser des interventions en cours le long des voies de circulation. Il faut bien s'éloigner pour respecter le corridor de sécurité. C'est le cas, par exemple, en région lyonnaise, sur la 46, le contournement est lyonnais quand on est en direction de Paris, vers le kilomètre 7, après la sortie 2. Pour Trévoux, par exemple, à 23h15, on fera le point complet sur les conditions de circulation. Et dans la playlist Autoroute Info, on va se faire plaisir en ce dimanche soir. Je choisis les bons titres pour votre retour de week-end avec des tubes, des classiques, des nouveautés. Durant le prochain quart d'heure, Lewis Capaldi, Téléphone, Charles Gardin, Barry White également. Et tout de suite, c'est Guillaume Grand sur Autoroute Info.
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0: en studio, en retour en caméra, il y a eu un accident tout à l'heure. Pareil pour vous qui êtes beaucoup plus au sud en Bourgogne, en Côte d'Or, sur l'autoroute A6 en direction de Lyon, kilomètre 241, une voiture qui est en panne. Et peut-être que vous sortez du match de foot Lyon-Lens, 4-0 pour Lens. Les conditions de route sont bonnes en région lyonnaise, mais là aussi vous pouvez croiser des voitures qui sont en panne sur bande d'arrêt d'urgence. C'est le cas sur la 46, le contournement Mont-Espionné en direction de Paris vers le kilomètre 7.
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0: Dans le domaine de la recharge électrique, on parle de bornes petite puissance, haute puissance, voire très haute puissance. À quoi cela correspond? On vous l'explique dans un instant sur Autoroute Info. Et tout de suite, celle que vous pouvez retrouver en interview. Elle dit des super choses en plus en interview. C'est Charlotte Cardin. Vous retrouvez l'interview sur autoroute-info.fr. Élue artiste féminine de l'année aux dernières victoires de la musique. Vous pourrez d'ailleurs aller voir au festival la We Love Green à Paris le 7 juin. Ou encore à Clermont-Ferrand le 27 juin. Charlotte Cardin sur Autoroute Info.

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1: Toujours un peu de pluie sur votre retour de week-end prolongé. Soyez prudents, à 23h30, ce sera le point complet sur les conditions de circulation et pour la musique téléphone. Et je vous prépare aussi Lewis Capaldi sur Autoroute Info. Et si vous n'avez jamais eu l'occasion de conduire un véhicule électrique, vous n'êtes sans doute pas familier avec les différents types de recharge, des différents types de bornes de recharge plus précisément. Revue de détail avec le reportage de Franck Pellissier.
2: Petite puissance, haute puissance, très haute puissance, il existe aujourd'hui une bonne demi-douzaine de types de bornes de recharge électrique. Les plus petites, utilisées chez les particuliers, ont des puissances allant de 3 à 7 kWh, évidemment incompatibles pour une recharge sur autoroute, où l'objectif est de faire aussi vite que possible. Pour essayer d'y voir un peu plus clair, dans ce monde encore un peu obscur pour une majorité de conducteurs, nous avons rencontré Bruno Bouvard, responsable du département installation commerciale chez APRR.
3: On a des bornes qui commencent à 22 kW, elles sont plutôt rares puisque pas très adaptées finalement à la mobilité longue distance, plutôt ciblées pour les véhicules hybrides qui veulent faire un petit appoint de recharge. Des bornes à 50 kW également, c'est pas non plus la majorité. Par contre, la très grande majorité sont les bornes 150 à 350 kW. Ce qu'il faut peut-être également préciser, c'est que toutes les stations en fait sont complètement interopérables, c'est-à-dire

0: elle s'adapte à l'ensemble des véhicules du marché, donc à l'ensemble des prises en fait que l'on peut trouver aujourd'hui sur les véhicules. Le connecteur T2, adapté plutôt aux recharges un petit peu plus lentes et en courant alternatif, les connecteurs CHAdeMO, beaucoup plus rares aujourd'hui, et puis la majorité des véhicules aujourd'hui utilisent le connecteur CCS et on le trouve très largement répandu sur l'ensemble des stations.
1: Vient ensuite la question du temps de recharge. Marie-Pierre Macario est directrice opérationnelle au sein de Spicity Networks, en charge du déploiement du réseau Evadea, et pour elle, cela ne dépend pas que de la puissance de la borne.
2: De la puissance de la borne et du véhicule, puisque tous les véhicules ne sont pas capables d'accepter toutes les puissances.
1: C'est-à-dire que parfois la borne est presque surdimensionnée par rapport à la capacité de recharge du véhicule.
2: Oui, on a voulu déployer une offre 300 kW pour s'adapter et anticiper les besoins de demain, et on voit qu'on a eu raison, puisqu'il y a déjà des gammes de voitures compatibles avec ces puissances-là, mais ce n'est encore pas une généralité aujourd'hui.
1: À l'heure actuelle, le temps moyen de charge d'un véhicule électrique sur autoroute est d'environ 30 minutes. L'objectif serait de le ramener dans un avenir proche à seulement une quinzaine de minutes.

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1: Un accident qui vient de se produire en Seine-et-Marne sur l'autoroute A6 en direction de Paris après le kilomètre 45, environ 5 km après la barrière de péage de Florian-Biard.

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1: Belle fin de soirée, bon retour de votre week-end prolongé. Et attention bien sûr à la pluie, vous le vivez, vous le constatez, des mauvaises conditions météo parfois, de la pluie qui peut arriver soudainement et qui peut réduire la visibilité, ça peut être dangereux. Donc maintenez vos distances de sécurité et ne dépassez surtout pas les 110 km/h, d'autant plus qu'une zone d'accident, enfin un accident s'est produit il y a quelques minutes sur l'autoroute A6. On est en Seine-et-Marne, en direction de Paris, après le kilomètre 45, environ 5 km après la barrière de péage de Fleury-en-Bière, il faut bien ralentir. Les services de sécurité sont en route. Et puis vous pouvez croiser des véhicules qui sont en panne sur une bande d'arrêt d'urgence. Il faut bien s'éloigner de l'intervention en cours pour respecter le corridor de sécurité. Puisque je vois que l'autoroute A6, c'est par exemple le cas au kilomètre 241. On est en Bourgogne en direction de Lyon après la sortie à 23 pour Saulieu. 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
2: De cette dernière journée de Ligue 1 de football.
3: À la 34e, Lille jouera en Ligue des Champions la saison prochaine malgré sa défaite contre Auxerre qui se maintient. Lyon balayé par Lens 4-0 disputera le tour préliminaire de la Ligue des Champions. Soupe à la grimace à Marseille, 5e et qualifié seulement, si j'ose dire, pour la Ligue Europa après sa victoire contre Rennes 3-1. À noter que le match Nantes-Toulouse a lui définitivement été interrompu ce soir après un envahissement de terrain à la Beaujoire par les supporters nantais en colère en début de rencontre. Au 79e jour de la guerre au Moyen-Orient, Donald Trump s'impatiente. Le président américain prévient ce soir sur sa plateforme Truth Social qu'il ne restera plus de rien de l'Iran si Téhéran ne signe pas un accord avec les États-Unis, alors que les négociations entre les deux pays patinent, notamment sur la question du nucléaire iranien. Les Émirats Arabes Unis dénoncent une dangereuse escalade après la frappe de drone qui a provoqué un incendie aux abords de la centrale nucléaire de Baraka dans l'ouest du pays, sans attribué pour autant l'attaque à quiconque et pas non plus à l'Iran. L'Arabie Saoudite évoque de son côté une menace pour la stabilité de toute la région. Et puis Yannick Sinner entre dans l'histoire, numéro 1 mondial de tennis, est devenu ce dimanche le deuxième joueur seulement à remporter les 9 Masters 1000 figurant au calendrier du circuit ATP après sa victoire en finale du tournoi de Rome face au Norvégien Casper Ruud en 2-7.
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1: Et avant le retour de l'information trafic, ce tube, j'adore, puisque j'aime bien Zao, j'aime bien MC Solar, les deux ensemble, c'est vraiment génial. Zao qui sera d'ailleurs à l'affiche du Festival des Solidays à Paris le 27 juin. Belle fin de soirée, vous écoutez Autoroute Info, Zao et MC Solar maintenant.

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1: Retour de week-end, belle fin de soirée. Attention, un accident s'est produit en Seine-et-Marne sur l'autoroute A6 en direction de Paris après le kilomètre 45, environ 5 kilomètres après la barrière du péage de Florian-Bière. Les services de sécurité vont arriver sur place. On en saura plus dans un instant. Vous restez bien connectés à Autoroute Info et tout de suite, Lynn Rimes après Lucas Graham. Bonne route, belle fin de soirée.

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1: 23h45, comme signal à l'instant des chevreuils, proche des voies de circulation de l'autoroute A40 du côté de Genève. Méfiez-vous dans les deux sens de circulation vers le kilomètre 60. À part ça, de la pluie en ce moment sur votre trajet. Restez très prudent, pas plus de 110 km/h. Vous modérez votre vitesse et aussi vous augmentez les distances de sécurité. C'est important, d'autant plus qu'à part la pluie, on a aussi une zone d'accident en ce moment, Seine-et-Marne, sur l'autoroute A6 en direction de Paris au kilomètre 44, 5 km après la grande barrière de péage de Fleury-en-Bière. Tiens, notez qu'au nord de Lyon, l'A6 va fermer durant toutes les nuits de la semaine prochaine à partir de ce lundi soir. Mais quels travaux sont menés exactement, Antoine Oppard?
2: Une autoroute, avec le temps, eh bien ça s'abîme. Qui plus est, quand elle est très empruntée, comme la 6. C'est dans le secteur de Villefranche que des travaux sont nécessaires pour refaire la chaussée qui s'est détériorée au fil des années. Ils doivent permettre de renouveler ce qu'on appelle l'enrobé. Dominique Riguier, des autoroutes APRR.
3: On est en train de reprendre donc les enrobés en pleine largeur, sur toutes les voies, donc sur la voie rapide, la voie médiane, la voie lente et la BEU.
2: Donc la voie de gauche, la voie du milieu, la voie de droite et la bande d'arrêt d'urgence.
3: Exactement. Donc on reprend par substitution, c'est-à-dire qu'on vient raboter une couche et on vient la remettre en place.
2: Les autoroutes APRR profitent de la fermeture nocturne de la 6 pour entreprendre d'autres travaux.
3: On va en profiter pour faire donc les travaux sur les ponts, faire plein de choses en même temps pour essayer de maximiser le temps.
1: Donc, ces travaux vont entraîner la fermeture de l'autoroute A6 à partir de lundi soir et durant toute la semaine en direction de Paris. Donc, toutes les nuits du lundi soir au vendredi matin jusqu'au 12 juin, entre les sorties 31.2 et 31.1 de Villefranche. Entre le 15 et le 19 juin, un basculement de circulation sera en place la nuit uniquement entre ces mêmes sorties.
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1: Et dans un instant, on partira à la découverte des spécialités culinaires de la Bresse bourguignonne. Ça me donne faim même à cette heure-ci. Et tout de suite, le dernier tube de Bruno Mars, extrait de son album The Romantic. Tiens, vous pourrez le voir d'ailleurs au concert au Stade de France. Moi, je vais prendre mes billets. Ce sera, j'espère que c'est pas complet. C'est sûrement complet. Mais on va voir ça. Ce sera au mois de juin, 18, 20, 21 juin. Bruno Mars en concert au Stade de France. On se met tout de suite dans l'ambiance sur Autoroute Info.

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1: Belle fin de soirée, bon retour de votre week-end prolongé, peut-être même à cette heure-ci, vous en avez profité jusqu'au bout, vous avez bien eu raison. Alors attention à la pluie, hein. Bien sûr, il faut être attentif, ça peut réduire la visibilité parfois, notamment en Bourgogne, on a de la pluie aussi sur la région Grand Est, et on a eu du côté de Genève. Alors pas de pluie sur nos tours satellites en temps réel, mais attention sur l'autoroute A40, un chevreuil a été aperçu à proche des voies de circulation vers le kilomètre 59, autoroute A40, du côté de Genève. Et puis on change complètement de région. Je vous rappelle qu'en Seine-et-Marne, un accident s'est produit sur l'autoroute A6 en direction de Paris. Après le kilomètre 45, on est environ 4-5 km après la grande barrière de péage de Fleury-en-Bière. À minuit, on fera le point complet sur les conditions de circulation pour la musique. Je vous prépare Garou ou encore Rosaline. Et tout de suite, on s'intéresse à la Saône-et-Loire puisqu'elle regorge de spécialités gastronomiques. Focus maintenant sur le micro-territoire de la Bresse bourguignonne avec Christine Buatois, directrice de l'office de tourisme de Louhans. Elle est au micro de Sarah Gazzi.
2: Oui, notre Valaque de Bresse, qui est une exclusivité finalement française. Hein. On a été la première au monde à avoir une AOP. Donc c'est de la qualité, c'est une volaille qui court et qui va chercher sa nourriture dans l'herbe, pour de vrai.
3: Qu'est-ce qui caractérise ce poulet de Bresse et son élevage particulier, son aspect, son goût?
2: Oui, tout à fait. En fait, c'est un élevage particulier, puisqu'il doit y avoir au moins 10 mètres carrés de parcours herbeux, une partie de sa nourriture, donc plus d'un tiers qui doit venir donc de cette recherche. La volaille de Bresse, c'est aussi le chapon, le fameux chapon pour les fêtes de fin d'année, qui est une texture extraordinaire. Et là, on est dans du local, et du local bio, et du vrai bio.
3: C'est un mets très savoureux, hein, le poulet de Bresse, qui est considéré comme l'un des meilleurs poulets au monde. Quelle est, selon vous, la meilleure façon de cuisiner cette volaille? Comment vous préférez la manger, vous?
2: Alors, je vais vous dire, quand elle est simplement rôtie, c'est magnifique, parce qu'en fait, on voit bien la texture. C'est vraiment la volaille des grands chefs. Tous les grands chefs du monde entier cuisinent cette volaille.
3: Où est-ce qu'on peut la retrouver, cette volaille?
2: Alors, chez le boucher traditionnel, hein, il y a plusieurs secteurs pour l'acheter. Bien sûr, il y a les producteurs en direct, mais quand on est un petit peu loin de la Bresse, c'est pas facile. Et les belles boucheries le font toutes, parce que c'est vraiment un produit d'exception.
3: On va s'intéresser maintenant à une spécialité sucrée. Cette fois-ci, elle porte un nom assez charmant. Il s'agit de la corgnotte. Alors, de quoi s'agit-il?
2: La corgnotte, notre spécialité délicieuse pâtisserie de la Bresse louhannaise. Elle a été conçue par les sœurs à l'Hôtel Dieu pour pouvoir avoir des fonds, en fait. Et ça se passait le week-end de l'Ascension. Elle faisait ses viennoiseries et elle récupérait des fonds pour l'hôpital. Donc vous avez un espèce de chou sur une pâte brisée. C'est croquant. Ça remplace aisément le croissant au petit déjeuner, puisqu'en plus elle ne s'effrite pas. Donc en fait, ça, c'est que du bonheur. Hein. On peut emmener ça dans le petit sac de pique-nique.
3: Depuis 2022, la corgnotte est mise à l'honneur lors d'une fête organisée au printemps à Louhans, durant laquelle on retrouve le fameux concours de la corgnotte d'or. Vous retrouverez cette fameuse corgnotte dans les boulangeries de la Saône-et-Loire et de la Bresse bourguignonne.

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1: Attention, 4 km après la sortie 28, Mâcon-Centre, un accident se serait produit sur l'autoroute A6 en direction de Lyon, peut-être gêne à la circulation.

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1: Alerte obstacle, ça gêne la circulation en Saône-et-Loire du côté de Mâcon, autoroute A6, direction Lyon, vers le kilomètre 384, un chevreuil percuté. Attention, peu de temps après la sortie 28 pour Mâcon Centre.

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1: Et peut-être de retour de votre week-end prolongé. Bienvenue, il est minuit.
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1: Ah oui, certains, on profite jusqu'au bout, vous en aviez bien raison. Alors attention, tout de suite, je vous informe d'un obstacle qui gêne la circulation. On est en Bourgogne, en Saône-et-Loire, du côté de Mâcon, sur l'autoroute A6 en direction de Lyon. Un chevreuil vient d'être percuté il y a quelques minutes, il serait toujours sur les voies de circulation, ce chevreuil. Donc animal écrasé qui gêne quelques kilomètres après la sortie 28 pour Mâcon, kilomètre 384 de cette autoroute A6. Et puis on aurait toujours peut-être un chevreuil proche des voies de circulation de l'autoroute A40 du côté de Genève. Méfiez-vous dans les deux sens de circulation, kilomètre 59. À part ça, de la pluie en ce moment, beaucoup de pluie en région Rhône-Alpes, en Bourgogne, sur la région Grand Est, en région Île-de-France aussi, on a quelques précipitations. Restez extrêmement prudents, ça peut réduire la visibilité, ça peut gêner. Vous modérez la vitesse, pas plus de 110 km/h sur autoroute partant de pluie, bien sûr, et vous augmentez les distances de sécurité. Sinon, à part ça, tout va bien. Vanessa Paradis dans quelques minutes, Jackson 5 également, encore Orson, et tout de suite notre série consacrée aux expéditions extraordinaires qui nous emmène tout de suite dans le Grand Nord, direction le Groenland. J'ai toujours rêvé d'y aller, moi. Direction le Groenland maintenant avec ce récit d'Antoine Oppart, mise en onde par Anaël Ferrand.
2: Au début du XXe siècle, le royaume du Danemark veut contrer les affirmations de l'explorateur américain Robert Peary, qui prétend que le Groenland, alors colonie danoise, est divisé en deux territoires distincts. Pour cela, il envoie à l'été 1906 une expédition menée par Ludwig Mylius Erichsen, qui doit notamment cartographier la côte nord-est du Groenland et ainsi prouver que Peary se trompe. Mais le Grand Nord et ses conditions extrêmes sont impitoyables. Erichsen et ses hommes ne rentreront jamais de leur voyage. 3 ans plus tard, à l'été 1909, une seconde expédition est organisée pour tenter de retrouver la...
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1: Un accident viendrait de se produire sur l'autoroute A5 en direction de Nancy et de Dijon dans le secteur de Troyes vers le kilomètre 130. Restez très prudents quelques kilomètres après la sortie à 20 pour Troyes.
2: L'expédition Danemark, celle d'Erichsen, débutée 3 ans auparavant. Un premier voyage est alors organisé par Mikkelsen à bord de traîneaux à chiens, mais il ne permet pas de retrouver les carnets de voyage de son prédécesseur. Il est de retour en décembre 1909 à bord de l'Alabama pour y passer un premier hiver. Le 4 mars 1910, un second voyage sur les traces de l'expédition Danemark est lancé. 5 hommes partent sur les pas d'Erichsen, toujours aidés par les chiens. Au bout d'un moment, le groupe doit se séparer. 3 aventuriers font demi-tour, tandis que Mikkelsen poursuit en compagnie d'Ivar Iversen, un mécanicien qui est le seul à se porter volontaire pour la suite du voyage. Il faut dire que l'expédition a déjà accumulé beaucoup de retard et que les chances de retrouver les notes d'Erichsen et de retourner au bateau dans les temps sont minces. Il faut en effet regagner l'Alabama avant qu'il ne soit à nouveau prisonnier des glaces, c'est-à-dire avant le 15 août. Le 22 mai, les deux hommes découvrent un cairn, un amas de pierres qui permet de marquer un emplacement particulier. Ils y trouvent une lettre laissée par Erichsen. Ils remontent ainsi la piste de la précédente expédition et découvrent l'emplacement où elle a passé l'été 1907. Mikkelsen et Iversen mettent la main sur un rapport qui résume le parcours effectué par Erichsen et ses hommes. Un document qui permet également de prouver que Peary s'est trompé. Le Groenland ne forme bel et bien qu'une seule et même île. Il faut maintenant rentrer, et vite. Les deux aventuriers n'ont devant eux plus que 2 mois et demi pour rejoindre l'Alabama, alors qu'il leur faut parcourir 900 km sur la banquise. Mikkelsen et Iversen progressent très difficilement. Ils sont ralentis par des tempêtes, doivent rationner l'eau, la nourriture, et les chiens, épuisés, s'éteignent les uns après les autres. En octobre 1910, tous les chiens sont morts. Les deux hommes ont dû laisser derrière eux leur traîneau pour n'emporter que le strict minimum. À leur retour sur l'île de Shannon, la déception est immense. l'Alabama a été broyé par la glace et les autres membres de l'expédition sont partis à bord d'un baleinier avant d'être à nouveau prisonniers de la banquise. Avant de partir, une cabane a été construite grâce au bois de l'Alabama. Des vivres ont également été laissés, ce qui permet à Mikkelsen et Iversen de passer un nouvel hiver. L'attente est interminable. Aucun bateau ne vient à leur secours. L'été 1911 n'est pas clément. La glace empêche toute embarcation d'approcher l'île de Shannon. À la fin du mois de novembre, pour augmenter leurs chances d'être secourus l'été suivant et être moins dépendants du retrait de la banquise, les deux hommes décident de quitter leur refuge pour prendre la direction de l'île de Bass Rock, 50 km plus au sud. Ils y découvrent un message daté du 11 juillet 1911 et apprennent alors qu'un navire était venu à leur rencontre l'été précédent, mais que, bloqué par les glaces, il n'a pas pu aller plus loin. Mikkelsen enrage. Il s'en veut de ne pas avoir eu l'idée de rejoindre cette île plus tôt. Lui et Iversen doivent donc passer un troisième hiver dans le Grand Nord. Les mois passent, le printemps arrive et la fonte de la banquise les rend prisonniers de leur île de Bass Rock. Mais un jour, le miracle se produit. Alors que Mikkelsen et Iversen n'ont pas vu d'humains depuis 2 ans et demi et que tout le monde les croyait morts, des chasseurs de phoques tombent par hasard sur les naufragés qui embarquent à bord de leur bateau pour un retour au Danemark près de 3 ans après le départ de l'Alabama.

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1: Alerte obstacle, ça gêne la circulation. C'est un chevreuil percuté qui gêne sur l'autoroute A5 du côté de Troyes en direction de Nancy et de Dijon vers le kilomètre 130. On est vraiment à l'approche de la sortie 21 pour Tonnerre 3 Sud.

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1: Minuit 15, ça me fait bien plaisir de vous accompagner durant toute cette nuit sur Autoroute Info. Je vous signale tout de suite un obstacle. Ça gêne la circulation du côté de Troyes sur l'autoroute A5 en direction de Nancy et de Dijon. Un chevreuil qui a été percuté. Il va être ramassé d'un moment à l'autre par un patrouilleur qui va intervenir. Il sera à pied. Il va arriver d'un moment à l'autre. Attention. Après la sortie à 20 pour Troyes. Et donc la voiture accidentée qui l'a percuté est un petit peu plus loin sur bande d'arrêt d'urgence. Donc du côté de Troyes.

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1: Et si vous devez passer par Lyon ces prochains jours, attention, d'importants travaux occasionnent des fermetures. Durant les week-ends de mai, c'est le tunnel de Fourvière qui ferme dans les deux sens de circulation. L'autoroute A7 ferme également au sud de Lyon, uniquement en direction de Marseille. Des fermetures nécessaires au-delà du réseau APRR. Des travaux entrepris par la direction interdépartementale des routes Centre-Est. Il s'agit de rénover et d'entretenir ces infrastructures très fréquentées pour permettre la deuxième phase des travaux de réparation des deux viaducs de Pierre-Bénite. Et forcément, ça complique la circulation. Il est impossible de traverser Lyon normalement avec des déviations mises en place. En direction du sud, des ralentissements parfois conséquents sont à prévoir. Il faut donc emprunter la 46 pour contourner Lyon. Voilà, il faut vérifier tout ça sur la page Facebook Autoroute Info. En ce moment, le tunnel de Fourvière qui n'est pas fermé pour cette nuit, mais durant les prochains week-ends, ce sera donc fermé. Allez, Teddy Swims maintenant, France Gall et Lars Barclay avant le retour de l'information trafic sur Autoroute Info.

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1: Autoroute A6 en Bourgogne, entre Chalon-sur-Saône et Mâcon, des débris de pneus gênent la circulation. Attention, c'est particulièrement dangereux. Il faut essayer de les éviter après le kilomètre 340, précisément. C'est quelques kilomètres après la sortie 26, le Creusot-Mont-Soleil.

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1: Minuit 30, on a de la pluie, on va y revenir, mais avant cela, alerte obstacle, ça gêne la circulation en Bourgogne sur l'autoroute A6 entre Chalon-sur-Saône et Mâcon. C'est en direction de Paris, donc c'est plutôt entre Mâcon et Chalon-sur-Saône. Après le kilomètre 340, attention après la sortie 27 pour Tourdu, des débris de pneus qui gênent la circulation. Autre obstacle à signaler à cette heure-ci, c'est du côté de Troyes sur l'autoroute A5 en direction de Nancy et de Dijon en chevreuil percuté. Donc un animal écrasé vers le kilomètre 130 à proximité de la sortie 21, juste avant la sortie 21 pour 3 sud. Et puis on a toujours de la pluie sur la majeure partie est du pays. La pluie qui peut arriver soudainement, des précipitations qui peuvent réduire la visibilité. Soyez extrêmement prudents. Et avant d'écouter Miley Cyrus, encore les Black Eyed Peas, on s'intéresse à une voiture devenue culte. La Ford Fiesta souffle cette année ses 50 bougies. Retour sur son histoire avec Jérémy Esclava.
2: En 1976, Michel Sardou chantait « Je vais t'aimer » et cette année marque également le début de l'histoire d'amour entre le public et la Ford Fiesta lors du Salon de l'Automobile de Paris.
3: Ford, qui fabrique des voitures de genre classique, passe à la Mini traction avant. C'est un événement dans l'histoire de l'automobile. Trois portes, 3,56 m, 5 et 6 chevaux. La Fiesta est une très jolie voiture, la plus petite jamais construite chez Ford.
2: La crise pétrolière des années 70 remet les petites voitures sur le devant de la scène. C'est dans ce contexte que Ford décide de valider le développement d'une citadine en 1972 pour concurrencer notamment la Fiat 127 et la Renault 5. Il faudra encore attendre 4 ans, soit jusqu'en 1976, avant que la première Fiesta ne sorte d'usine. Produite en Allemagne, en Grande-Bretagne et en Espagne, la Fiesta de première génération est rapidement devenue populaire pour son agilité et sa fiabilité. Au fil du temps, de nombreuses générations de Ford Fiesta et de modèles se sont succédées, comme la Fiesta Newport 96.
4: Ford lance la Fiesta Newport 96. Plaisir de conduire, économie, à vous la liberté. Moteur 104 chevaux, boîte 5 vitesses, direction à pas variable. Prenez le large. Fiesta Newport 96 à 52 900 francs, c'est formidable.
2: La Ford Fiesta a aussi brillé sur les spéciales de rallye. En 2017, le pilote français Sébastien Ogier décroche même le titre de champion du monde au volant d'une Fiesta WRC.
5: Il est bien, il a même pris de l'avance.
6: À 4 dixièmes de seconde, il est champion du monde, ça y est, on peut le dire. À 4 dixièmes, il est devant, quoi qu'il arrive, personne ne pourra aller le battre.
2: Après 47 ans de bons et loyaux services et plus de 22 millions d'exemplaires vendus, la dernière Ford Fiesta est sortie de l'usine de Cologne en Allemagne le 7 juillet 2023.

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1: Minuit 45, attention, de la pluie en ce moment sur la majeure partie est du pays, la pluie qui peut arriver soudainement, ça gêne la visibilité, ça réduit la visibilité forcément, soyez extrêmement prudents, pas plus de 110 km/h, vous augmentez aussi les distances de sécurité, d'autant plus qu'on a des obstacles toujours signalés en Bourgogne sur l'autoroute A6 en direction de Paris, entre Mâcon et Chalon-sur-Saône, après le kilomètre 340, après la sortie 27 pour Tournu, des débris de pneus qui vont être ramassés d'un moment à l'autre par un patrouilleur qui va dégager la chaussée et qui sera donc à pied, qui va traverser les voies de circulation. Donc attention, il faut bien ralentir une dizaine de kilomètres, une quinzaine même de kilomètres après la sortie 27 pour Tournu. Sinon, partout ailleurs, ça se passe bien, notamment par exemple sur l'autoroute A40 entre Mâcon et Chamonix. Si vous êtes sur l'autoroute A36 en direction de Mulhouse entre Besançon et Montbéliard, la sortie 7 Bavant-Vougeot-Court est fermée jusqu'à 6h30 environ, puisqu'il y a toujours la fête foraine d'Audincourt. Et je vous rappelle aussi qu'au-delà du réseau APRR, au sud de Lyon, cette nuit, la 7 est fermée en direction de Marseille jusqu'à 6h du matin entre l'échangeur de Pierre-Bénite et celui de Saint-Fons, l'échangeur numéro 6.
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1: Buée, humidité, manque de visibilité, c'est ce qui peut se passer en ce moment. Vivien Topa vous donne quelques astuces pour garder une vision claire lors de vos trajets.
2: La buée est liée à l'humidité dans l'habitacle. Il s'agit en réalité d'un phénomène de condensation lorsque l'air humide entre en contact avec un pare-brise plus froid. La solution la plus efficace reste donc d'utiliser un déshumidificateur et ça tombe bien, vous en avez un dans la majorité des véhicules. En effet, la climatisation assèche l'air et améliore rapidement la visibilité. Régler la température autour de 21-22 degrés, une température standard de confort, et activer la fonction désembuage avec l'air dirigé vers le pare-brise. Évitez en revanche le mode recyclage d'air qui conserve l'humidité à l'intérieur de l'habitacle. Autre réflexe utile, aérer brièvement en ouvrant les fenêtres pour renouveler l'air. Pensez aussi à limiter les sources d'humidité comme les tapis mouillés ou les vêtements humides. Un pare-brise propre à l'intérieur réduit également la formation de buée. Enfin, gardez à bord une éponge ou un chiffon absorbant type peau de chamois ou microfibre pour retrouver rapidement une bonne visibilité.

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1: Et quel plaisir d'être avec vous. Bienvenue à tous, il est 1h.
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1: Les conditions météo qui doivent vous inciter à la plus grande prudence cette nuit. On a toujours beaucoup de pluie en ce moment en Bourgogne, en région Rhône-Alpes, la région Grand Est, la région Île-de-France également qui est touchée par parfois de fortes précipitations qui peuvent arriver soudainement. Ça réduit forcément la visibilité. Soyez extrêmement prudents et vous pouvez aussi croiser des véhicules qui sont en panne sur bande d'arrêt d'urgence. Intervention le long des voies de circulation. Il faut s'en éloigner pour respecter le corridor de sécurité. C'est par exemple le cas du côté de Lyon sur l'A46 quand on est en direction de Paris. Après le kilomètre 7, je vois en retour caméra une voiture qui est en panne. La zone n'est pas sécurisée. Elle a mis ses warning cette voiture après la sortie 2 pour Trévoux. Attention, voilà, sinon ça se passe bien malgré la pluie sur la 6 entre Paris et Lyon, encore sur la 40 entre Mâcon et Chamonix. Et avant d'écouter un Douchine ou encore un classique des Red Hot, on s'intéresse maintenant au design singulier des panneaux touristiques marrons que l'on trouve le long des autoroutes. Rencontre avec l'une des illustratrices de ces panneaux, Zoé, qui est au micro des Malogerettes.
2: Alors moi je suis l'illustratrice dédiée à l'A31. L'A31 qui va de Beaune à Luxembourg. Et j'ai travaillé pour 4 départements. La Côte d'Or, la Haute-Marne, la Meurthe-et-Moselle et je termine par les Vosges.
3: Et le travail d'illustration des panneaux marrons vient avec son lot d'exigences techniques.
2: Alors effectivement, il y a des contraintes très fortes qui doivent être détaillées parce que elles sont très importantes. D'abord le format, qui est un format tout en hauteur, comme on le voit, qui fait 6,60 m sur 3. Donc quand on a un sujet très en largeur, c'est un peu embêtant, mais on s'adapte.
3: Bien moins imposante, la palette de couleurs est, elle, assez réduite. Les panneaux marrons, comme leur nom l'indique, se doivent d'arborer cette couleur.
2: Outre le chocolat historique, nous propose une petite palette d'une dizaine de teintes, parmi lesquelles on doit en choisir 3. Donc c'est assez réduit, mais de la contrainte, justement, naît le plaisir, en tout cas pour un illustrateur, parce que comme on a vraiment cette difficulté immense de devoir s'adapter, et ben, finalement, on trouve des idées très originales. Je travaille avec un directeur de création qui fait le lien entre tous les panneaux, parce que c'est très important que l'harmonie soit respectée entre tous les artistes.
3: Ajoutez à cela une contrainte de visibilité, puisque rappelons qu'à 130 km/h, les voyageurs disposent d'un temps très court pour capter le message du panneau.
2: Donc j'ai vraiment simplifier à l'extrême les formes avec des traits très très simples parce que le conducteur n'a que 3 secondes pour comprendre de quoi ça parle. Donc on peut vraiment pas se lancer dans des détails qui seraient contre-productifs et empêcheraient l'œil de comprendre le message. Moi je me suis particulièrement amusée à créer un style entre l'illustration et la signalétique.
3: La mission de Zoé et des autres illustrateurs sur les autoroutes APRR et AREA touche à sa fin, la quasi-totalité des panneaux ayant été produits et installés.

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1: 1h15, pas d'incident, hein, cette heure-ci, soyez tranquille, tout va bien, mais, de la pluie, vous le vivez, vous le constatez, on a beaucoup de pluie en ce moment sur la majeure partie est du pays, en Bourgogne, sur la région Grand Est, en région Rhône-Alpes, en région Île-de-France également, vous modérez bien votre vitesse, pas plus de 110 km/h sur autoroute, sur chaussée mouillée, et bien sûr, vous augmentez les distances de sécurité, c'est important, d'autant plus qu'il peut y avoir des interventions le long des voies de circulation, c'est le cas par exemple en région lyonnaise sur la 46, direction Paris, vers le kilomètre 6. Je vois en retour caméra une voiture qui est en panne. Sur bande d'arrêt d'urgence, il faut respecter le corridor de sécurité.
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1: C'est le moment pour Paulin Caillard et Gérald Lignat de répondre à vos questions sur les travaux réalisés sur autoroute.
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2: Vrai ou faux, les chantiers autoroutiers sont parfois interrompus provisoirement pour protéger une espèce animale.
3: C'est vrai, la biodiversité est prise en compte dans la planification des travaux et fait intervenir des experts en écologie en amont de la programmation. En présence d'espèces protégées, le planning des travaux est ajusté pour ne pas perturber le cycle biologique des espèces. Les périodes de reproduction, d'hibernation ou encore de migration sont donc prises en compte.
2: Et quels animaux peuvent être concernés ?
3: Eh bien, les chauves-souris et les oiseaux nicheurs qui investissent souvent des ponts ou des viaducs. Par exemple, dans le territoire de Belfort,

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1: 1h30, aucun incident à cette heure-ci, mais de la pluie. Et forcément, la pluie, ça peut réduire la visibilité, surtout la nuit, chaussée glissante. Donc attention, modérez bien votre vitesse, pas plus de 110 km/h. Vous augmentez aussi les distances de sécurité, c'est important. Il y a un risque d'aquaplaning, une situation dangereuse dont nous parle maintenant Elliot Monod.
2: C'est un phénomène qui se produit lorsque la route est détrempée. Les sculptures du pneu ne parviennent plus à évacuer toute l'eau, surtout si vous ne réduisez pas votre vitesse. À titre d'exemple, sachez qu'à 90 km/h, un pneu doit déjà évacuer près de 5 litres d'eau par seconde. Lorsqu'il n'y parvient plus, un coin d'eau se forme sous la structure du pneu, qui risque alors de ricocher sur la chaussée. Un conseil donc, dès que vous sentez la direction flotter, évitez de freiner, relâchez progressivement l'accélérateur et maintenez ferme votre volant.
1: De la pluie en ce moment sur la majeure partie est du pays, en Bourgogne-Franche-Comté, sur la région Grand Est ou encore en région Île-de-France et en région Rhône-Alpes. Restez prudents malgré la pluie, pas de difficultés, pas d'incidents à cette heure-ci à une connaissance, que ce soit par exemple sur la 6, l'axe Paris-Lyon, dans le centre sur la 71 ou encore par exemple sur l'autoroute A40 entre Mâcon et à Chamonix. Justement, en Bourgogne, il y a l'autoroute A6. Eh bien, on y va maintenant en Bourgogne. On va découvrir la ville de Dijon. La capitale des Ducs jouit d'un patrimoine culturel et architectural très riche. Visite guidée avec Fabrice Aubry.
3: En plein centre de Dijon, vous ne pouvez pas manquer le Palais des Ducs. Et au-dessus de ce Palais des Ducs, il y a la tour Philippe le Bon. On y entre par une porte ouverte uniquement lors des visites guidées. Il faut ensuite monter 316 marches dans un long escalier en colimaçon pour arriver au sommet de cette tour à 46 mètres de hauteur. Parmi les visiteurs présents avec nous, il y a Catherine, venue avec son fils et son petit-fils.
4: Bon, ça va, ça n'a pas été trop dur pour lui, la montée des 316 marches?
5: Il n'est pas monté à pied. D'accord. Pour tout le long.
4: On l'a porté.
5: Je pense que c'est le père qui en a bavé.
4: On a toujours une super belle vue panoramique sur tout Dijon ici.
5: Tout à fait. Mais on connaît bien Dijon, donc les repérages sont faciles.
3: Une vue panoramique qu'apprécie aussi Emilia, qui est allemande.
6: Maintenant, je vis ici et c'était intéressant de voir mon appartement de l'eau.
3: Cette tour Philippe le Bon se trouve tout en haut du Palais des Ducs et des États de Bourgogne. Marie-Christine Arlot est guide conférencière. Elle nous parle de cet édifice.
7: C'est un ensemble constitué de plusieurs bâtiments et de trois cours. Donc, il y a la partie du Palais des Ducs, puis les États. Eh bien, le Palais des États, c'est ce palais qui permettait d'accueillir une assemblée constituée de membres de la noblesse, du clergé et du tiers-État.
3: À Dijon, vous aurez aussi l'occasion d'aller flâner dans le centre-ville commerçant, de découvrir les halles centrales ou encore de visiter la cathédrale Saint-Bénigne. Saint-Bénigne qui n'a d'ailleurs pas toujours été une cathédrale, c'était avant une église au passé très riche. Marie-Christine Arlot.
7: L'édifice que nous voyons là est une église gothique, 1280-1320. Mais auparavant, il y avait d'autres édifices. Édifice mérovingien, puis carolingien, puis roman.
3: Et si vous allez à Dijon, il faudra absolument passer rue de la Chouette devant la fameuse petite chouette avec une tradition à bien respecter.
7: La légende dit qu'il faut la caresser de la main gauche en faisant un vœu, en tournant le dos à la petite salamandre qui est de l'autre côté, qui est derrière, et donc notre vœu va se concrétiser.
3: Pour concrétiser votre vœu le plus cher, rendez-vous donc à Dijon. La ville est accessible par les autoroutes A31 et A39.

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1: À 1h45, de la pluie, vous le vivez, vous le constatez, ça parfois réduit la visibilité bien sûr, donc soyez prudent, vous modérez votre vitesse, vous augmentez les distances de sécurité. De la pluie, on en a un petit peu partout sur la région Grand Est, en Bourgogne-Franche-Comté, mais aussi en région Rhône-Alpes et en Île-de-France. Pas plus de 110 km/h sur autoroute, sur chaussée mouillée, restez prudent malgré la pluie. Aucune difficulté, a priori à cette heure-ci, aucun incident en tout cas à vous signaler. Ça se passe bien malgré la pluie, par exemple sur l'autoroute A6 entre Paris et Lyon, ou encore sur l'A40 entre Mâcon et Chamonix. Au nord de Lyon, l'A6 sera fermée durant les prochaines nuits, mais quels travaux sont menés exactement? On en parle tout de suite avec Antoine Oppard.
2: Une autoroute avec le temps, eh bien ça s'abîme, qui plus est quand elle est très empruntée, comme la 6. C'est dans le secteur de Villefranche que des travaux sont nécessaires pour refaire la chaussée qui s'est détériorée au fil des années. Ils doivent permettre de renouveler ce qu'on appelle l'enrobé. Dominique Riguier, des autoroutes APRR.
3: On est en train de reprendre donc les enrobés en pleine largeur, sur toutes les voies, donc sur la voie rapide, la voie médiane, la voie lente et la BEU.
4: Donc la voie de gauche, la voie du milieu, la voie de droite et la bande d'arrêt d'urgence.
3: Exactement. Donc on reprend par substitution, c'est-à-dire qu'on vient raboter une couche et on vient la remettre en place.
2: Les autoroutes APRR profitent de la fermeture nocturne de la 6 pour entreprendre d'autres travaux.
3: On va en profiter pour faire donc les travaux sur les ponts, faire plein de choses en même temps pour essayer de maximiser le temps.
1: La 6 qui sera donc fermée en direction de Paris à partir de ce lundi soir jusqu'au vendredi matin, jusqu'au 12 juillet entre les sorties 31.2 et 31.1 de Villefranche. Donc entre le 15 et le 19 juin, il y aura un basculement de circulation qui sera mis en place la nuit uniquement. Entre ces mêmes sorties, il faudra anticiper.
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1: En moyenne, on estime à 10% par an le nombre de véhicules d'occasion vendus avec un compteur trafiqué. Comment éviter ce type d'arnaque qui peut avoir d'importantes conséquences financières? Réponse avec Curtis Thévenon.
5: Premièrement, évitez d'acheter une voiture provenant d'un autre pays. Même si les prix sont attractifs, il faut vraiment une bonne raison ou des connaissances en béton pour acheter en import. Le risque de fraude est presque deux fois plus élevé que pour une voiture qui n'a jamais quitté le territoire français. Une fois que l'on a trouvé sa promise, il est temps de prendre contact avec le vendeur. Première chose à demander, le rapport Istovec qui retrace administrativement toute information connue, nombre de propriétaires, accidents, contrôle technique et surtout la valeur du compteur kilométrique au fil du temps. Si celle-ci est anormale ou pire qu'elle réduit, il vaudrait mieux laisser tomber l'affaire. Ensuite, scrutez toutes les factures pour vous assurer qu'aucune réparation type embrayage, turbo, amortisseur n'a été faite, surtout sur une voiture à très faible kilométrage. Et enfin, si vous êtes aussi paranoïaque que moi, après votre achat, n'hésitez pas à faire vérifier la voiture chez un garagiste qui sera à même de dire si l'usure des pièces est anormale.

0: Bienvenue, on passe la nuit ensemble. Ravi d'être avec vous, il est 2h.
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0: Aucun incident à cette heure-ci, mais de la pluie, vous le vivez, vous le constatez sur votre trajet. On a de la pluie en ce moment en Bourgogne, sur l'autoroute A6, dans la région Grand Est, sur l'autoroute A36. On a de la pluie également en région Rhône-Alpes, en région Lyonnaise, sur la 46, sur la 42 aussi, dans le département de l'Ain, en région Île-de-France aussi. Bref, voilà, beaucoup de pluie en ce moment sur la majeure partie est du pays. Parfois, ça peut réduire la visibilité, surtout la nuit. Restez extrêmement prudent et il y a forcément un risque d'aquaplanage, explications et conseils avec Hélène Calba.
2: L'aquaplanage se produit sur chaussée mouillée lorsque votre véhicule atteint une certaine vitesse. L'eau s'intercale entre le pneu et la chaussée, rendant impossible le contrôle du véhicule. Par exemple, à 90 km/h, un pneu doit déjà évacuer près de 5 litres d'eau par seconde. Pour éviter ce phénomène, il est recommandé de freiner par pression successive, mais sans à-coup, et maintenez fermement le volant.
0: Et malgré la pluie, aucun incident à cette heure-ci à vous signaler. Selon l'OMS, plus d'un million de personnes meurent sur les routes du monde tous les ans. Quels sont les pays les plus dangereux ou, à contrario, les plus sûrs? On voit tout cela avec Paulin Caillard.
3: Le continent sur lequel on retrouve le plus d'accidents, c'est l'Afrique. Il abrite 4% du parc automobile mondial, mais 19% des morts sur la route. Et parmi eux, un tiers sont des piétons. C'est 10% de plus que la moyenne mondiale, selon les chiffres de 2023 de l'OMS. Le problème, c'est que les infrastructures et les services d'urgence ne sont pas aussi sécurisants que ce qu'on connaît en France. De plus, l'Afrique est le premier récepteur de voitures d'occasion, dont une grande partie a plus de 15 ans. Le Zimbabwe et le Malawi, en Afrique de l'Est, sont respectivement à la deuxième et à la troisième place.